Elle est chanteuse, mère de famille, et à partir de son album qui s'intitule Hymns Just For You, ou Les Cantiques Juste Pour Toi, elle chantera un medley, It Is Well With My Soul.

C'est la voix de l'Évangile, une émission présentée par Frédéric Baudin et Ray Cornbo à la régie pour nous assister. Nous sommes heureux de retrouver également Samuel Foucachon. Samuel Foucachon est étudiant dans une faculté de théologie et il se prépare, disons, à parler davantage de la Bible et des choses qui concernent, disons, sa foi en Dieu. Et pour se préparer, ma foi, il est bon aussi de parler à la radio, de commencer à parler à des auditeurs, même si on ne les voit pas, c'est toujours bon de s'exercer. Dans ce sens, il a voulu nous parler de la crainte de Dieu. Crainte de Dieu, un sujet peut-être un peu difficile, du respect que nous avons pour Dieu et comment avoir ce respect, pourquoi, enfin toutes ces questions. Samuel Foucachon reviendra dessus dans un instant. Nous allons écouter pour notre part Dany et Moïse qui nous chantent, eh bien, dis-leur précisément, dis-leur, dis au monde la vérité, dis au monde ce que Jésus a fait pour chacun. Dis-leur.

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1: Eh bien, chers auditeurs, nous nous retrouvons aujourd'hui pour aborder le second thème sur le sujet « Quelle crainte avons-nous pour Dieu ?» Nous avons vu la dernière fois et nous avons affirmé que votre crainte de Dieu doit vous libérer de toute crainte du monde. Et nous avons donc vu que si nous craignons Dieu en priorité, cela nous libère en effet de tout souci. Et qu'au contraire, si nous ne craignons pas Dieu, nous pouvons nous faire écraser par nos craintes du monde, par nos soucis du monde. Eh bien, je vous invite maintenant à continuer notre lecture dans le 10e chapitre de l'évangile de Matthieu, en reprenant le dernier verset de la dernière fois, le verset 31, et en continuant versets 32 et 33. Jésus dit à ses disciples, au verset 31, « Soyez donc sans crainte, vous valez plus que beaucoup de moineaux. » Et au verset 32, Jésus nous dit, « C'est pourquoi quiconque me confessera devant les hommes, je le confesserai moi aussi devant mon Père qui est dans les cieux. Mais quiconque me reniera devant les hommes, je le renierai moi aussi devant mon Père qui est dans les cieux. » Alors aujourd'hui, nous allons voir ce deuxième thème. Autant avant, nous disions que votre crainte de Dieu peut vous libérer de toute crainte du monde. Aujourd'hui, nous verrons que votre crainte de Dieu doit vous amener à confesser son nom. Pour les disciples, le message fut clair, il fut même limpide, et nous voyons un exemple parmi tant d'autres dans les Actes des Apôtres au chapitre 4 et au verset 19. Nous avons là Pierre et Jean qui répondent devant le Sanhédrin, « Est-il juste devant Dieu ?» de vous obéir plutôt qu'à Dieu. » Ils avaient là parfaitement compris le message que la priorité était de craindre Dieu et de confesser son nom. Nous avons bien des exemples où des chrétiens en pleine persécution n'hésitaient pas à confesser le nom de Jésus-Christ, et même certains ont eu le courage jusqu'à écrire des lettres au gouverneur. Nous avons l'exemple par exemple d'Apollinaire, qui a écrit à l'empereur Marc Aurèle au risque de sa vie. Et vous, cher auditeur, peut-être vous dites-vous, je n'ai qu'une petite foi, je ne suis pas un évangéliste, j'ai une foi timide qui ne me permet pas d'avoir autant d'envergure dans mon témoignage. Vous direz peut-être que vous ne vous sentez pas appelé à faire du porte-à-porte, à prêcher dans la rue. Pourtant, si nous craignons Dieu, nous sommes amenés à confesser son nom. Je crois qu'il y a des situations dans la vie où nous pouvons confesser son nom. Et j'irai même plus loin, il y a des situations où nous le devons. Nous devons en effet parfois confesser le nom de Jésus-Christ, car ne pas confesser le nom de Jésus, c'est laisser faire l'œuvre de l'adversaire, c'est laisser faire l'œuvre du diable. C'est avoir plus de crainte pour les hommes, pour le diable, que pour Dieu. Or, Jésus-Christ est clair au verset 32 et 33. « C'est pourquoi quiconque me confessera devant les hommes, dit Jésus, je le confesserai moi aussi devant mon Père qui est dans les cieux. Mais quiconque me reniera devant les hommes, je le renierai moi aussi devant mon Père qui est dans les cieux. »

Hébreux chapitre 12, versets 28 et 29 nous donnent une idée comment confesser le nom de Jésus dans l'Église. C'est pourquoi, dit l'auteur, puisque nous recevons un royaume inébranlable, ayons de la reconnaissance en rendant à Dieu un culte qui lui soit agréable avec piété et avec crainte. Car notre Dieu est aussi un feu dévorant. Dans l'Église, si nous sommes croyants, si nous craignons Dieu, on ne doit pas avoir de problème à confesser son nom. Rendre un culte à Dieu est synonyme, dans l'hébreu comme dans le grec, à rendre service, à travailler. Et donc, on peut voir par là que toute notre vie est un culte à Dieu. Toute notre vie est une confession du nom de Jésus. Souvenez-vous, la dernière émission, nous avons vu que craindre Dieu nous amène à être libérés de toute autre crainte. Et bien de même, étant libérés de toute crainte du monde, de toute crainte des hommes, nous pouvons, dans notre vie de tous les jours, être un témoin pour Jésus-Christ et confesser son nom. Si nous craignons Dieu, nous devons confesser son nom. Nous avons enfin l'exemple de Jésus. Jésus est celui qui doit être aimé, honoré, respecté, vénéré. Jésus est celui pour lequel nous devons avoir de la crainte. Pourquoi ? Car lui, Jésus, lui 100% Dieu, lui 100% homme venu sur terre, fut parfaitement obéissant et il eut toute sa vie une grande crainte de son Père et il a été parfaitement obéissant. Sa crainte fut complète et parfaite. Comme j'ai besoin de l'imiter, car ma confession de Jésus-Christ est insuffisante. Est-ce que votre crainte pour Dieu vous amène à confesser son nom? Ou est-ce que vous avez plus de crainte des hommes? Souvenons-nous ces versets 32 et 33. Souvenons-nous que quiconque confessera devant les hommes le nom de Jésus sera reçu devant le Père. N'oublions pas que Dieu veut nous libérer. Il veut nous libérer de toute crainte afin de pouvoir confesser le nom de son Fils.

0: après ce beau cantique chanté par le chœur des étudiants de la faculté de théologie évangélique de Vaux-sur-Seine, et Francis Bellet qui nous parlera du retour de Jésus-Christ selon quelques passages prophétiques de la Sainte Bible.
1: Le message de l'Écriture est centré sur Jésus-Christ. C'est lui qu'elle annonce, parce que c'est lui qui est la réponse à toutes les questions, la solution à tous les problèmes. Il est la réponse parce qu'il est lumière, vérité et vie. Il est la lumière qui nous permet d'y voir clair en nous-mêmes et autour de nous. Il est la vérité parce qu'il dit la vérité sur l'homme et donne à ses mots le vrai remède. Il est la vie parce qu'il apporte délivrance, transformation, épanouissement. Jésus-Christ est venu comme les prophètes de l'Ancien Testament l'avaient annoncé. Aujourd'hui, tout peut être différent pour celui qui accepte Jésus-Christ comme sauveur, comme appui, comme guide. Mais l'histoire est là qui atteste que l'homme ne veut pas de Dieu et préfère conduire sa vie comme il l'entend. Jésus-Christ est venu chez les siens, les Juifs, et les siens ne l'ont pas reçu. Il a été annoncé aux nations qui ne l'ont reçu que superficiellement. Les pays que nous disons chrétiens donnent une bien triste image de l'évangile de Jésus-Christ. En fait, plusieurs font remarquer que notre civilisation est déjà post-chrétienne. C'est dire que la société dans laquelle nous vivons n'est pas chrétienne, parce que dans la réalité quotidienne, elle renie le Christ et son message. Face à cette constatation, les paroles du Christ et de ses apôtres prennent un relief saisissant. Ce déclin de la foi, l'abandon des vérités essentielles qui nous sont enseignées par l'Évangile, le développement du mal, de la violence, de la méchanceté des hommes et leur hypocrisie, tout cela est annoncé par les Écritures. Nous devons d'autant plus faire attention et prendre garde aux avertissements qui nous sont donnés. La prophétie, dit l'apôtre Pierre, est comme une lampe qui brille dans un lieu obscur jusqu'à ce que le jour vienne apparaître. Vous faites bien d'y prêter attention, ajoute-t-il. Le temps de crise mondiale que nous traversons, doit nous inciter à chercher Dieu. Ce qui arriva du temps de Noé à annoncer Jésus-Christ arrivera de même à l'avènement du Fils de l'homme. Car dans les jours qui précédèrent le déluge, les hommes mangeaient et buvaient, se mariaient et mariaient leurs enfants, jusqu'au jour où Noé entra dans l'arche. Et ils ne se doutèrent de rien, jusqu'à ce que le déluge vint et les emporta tous. Il en sera de même à l'avènement du Fils de l'homme. Ce qui arriva du temps de Lot arrivera pareillement. Les hommes mangeaient, buvaient, se mariaient et mariaient leurs enfants, achetaient, vendaient, plantaient, bâtissaient. Mais le jour où Lot sortit de Sodome, une pluie de feu et de soufre tomba du ciel et les fit tous périr. Il en sera de même le jour où le Fils de l'homme paraîtra. Alors, de deux hommes qui seront dans un champ, l'un sera pris, l'autre laissé. De deux femmes qui moudront à la meule, l'une sera prise et l'autre laissée. Veillez donc, puisque vous ne savez pas le jour où votre Seigneur viendra. Tenez-vous prêts, car le Fils de l'homme viendra à l'heure où vous n'y penserez pas. Que ferons-nous de ces avertissements? Ne nous laissons pas entraîner par la montée du mal. Tout le monde le fait, alors pourquoi ne le ferais-je pas aussi? Les gens ne croient plus en Dieu, alors comment croirais-je sans passer pour un naïf, sans être ridicule? C'est peut-être ce que vous pensez. Alors, nous disons, ne regardons pas vers les autres. Ne soyons pas comme les moutons de Panurge. Dieu s'adresse à nous d'une manière personnelle. À celui qui a soif, dit-il, je donnerai de la source de l'eau de la vie, gratuitement. À celui qui vaincra et qui gardera jusqu'à la fin mes œuvres, je donnerai autorité sur les nations. Je le ferai asseoir avec moi sur mon trône, comme j'ai vaincu et me suis assis avec mon Père sur son trône. Plus que jamais, aujourd'hui, l'appel de Dieu retentit. Les signes qui annoncent que le retour de Jésus est proche se multiplient. Nous avons eu l'occasion de les étudier. N'endurcissons donc pas notre cœur. Si la parole de Dieu nous touche, laissons-nous reprendre par elle. Elle fera de nous des fils et des filles de Dieu et nous saurons discerner mieux encore dans quel temps nous sommes, et nous comprendrons mieux encore que la délivrance ne pourra pas venir des hommes, ne pourra pas venir de la terre, mais du ciel où Jésus s'est assis en vainqueur, mais d'où il va revenir pour nous prendre avec lui.

En conclusion de cette série d'émissions sur le retour de Jésus-Christ, nous dirons que la doctrine du retour de Christ est l'une des plus importantes de toute l'Écriture. L'Ancien Testament, qui annonçait que Jésus naîtrait à Bethléem et donnerait sa vie pour le salut des hommes, ne s'est pas trompé. Jésus-Christ est venu. L'Ancien Testament annonce aussi la venue de Jésus-Christ pour régner sur la terre et établir la justice et la paix. Le Nouveau Testament l'affirme avec plus de force encore. Les dernières paroles du livre de Dieu sont celles de Jésus. « Oui, je viens bientôt. » Et celui qui rapporte ces choses et ceux qui entendent cette déclaration répondent « Amen, viens Seigneur Jésus. » Jésus revient, c'est une parole certaine. Chaque fois que l'Église de Jésus-Christ a découvert cette vérité, un temps de réveil a commencé pour elle. Chaque fois qu'un chrétien est touché par cette annonce, sa vie est transformée. Il attend le retour de son maître et ses yeux regardent en avant vers la délivrance qui vient. Il sait que son travail ne sera pas vain. Il sait que les souffrances du temps présent ne sont rien comparées à la gloire qui est à venir. Il sait que quand Jésus paraîtra, il recevra la couronne de gloire. Il sait, enfin, que sa destinée n'est pas la poussière, mais un corps glorieux. Selon la parole de l'apôtre Jean, « Quand nous verrons Jésus, nous serons rendus semblables à lui. » Le temps est proche. C'est aujourd'hui le moment le plus favorable. Ne reportons pas à demain notre décision. Soumettons-nous à Jésus-Christ et vivons alors de l'espérance bienheureuse qu'il nous a promis. Amis chrétiens qui peinaient, qui luttaient, qui souffraient, prenez courage. Jésus vient bientôt et nous serons consolés de toutes nos afflictions.

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1: Vous avez entre 10 ou 12 ans, ou 60, 70, 80 ou même 90 ans, alors vous aussi pourriez souffrir d'une maladie qui peut être extrêmement grave ou selon les cas sans importance à n'importe quelle époque de votre vie. Une maladie, quoique peu fréquente, mais qui est quand même toujours présente dans la société. Et aujourd'hui, j'aimerais vous parler de cet état particulier parce qu'on m'y a fait penser pas plus tard qu'aujourd'hui dans mon cabinet de consultation. Il s'agissait d'une dame de 60 ans qui, jusqu'il y a 2 ans, était en parfaite santé et cependant aujourd'hui, à la suite d'une maladie, c'était une femme brisée qui a perdu tout intérêt dans la vie. Une personne qui avait été une personne clé dans sa communauté et qui maintenant s'en désintéresse totalement. Voyez-vous, jusqu'à il y a 2 ans, cette personne avait été une jardinière acharnée. Elle était veuve et elle consacrait beaucoup de temps aux enfants de son quartier. Elle était membre de beaucoup de comités et aimait beaucoup jouer au croquet. Elle jouait également à d'autres jeux de boules qui se jouent à l'intérieur. Et elle était un membre actif dans son église. En fait, elle était ce que vous et moi pourrions appeler la citoyenne modèle dans le groupe des personnes aînées. Et je me souviens bien l'avoir vue lorsque la maladie survint pour la première fois. Peut-être êtes-vous intrigué et vous vous demandez de quelle maladie en particulier il peut s'agir. Eh bien tout d'abord, je vais vous en décrire quelques symptômes. Cela commence par une sensation fébrile, un genre de grippe. Elle attrapa des maux de tête et renifla un peu. Elle ressentit une certaine douleur au-dessus de l'œil gauche et au visage. Elle devint plus ou moins léthargique et apathique. Elle n'avait plus d'appétit et ne dormait plus bien la nuit. Comme vous pouvez vous l'imaginer, lorsqu'un médecin se trouve en face de tels symptômes, il pense à différentes maladies et à différents problèmes. À ce point du diagnostic, il ne m'est pas possible de mettre une étiquette sur la personne avec le nom de la maladie, mais à partir du 3e ou 4e jour qui suit, les symptômes caractéristiques apparaissent. Cette patiente avait une éruption sur le front. Celle-ci devint rouge et de petites cloques apparurent sur le front et le cuir chevelu de cette personne et même ou nous deux dans l'œil de la malade. Cette personne souffrait d'un zona et pour le nommer en termes médicaux, on parle d'herpès zoster. Le zona, sans être très courant, n'est pas un trouble rare. Il en existe toujours 2 ou 3 cas dans la société. La patiente devint très vite extrêmement malade. Elle souffrait tellement qu'on dut lui administrer de la morphine. Elle se mit à délirer et je découvris que l'œil s'ulcérait. Il fallait à tout prix sauver la vue de cette femme. Elle devait absorber beaucoup de liquide pour ne pas se déshydrater. Elle souffrait d'un genre particulier de zona qui affecte le 5e nerf crânien qui innerve la face et dans ce cas, on lui donne le nom particulier de herpès ophtalmique. Qu'est-ce que le zona? Le zona est en réalité un frère de la varicelle parce qu'il est causé exactement par le même virus. Et nous voyons que lorsqu'il y a une épidémie de herpès ophtalmique, qu'est-ce que le zona? Le zona est en réalité un frère de la varicelle parce qu'il est causé exactement par le même virus.

un virus, mais au lieu de s'étendre sur tout le corps, il affecte généralement un ou deux nerfs. En général, il s'agit d'un nerf du thorax. De même que la varicelle apparaît sur le thorax, la poitrine ou le dos, et d'une manière caractéristique, il se localise sur un côté du corps ou sur l'autre. Mais parfois, cela devient plus grave. Il peut toucher un des nerfs du crâne, et en général, il s'agit du cinquième nerf du crâne, le nerf qui innerve l'œil, une partie du visage et une partie du cuir chevelu. Et c'est ce qui s'est passé dans le cas précis. En très peu de temps, ces petites ampoules se transformèrent en de vilaines croûtes sèches qui guérirent en laissant des cicatrices grêlées sur la peau de la malade. Petit à petit, les ulcères disparurent de l'œil et la vue de la patiente demeura intacte. Mais le problème n'était pas tellement cet accès de zona, mais les complications. Et malheureusement, il s'agit de complications qui sont fréquentes lors d'un zona. Un état connu sous le nom de névralgie post-herpétique. En d'autres mots, c'est une douleur très aiguë qui se fait sentir dans la région atteinte précédemment. Il y a 2 ans que cette personne a été atteinte d'un zona. Et cependant, jusqu'à ce jour, elle en souffre toujours. Parfois, c'est très douloureux. D'autres fois, ça l'est moins. Mais le zona est toujours là. Il est parfois nécessaire de donner de la morphine au patient pour supprimer ces violents accès de douleur. Aujourd'hui, grâce à certaines merveilles de la médecine, nous pouvons maîtriser une grande partie de ces douleurs. Il est même possible de subir une petite opération chirurgicale et de sectionner le nerf douloureux afin que le patient ne ressente plus aucune douleur. Mais cela n'a pas été le cas pour cette malade de 60 ans. Je crois qu'elle a peur des hôpitaux et elle a choisi de supporter la douleur, ce qui est dommage parce qu'elle aurait pu en être délivrée. Mais savez-vous, il y a une morale à cette histoire et la voici. C'est que la malade savait qu'il y avait beaucoup de cas de varicelle dans la région. Comme elle l'a dit, elle pensait être au-dessus de ces maladies d'enfants. Elle pensait être tout à fait à l'abri de cette maladie et c'est ainsi qu'elle continua à soigner son jardin pendant cette épidémie. Elle visita des enfants atteints de varicelle et ne prit aucune précaution pour elle-même. Je suis une vieille personne de 60 ans, disait-elle aux enfants atteints de varicelle qu'elle allait visiter, et elle ne pensa pas à l'avenir. Elle avait cette attitude du « ça ira bien » comptant de personnes. Et pourtant, combien c'était faux. Bien sûr, elle n'attrapa pas la varicelle, mais elle souffrit de quelque chose de bien plus grave, d'une maladie causée par le même virus, mais qui dura bien plus longtemps. Et chacun d'entre nous sur cette terre devrions en tirer une leçon, parce que beaucoup d'entre nous ne se préoccupent pas de l'avenir. Nous avons cette attitude du « ça ira bien ». Et cependant, en y réfléchissant bien, notre vie sur cette planète est seulement une période d'essai. Nous sommes ici-bas pour une période limitée, et c'est cette période de vie que nous vivons qui détermine tout notre avenir. Cette dame a ignoré les symptômes et les signes de la varicelle, et elle a souffert d'un violent accès de zona, qui est toujours là à l'heure actuelle. Et si vous, chers auditeurs, vous ignorez les signes et les symptômes du péché et de tous ses ravages sur la terre, vous souffrirez aussi de la peine du péché, qui est la damnation et la séparation d'avec le Seigneur Jésus-Christ. Allez-vous périr ou voulez-vous connaître la vie éternelle? Parce qu'il vous est possible d'avoir cette vie éternelle en acceptant le Seigneur Jésus-Christ. Et comment pouvez-vous y arriver? En croyant simplement et en ayant la foi. La Bible nous dit que Dieu a tant aimé le monde qu'il a donné son Fils unique afin que quiconque croit en lui ne périsse point, mais qu'il ait la vie éternelle.

Merci aux amis de Radio Réveil pour cette bonne émission. Nous allons terminer avec une chanteuse noire américaine du nom de Donna Hightower qui chantera pour nous un spirituel contemporain. You light up my life. Toi, tu éclaires ma vie. Et bien sûr, nous espérons que c'est le cas pour chacun de nos auditeurs.

Et si vous désirez nous contacter, c'est possible en téléphonant au 05 59 23 67 68. 05 59 23 67 68. Nous sommes là à votre disposition, bien sûr. Mais parfois, nous n'avons pas la possibilité de vous répondre directement. Alors, un répondeur est là. N'hésitez pas à laisser votre message, vos coordonnées bien clairement, afin que nous puissions vous rappeler après. 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

0: Puisque beaucoup ont entrepris de composer un récit des événements qui se sont accomplis parmi nous, d'après ce que nous ont transmis ceux qui furent dès le début témoins oculaires et serviteurs de la parole, j'ai décidé, moi aussi, après m'être informé exactement de tout depuis les origines, d'en écrire pour toi l'exposé suivi, excellent Théophile, pour que tu te rendes bien compte de la sûreté des enseignements que tu as reçus.
1: Il y eut au jour d'Hérode, roi de Judée, un prêtre du nom de Zacharie, de la classe d'Abia, et il avait pour femme une descendante d'Aaron, dont le nom était Élisabeth. Tous deux étaient justes devant Dieu, et ils suivaient, irréprochables, tous les commandements et observances du Seigneur. Mais ils n'avaient pas d'enfants parce qu'Élisabeth était stérile et que tous deux étaient avancés en âge. Or, il advint, comme il remplissait devant Dieu les fonctions sacerdotales autour de sa classe, qu'il fut, suivant la coutume sacerdotale, désigné par le sort pour entrer dans le sanctuaire du Seigneur et y brûler l'encens. Et toute la multitude du peuple était en prière dehors à l'heure de l'encens. Alors lui apparut l'ange du Seigneur, debout à droite de l'autel de l'encens. À cette vue, Zacharie fut troublé, et la crainte fondit sur lui. Mais l'ange lui dit
0: « Sois sans crainte, Zacharie, car ta supplication a été exaucée. Ta femme Élisabeth t'enfantera un fils et tu l'appelleras du nom de Jean. Tu auras joie et allégresse et beaucoup se réjouiront de sa naissance. Car il sera grand devant le Seigneur. Il ne boira ni vin ni boisson forte et il sera rempli d'Esprit Saint dès le sein de sa mère. » Et il ramènera de nombreux fils d'Israël au Seigneur, leur Dieu. Il marchera devant lui avec l'esprit et la puissance d'Élie, pour ramener le cœur des pères vers les enfants et les rebelles à la prudence des justes, préparant au Seigneur un peuple bien disposé.
1: Zacharie dit à l'ange, « À quoi connaîtrais-je cela? Car moi je suis un vieillard et ma femme est avancée en âge. » Et l'ange lui répondit,
0: « Moi je suis Gabriel, qui me tient devant Dieu et j'ai été envoyé pour te parler et t'annoncer cette bonne nouvelle. Et voici que tu vas être réduit au silence et sans pouvoir parler jusqu'au jour où ces choses arriveront, parce que tu n'as pas cru à mes paroles, lesquelles s'accompliront en leur temps. »
1: Le peuple, cependant, attendait Zacharie et s'étonnait qu'il s'attardât dans le sanctuaire. Mais quand il sortit, il ne pouvait leur parler. Et ils comprirent qu'il avait eu une vision dans le sanctuaire. Pour lui, il leur faisait des signes et demeurait muet. Et il advint, quand ses jours de service furent accomplis, qu'il s'en retourna chez lui. Quelque temps après, sa femme, Élisabeth, conçut, et elle se tenait cachée 5 mois durant. « Voilà donc, disait-elle, ce qu'a fait pour moi le Seigneur, au temps où il lui a plu d'enlever mon opprobre parmi les hommes. »
0: Le 6e mois, l'ange Gabriel fut envoyé par Dieu dans une ville de Galilée, du nom de Nazareth, à une vierge fiancée à un homme du nom de Joseph, de la maison de David. Et le nom de la vierge était Marie. Il entra et lui dit, « Réjouis-toi, comblée de grâce, le Seigneur est avec toi. » À cette parole, elle fut troublée, et elle se demandait ce que signifiait cette salutation. Et l'ange lui dit, « Sois sans crainte, Marie, car tu as trouvé grâce auprès de Dieu. Voici que tu concevras dans ton sein et enfanteras un fils, et tu l'appelleras du nom de Jésus. Il sera grand et sera appelé fils du Très-Haut. Le Seigneur Dieu lui donnera le trône de David, son père. Il règnera sur la maison de Jacob pour des siècles, et son règne n'aura pas de fin. » Mais Marie dit à l'ange,
1: « Comment cela sera-t-il puisque je ne connais pas d'homme ?»
0: L'ange lui répondit, « L'Esprit Saint viendra sur toi, et la puissance du Très-Haut te prendra sous son ombre. C'est pourquoi l'être saint qui naîtra sera appelé Fils de Dieu. » Et voici qu'Élisabeth, ta parente, vient, elle aussi, de concevoir un fils dans sa vieillesse, et elle en est à son 6e mois, elle qu'on appelait la stérile. car rien n'est impossible à Dieu. » Marie dit alors,
1: « Je suis la servante du Seigneur, qu'il m'advienne selon ta parole. » Et l'ange la quitta.

0: Pendant ces jours-là, Marie partit et se rendit en hâte vers la région montagneuse dans une ville de Juda. Elle entra chez Zacharie et salua Élisabeth, et il advint, dès qu'Élisabeth eut entendu la salutation de Marie, que l'enfant tressaillit dans son sein, et Élisabeth fut remplie d'Esprit Saint. Alors elle poussa un grand cri et dit
1: « Bénie es-tu entre les femmes, et béni le fruit de ton sein. Et comment m'est-il donné que vienne à moi la mère de mon Seigneur ? Car vois-tu, dès l'instant où ta salutation a frappé mes oreilles, l'enfant a tressailli d'allégresse en mon sein. Oui, bienheureuse, celle qui a cru en l'accomplissement de ce qui lui a été dit de la part du Seigneur. »
0: Marie dit alors
1: « Mon âme exalte le Seigneur, et mon esprit tressaille de joie en Dieu mon Sauveur, parce qu'il a jeté les yeux sur l'abaissement de sa servante. Oui, désormais, toutes les générations me diront bienheureuse. Car le Tout-Puissant a fait pour moi de grandes choses. Saint est son nom, et sa miséricorde s'étend d'âge en âge sur ceux qui le craignent. Il a déployé la force de son bras. Il a dispersé les hommes au cœur superbe. Il a renversé les potentats de leur trône et élevé les humbles. Il a comblé de biens les affamés et renvoyé les riches, les mains vides. Il est venu en aide à Israël, son serviteur, se souvenant de sa miséricorde, selon qu'il l'avait annoncé à nos pères, en faveur d'Abraham et de sa postérité à jamais. »
0: Marie demeura avec elle environ 3 mois, puis elle s'en retourna chez elle.
1: Quant à Élisabeth, le temps fut accompli où elle devait enfanter, et elle mit au monde un fils. Ses voisins et ses proches apprirent que le Seigneur avait fait éclater sa miséricorde à son égard, et ils s'en réjouissaient avec elle. Et il advint le 8e jour qu'ils vinrent pour circoncire l'enfant. On voulait l'appeler Zacharie, du nom de son père, mais prenant la parole, sa mère dit « Non, il s'appellera Jean ». Et on lui dit « Il n'y a personne de ta parenté qui porte ce nom. » Et l'on demandait par signe au père comment il voulait qu'on l'appelât. Celui-ci demanda une tablette et écrivit « Jean est son nom ». Et ils en furent tous étonnés. À l'instant même, sa bouche s'ouvrit et sa langue se délia, et il parlait et bénissait Dieu. La crainte s'empara de tous leurs voisins, et dans la montagne de Judée tout entière, on racontait toutes ces choses. Tous ceux qui en entendirent parler les mirent dans leur cœur en disant « Que sera donc cet enfant ?» Et de fait, la main du Seigneur était avec lui. Et Zacharie, son père, fut rempli d'Esprit Saint et se mit à prophétiser.
0: « Bénis le Seigneur, le Dieu d'Israël, de ce qu'il a visité et délivré son peuple, et nous a suscité une puissance de salut dans la maison de David, son serviteur, selon qu'il l'avait annoncé par la bouche de ses saints prophètes des temps anciens, pour nous sauver de nos ennemis et de la main de tous ceux qui nous haïssent. Ainsi fait-il miséricorde à nos pères. Ainsi se souvient-il de son alliance sainte, du serment qu'il a juré à Abraham, notre père, de nous accorder que, sans crainte, délivrés de la main de nos ennemis, nous le servions en sainteté et justice devant lui tout au long de nos jours. Et toi, petit enfant, tu seras appelé prophète du Très-Haut, car tu marcheras devant le Seigneur pour lui préparer les voies, pour donner à son peuple la connaissance du salut par la rémission de ses péchés. Grâce au sentiment de miséricorde de notre Dieu, dans lequel nous a visité l'astre d'en haut, pour illuminer ceux qui demeurent dans les ténèbres et l'ombre de la mort, afin de guider nos pas dans le chemin de la paix. »
1: Cependant l'enfant grandissait et son esprit se fortifiait, et il demeurait dans les déserts jusqu'au jour de sa manifestation à Israël.

On serait tenté de poser la question, chez nous comme chez vous, où sont les personnes qui de nos jours encore lisent la Bible? Je crois qu'elles sont clairsemées dans le Nord comme chez nous en Suisse. On a de la religion, on a catholique ou bien non, protestant, les gens sont catholiques, ils n'en peuvent rien. Les gens sont protestants, ils n'en peuvent rien non plus, ils sont nés comme ça, mais n'ont aucun besoin pour lire la Bible. La parole de Dieu nous annonce qu'il y a deux chemins dans ce monde, le chemin large et le chemin étroit. Et toi et moi, nous sommes tous les deux ou bien sur le chemin large ou bien sur le chemin étroit. Et chacun de nous sait très bien où se trouve. Il n'y a pas un Saint-Esprit pour rien. Il y a un Saint-Esprit pour quelque chose et même il y a une conscience qui est donnée par Dieu. Et chacun sait très bien où il se trouve. Mais les personnes qui se trouvent sur le chemin étroit qui conduit à la vie éternelle lisent la Bible. Ce n'est pas seulement une lecture, c'est une nourriture, la parole de Dieu. Chez nous en Suisse, il y a très peu de gens qui lisent la Bible encore de nos jours. Il faut de l'humilité pour lire la Bible de nos jours. Il faut beaucoup d'humilité. En Italie, au cours de semaines d'évangélisation, un grand professeur s'approcha d'un évangéliste et lui dit « Vous croyez la Bible ?»« Oui, monsieur le professeur. » »« Toute la Bible, toute la Bible. Toute, toute, toute, toute. » Mais je lui ai dit le professeur, mais monsieur, vous comprenez, l'affaire de la mer rouge, par exemple, cette affaire de la mer rouge avec le pharaon, vous croyez ces choses-là? Mais oui, monsieur le professeur, comme un enfant. Parce que pour être heureux dans ce monde, il faut devenir des petits-enfants. Oh, que Dieu accorde cette grâce que nous restions des petits-enfants, confiants, sans douter de la parole de Dieu. Là, on est heureux. Et le professeur lui a dit, mais vous comprenez, monsieur, à cette époque-là, dans la mer rouge, il n'y avait seulement que 10 cm d'eau. Et notre chrétien de lui répondre, même monsieur le professeur, dans ce cas-là, il y a encore eu un plus grand miracle. Imaginez-vous qu'une armée de pharaons perd la vie, s'enfonce dans 10 cm d'eau, une armée tout entière. Oh, que Dieu nous accorde l'humilité de croire la parole de Dieu, et la parole de Dieu s'accomplira jusqu'à la dernière lettre.

fois-ci en concert classique, Marc-Antoine Charpentier. Tédéum pour soli, chœur et orchestre. Marc-Antoine Charpentier, l'un des trois charpentiers compositeurs français dans mes références, est né à Paris en 1643 et mort à Paris aussi en 1704. Il fut beaucoup influencé par les écoles italiennes, où il partit en 1660 à Rome, où il y séjourna 3 ans. Ensuite, de retour à Paris, il composa aussi beaucoup pour Molière, pour ses comédies-ballets, après que Molière se fut brouillé avec Lully en 1671. Marc-Antoine Charpentier, Tédéum, vous allez le reconnaître. Ce n'est pas l'Eurovision seulement, c'est aussi Charpentier. 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

0: Très de bonnes nouvelles. Et avant de continuer sur notre lancée de compositeurs français à ce concert de musique classique, avec quelques extraits de Carmen de Georges Bizet, un petit message offert par Radio Bonne Nouvelle, inspiré de la Bible.
1: Si déjà vous lisez les évangiles, faites un pas de plus. Vivez les évangiles, car les évangiles sont à vivre et non pas à lire seulement. Ils sont un programme de vie bien plus qu'un livre de chevet. Que sont les évangiles? Sinon la biographie quatre fois répétée de Jésus-Christ, le Fils de Dieu, notre Sauveur, venu parmi les hommes pour les aimer, les servir et mourir pour eux. Il les aima et servit jusqu'à en mourir. Or le Christ ne nous demande pas seulement de connaître sa vie, mais de posséder sa vie. Il ne nous demande pas seulement de savoir ce qu'il a fait, mais de faire à notre tour ce qu'il a fait. Cela nous est impossible, je le sais, par nos propres forces. Et nos bonnes résolutions seront sans lendemain, hélas, si Jésus-Christ lui-même ne met en nous sa capacité d'aimer et de servir par son esprit. Celui qui demeure en moi, disait Jésus, fera les œuvres que je fais, et il en fera de plus grandes. C'est ce qu'il affirmait à ses disciples. Il peut ainsi, si nous consentons à demeurer en lui. Il peut changer jusqu'aux dispositions de nos cœurs et nous donner la capacité de vivre entièrement ce que nous croyons.
0: Et comme promis sur Radio Bonne Nouvelle, la suite de notre concert classique avec Georges Bizet, Carmen. Carmen, dont le livret est inspiré d'une nouvelle de Prosper Mérimée. La première eut lieu le 3 mars 1875, quelques mois avant la mort du compositeur, qui malheureusement ne put voir le succès de son œuvre puisque la première n'eut pas vraiment le succès attendu. C'est Peter Ilyitch Tchaïkovski qui, l'année suivante, lorsqu'il passait à Paris, eut l'occasion d'entendre l'opéra et lui prédit un immense avenir. Georges Bizet, Carmen.

Radio Bonne Nouvelle, c'est votre concert de musique classique. Quelques extraits de Carmen de Georges Bizet. C'était le duo Parle-moi de ta mère, avec dans le rôle de Don José Gilbert Py, celui de Michaela Jeannette Pilou, et avant Carmen, chantée par Régine, plutôt interprétée par Régine Crespin, sous la baguette d'Alain Lombard. Tout de suite, chanson de bohème, les tringles des sistres teintés. 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

C'était donc sur Radio Bonne Nouvelle votre concert de musique classique avec, pour terminer, Georges Bizet, quelques extraits de Carmen sous la direction de Alain Lombard. 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

Se confier, obéir, vivre le moment présent, avoir un but, aimer, telles sont, selon un psychologue cité ces jours derniers, les règles fondamentales d'une vie équilibrée et harmonieuse. C'est très beau, dites-vous, et vous avez raison, très très beau quand c'est écrit sur le papier ou dit au téléphone, mais cela n'empêche pas que je suis un pauvre être fatigué, déçu, découragé, vaincu par les circonstances, et cela plus souvent qu'il ne le faudrait. Alors je voudrais bien suivre ces règles, c'est vrai, mais je n'en ai pas la force, donc qui m'y aidera ? Dieu. Qui m'y aidera ? Mais oui, je dis bien, Dieu. Il est, par Jésus-Christ, la solution à toutes vos préoccupations, la réponse à tous vos problèmes, le remède à tous vos maux. Si vous mettez votre confiance en lui, si vous le voulez, sa force agira dans votre faiblesse comme il le promet. Cessons donc de lutter par nos propres forces et faisons appel à sa puissance. Il la communique toujours à ceux qui s'attendent à Dieu. Ne nous a-t-il pas ouvert, par sa mort et sa résurrection, le chemin de la victoire ?

Évangile selon Matthieu, chapitre 14. En ce temps-là, Hérode le tétrarque, ayant entendu parler de Jésus, dit à ses serviteurs, « C'est Jean-Baptiste, il est ressuscité des morts, et c'est pour cela qu'il se fait par lui des miracles. Car Hérode, qui avait fait arrêter Jean, l'avait lié et mis en prison, à cause d'Hérodias, femme de Philippe, son frère. Parce que Jean lui disait, il ne t'est pas permis de l'avoir pour femme. Il voulait le faire mourir, mais il craignait la foule, parce qu'elle regardait Jean comme un prophète. Or, lorsqu'on célébra l'anniversaire de la naissance d'Hérode, la fille d'Hérodias dansa au milieu des convives et plut à Hérode, de sorte qu'il promit avec serment de lui donner ce qu'elle commanderait. À l'instigation de sa mère, elle dit, « Donne-moi ici sur un plat la tête de Jean-Baptiste. » Le roi fut attristé, mais à cause de ses serments et des convives, il commanda qu'on lui le donnât. Et il envoya décapiter Jean dans la prison. Sa tête fut apportée sur un plat et donnée à la jeune fille, qui la porta à sa mère. Les disciples de Jean vinrent prendre son corps et l'ensevelirent, et ils allèrent l'annoncer à Jésus. À cette nouvelle, Jésus partit de là dans une barque pour se retirer à l'écart dans un lieu désert. Et la foule, l'ayant su, sortit des villes et le suivit à pied. Quand il sortit de la barque, il vit une grande foule et fut ému de compassion pour elle, et il guérit les malades. Le soir étant venu, les disciples s'approchèrent de lui et dirent « Ce lieu est désert et l'heure est déjà avancée. Renvoie la foule afin qu'elle aille dans les villages pour acheter des vivres. » Jésus leur répondit, « Ils n'ont pas besoin de s'en aller. Donnez-leur vous-même à manger. » Mais ils lui dirent, « Nous n'avons ici que 5 pains et 2 poissons. » Et il dit, « Apportez-les-moi. » Il fit asseoir la foule sur l'herbe, prit les 5 pains et les 2 poissons, et levant les yeux vers le ciel, il rendit grâce. Puis il rompit les pains, et les donna aux disciples qui les distribuèrent à la foule. Tous mangèrent et furent rassasiés, et l'on emporta 12 paniers pleins de morceaux qui restaient. Ceux qui avaient mangé étaient environ 5 000 hommes, sans les femmes et les enfants. Aussitôt après, il obligea les disciples à monter dans la barque et à passer avant lui de l'autre côté, pendant qu'il renverrait la foule. Quand ils l'eurent renvoyé, il monta sur la montagne pour prier à l'écart, et comme le soir était venu, il était là, seul. La barque, déjà au milieu de la mer, était battue par les flots, car le vent était contraire. À la 4e veille de la nuit, Jésus alla vers eux, marchant sur la mer. Quand les disciples le virent marcher sur la mer, ils furent troublés et dirent « C'est un fantôme !» Et dans leur frayeur, ils poussèrent des cris. Jésus leur dit aussitôt, « Rassurez-vous, c'est moi, n'ayez pas peur. » Pierre lui répondit, « Seigneur, si c'est toi, ordonne que j'aille vers toi sur les eaux. » Et il dit, « Viens. » Pierre sortit de la barque et marcha sur les eaux pour aller vers Jésus. Mais voyant que le vent était fort, il eut peur. Et comme il commençait à s'enfoncer, il s'écria, « Seigneur, sauve-moi !» Aussitôt Jésus étendit la main, le saisit et lui dit, « Homme de peu de foi, pourquoi as-tu douté ?» Et ils montèrent dans la barque, et le vent cessa. Ceux qui étaient dans la barque vinrent se prosterner devant Jésus et dirent, « Tu es véritablement le Fils de Dieu. » Après avoir traversé la mer, ils vinrent dans le pays de Génézareth. Les gens de ce lieu, ayant reconnu Jésus, envoyèrent des messagers dans tous les environs, et on lui amena tous les malades. Ils le prièrent de leur permettre seulement de toucher le bord de son vêtement, et tous ceux qui le touchèrent furent guéris.

Moi, j'ai grandi au Lac-Saint-Jean, Saint-Félicien. Je suis la plus jeune d'une famille de 5 enfants. Et puis, c'est une famille typiquement québécoise, normale, avec des bons parents. Mes parents m'ont toujours amené à l'église catholique pour la messe quand j'étais petite. Et puis, moi, je comprenais pas trop le sens de ces rituels-là, puis des paroles qu'on répétait, mais je suivais mes parents, je questionnais pas trop. J'étais toujours très bonne à l'école, j'aimais beaucoup l'école. Puis en grandissant, à l'adolescence, là, on a commencé à me parler dans mes cours d'histoire de la théorie de l'évolution des espèces et du Big Bang que tout le monde connaît. Et puis, on me présentait ça comme des vérités. Puis moi, ben, dans mon jeune esprit, il n'y avait vraiment rien pour m'amener à remettre ça en question. Donc, j'ai cru que c'était vrai, comme toutes mes amies, puis la plupart des gens, d'ailleurs, croient ça. Et j'ai compris que c'était pas compatible avec l'existence de Dieu, parce que si la vie est le fruit du hasard, Dieu, il n'y a pas de place dans le paysage. Alors, à ce moment-là, j'ai dit à mes parents que moi, j'allais plus aller à l'église avec eux, ça faisait pas de sens pour moi. Donc, en grandissant à l'adolescence, avec mes amis, on a commencé à courir les parties, consommer de l'alcool de plus en plus. Et tout au fil de mes études, ça continue à bien aller au cégep. J'ai rentré en médecine dentaire en 1997. Et puis là, tout d'un coup, il y a eu un problème parce que mon mode de vie de fin de semaine n'était plus compatible avec les succès scolaires. Alors, j'ai connu un échec scolaire pour la première fois de ma vie à mon deuxième trimestre. Ça a été très difficile pour mon égo. J'ai failli tout lâcher. J'étais vraiment pas contente. Puis, à ce moment-là aussi, j'ai commencé à m'impliquer dans les associations étudiantes. Un peu, je pense, pour aller chercher une source de valorisation, étant donné que les études, c'était plus ma force à ce moment-là. Alors, tranquillement, pas vite, j'étais de plus en plus impliquée, jusqu'au point que j'ai été, à un moment donné, présidente de la CADEL, qui est l'Association générale des étudiants à l'Université Laval. Alors, j'ai commencé au mois d'avril, et puis... après quelques semaines, déjà quelques mois, j'ai compris que j'étais pas à ma place. J'avais pas ce qu'il fallait pour faire ce rôle-là. Tellement que j'ai dû prendre la décision qui s'imposait, j'ai démissionné à la fin de cet été-là de mon poste. Ça aussi, ça a été très difficile parce que j'ai été obligée d'avouer devant tout le monde que j'avais fait une erreur. Et puis à ce moment-là, pour la première fois, j'ai vraiment ressenti le poids de ma culpabilité à cause des erreurs que j'avais faites. Je ressentais aussi le poids de ma méchanceté puis de mon orgueil tout d'un coup. Je voyais que j'étais pas du tout infaillible. Puis avant, je m'étais toujours pensée bonne, mais là, tout d'un coup, c'était pas si bon que ça, mon affaire. Alors, mais j'avais pas de solution pour mon problème de culpabilité. Fait que j'ai juste décidé de faire comme s'il était pas là, puis de continuer ma vie en me disant que j'étais pas pire qu'une autre. Là, j'ai continué mes études plus intensément. J'ai fait connaissance avec mes nouveaux collègues de classe. Étant donné que j'avais eu un échec, j'avais doublé une année. Puis, il y en avait un parmi eux qui était vraiment différent. J'étais pas capable de dire exactement en quoi il était différent, mais il avait comme une attitude particulière. Il faisait pas de blagues méchantes ou de commentaires douteux. Puis, c'est ça. Un bon petit gars, vraiment bien gentil. J'ai appris aussi qu'il préparait un voyage missionnaire en Inde pour l'été de, ça c'était en 2000, avec un organisme fondé sur la Bible. Donc là, je me suis dit, un jeune comme moi, intelligent, qui croit à la Bible, c'est bizarre. Et j'ai commencé à le questionner, voir un peu pourquoi il croyait ça. Puis je me suis aperçu que moi-même, je savais pas de quoi je parlais, je connaissais pas la Bible. Alors, j'étais curieuse un peu de savoir c'était quoi le fond de ses croyances, c'était pas la fin de l'histoire. Un peu plus tard, il m'invite à un déjeuner de l'espoir. Donc, étant donné que j'avais vécu des échecs avant, pour la première fois, j'étais prête à me remettre en question. Et puis, j'ai décidé d'aller voir qu'est-ce qu'il y avait là. Et puis, au déjeuner d'espoir, il y avait un couple qui racontait comment une personne les avait encouragés à lire la Bible, puis qu'est-ce qu'ils avaient découvert dans leur lecture, c'est-à-dire que tous les êtres humains sont pécheurs par nature, qu'on est séparés de Dieu, on n'est pas digne d'être en relation avec Dieu parce que lui, il est parfait, il est saint. Mais que Dieu, dans son amour, ne nous a pas laissés dans cette situation-là. Il désire avoir une réconciliation avec nous. Et puis, pour ça, il a donné son fils Jésus, qui est mort à la croix, pour prendre le poids de nos péchés. Donc, c'est la première fois que j'entendais ça comme ça. Puis, je trouvais ça très beau. J'avais le goût de croire tout de suite. Mais en même temps, j'étais sur mes gardes parce que je voulais pas me faire embarquer dans quelque chose. Et puis, j'étais pas sûre que c'était vraiment vrai. Mais j'ai décidé de commencer à lire la Bible par moi-même pour aller voir qu'est-ce qu'il y avait là-dedans. Puis tout au long de ma lecture, j'ai découvert la personne de Jésus, comment il était vraiment, comment il aimait les gens, puis comment il avait de la compassion pour les gens. J'ai découvert aussi
qu'est-ce que ça disait sur moi, mon cœur, comment j'étais pécheresse, puis je le reconnaissais que c'était vrai, là, j'étais pas correcte dans bien des affaires. Alors, tranquillement, pas vite, ça me touchait de plus en plus. Puis un soir, je suis allée à une représentation, c'était une pièce de théâtre qui illustrait l'Évangile. Et puis là, tout d'un coup, les morceaux se sont mis en place. J'ai comme compris la signification de la croix, pourquoi Jésus est mort à la croix, comment le lien entre sa mort, puis le fait qu'il peut enlever nos péchés, qu'on peut être pardonné, que Dieu peut nous accepter, puis retrouver cette relation avec lui. J'ai vraiment été touchée, puis à mon retour chez nous, j'ai dit, oui, je veux croire ça, moi. Je suis convaincue que c'est vrai. Seigneur, s'il te plaît, pardonne mes péchés. Je mérite pas ta faveur, mais je sais que Jésus a tout fait pour que je puisse être pardonnée. Puis, s'il te plaît, prends ma vie. Il n'y a rien d'autre que je pouvais faire. Puis, j'avais un peu peur parce que je réalisais que ma vie allait changer complètement. C'était comme me lancer dans le vide. Je savais pas qu'est-ce qui allait m'arriver. Mais en même temps, j'avais une paix incroyable que j'avais jamais connue parce que je le savais que je t'ai pardonné. Tout le poids de ma culpabilité que j'avais ressenti, il était plus là, puis je savais que Dieu m'aimait, donc j'avais pas besoin de plus que ça. Alors, depuis ce temps-là, j'ai vraiment l'assurance d'aller au ciel quand je vais mourir, puis ça dépend pas de mes bons coups, ça dépend de ce que Dieu a fait pour moi, uniquement.

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Et pour commencer, Éclat 2 tiré de leur album Exo, viens à la table du Seigneur, viens à la table de Jésus. 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

0: Oui, viens, viens à Jésus. C'est l'appel que lance l'ensemble de la Bible, la parole de Dieu. Monsieur le pasteur Jacques Lauzet sur Radio Bonne Nouvelle, la voix de l'Évangile.
1: C'est la voix de l'Évangile. Une émission présentée par Bruno Godelet, réalisée par Ray Corbeau à la technique. Bonjour à vous, chers amis à l'écoute. Merci de nous rejoindre et de demeurer avec nous pour ces quelques minutes autour de la Bible. Et nous recevons aujourd'hui le pasteur Jacques Lauzet de Nîmes pour une réflexion basée sur le 50e chapitre du livre d'Ésaïe. Mais avant tout, place à la musique. Nous écoutons le groupe Promesse qui chante « Si minuscule ».

Reconnaissons-le, amis à l'écoute, il ne nous est pas facile de nous exprimer en termes clairs et précis à propos de Dieu. En effet, comment les êtres finis que nous sommes pourraient-ils concevoir un Dieu absolu, infini dans toutes ses caractéristiques ? C'est impossible. Il en résulte que nos discours sur Dieu trahissent cette limitation qui est la marque de notre humanité. Aussi sommes-nous attentifs à tous les signes que renferme la parole de Dieu, la Bible, susceptible de nous donner une meilleure perception de ce Dieu que nous recherchons, qui nous intrigue peut-être, au sujet duquel en tout cas, nous ne cessons de nous interroger. Amis auditeurs, qui que vous soyez, qui que nous soyons, nous rentrons dans une de ces catégories d'hommes et de femmes, nous voudrions en savoir plus sur Dieu, et un écran opaque se dresse entre lui et nous. Abandonnerions-nous la recherche parce que elle s'avère trop difficile, vouée à l'échec? Nous n'aurions pas d'autre recours si nous n'avions pas la Bible. Heureusement, elle est là. J'en tiens une entre les mains et je n'ai qu'à l'ouvrir, à chercher dans ses nombreuses pages pour découvrir ce qu'il m'est nécessaire de savoir afin de progresser dans cette connaissance de Dieu. Et voilà que je lis ici, chapitre 57 du prophète Ésaïe, à partir du verset 15, je lis ces quelques lignes qui, venant de Dieu, m'aident à le mieux connaître. Je lis. « Ainsi parle le Très-Haut, dont la demeure est éternelle et dont le nom est saint. Je demeure dans les lieux élevés et dans la sainteté, mais aussi avec l'opprimé et celui qui est humilié dans son esprit, afin de ranimer les esprits humiliés, afin de ranimer les cœurs opprimés. » Merveilleuse parole de Dieu, ne trouvez-vous pas, qui se propose à l'homme pour que celui-ci découvre en quelques lignes, en quelques mots, les aspects multiples du Dieu que nous pouvons cerner pour nous le rendre à la fois plus proche de nous et aussi plus digne de notre adoration. Nous le redisons ici pour vous, amis à l'écoute. Ce n'est que par l'Écriture que nous pouvons cerner pour nous le rendre à la fois plus proche de nous et aussi plus digne de notre adoration. Nous le redisons

que lui-même lève le voile, pour que nous le contemplions. Retenons ici ces trois caractéristiques qu'il nous offre de lui. D'abord, il est doté d'attributs qui sont bien au-delà de notre nature humaine. Le Très-Haut. Il est saint. Il demeure dans les lieux élevés et dans la sainteté. Voilà la seule image que beaucoup d'hommes, loin de nier l'existence de Dieu, emportent de lui. Un Dieu tellement au-dessus de nous qu'il est inaccessible. Et la seule attitude que nous puissions avoir devant lui est celle du saisissement, de la crainte. Peut-être que parmi vous, amis auditeurs à l'écoute, il en est qui en sont restés à ce point de vue. Il ne peut pas y avoir de communication possible avec un Dieu aussi lointain. Mais un tout petit mot, dans le même texte, fait que Dieu descend à notre niveau. Je lis, « Je demeure dans les lieux élevés et dans la sainteté, mais aussi avec l'opprimé, avec l'humilié. » Ici, plus d'un se reconnaît sans doute dans ses désespoirs, dans ses insatisfactions, ses insuffisances dont il mesure chaque jour les conséquences pour sa vie. Et au sein de cette souffrance, le Dieu saint, qui demeure dans les lieux élevés, vient lui dire qu'il est aussi avec lui. Quel merveilleux encouragement que cette conjonction du ciel et de la terre, de ce Dieu très haut qui accepte de s'abaisser jusqu'à nous.

Mais notre découverte va aller plus loin encore. Et c'est un autre tout petit mot qui nous place devant cette transformation que le Dieu Tout-Puissant seul est capable d'opérer dans une existence humaine. Je lis toujours chapitre 57 d'Ésaïe, la fin du verset 15. « Afin de ranimer les esprits humiliés, afin de ranimer les cœurs opprimés. » Le but de cette venue de Dieu avec les hommes au milieu d'eux, c'est pour ranimer, c'est-à-dire pour donner un autre souffle, un nouvel élan, une nouvelle vie à des créatures ayant perdu l'espérance, le goût de vivre, à des hommes qui sont arrivés au bout de l'échec et qui se sentent humiliés, enchaînés et entraînés dans un processus de mort. Ces morts vivants, combien sont-ils de nos jours encore errants, accablés par leur infortune, ignorant peut-être jusqu'à ce jour, jusqu'à cet instant, que le Dieu très haut et saint, dont ils pensent ne pouvoir rien espérer, est pourtant avec eux. En Jésus-Christ, le Fils unique de Dieu, il est venu sur cette terre et dans notre condition humaine, afin de ranimer, de réanimer des morts vivants pour leur donner la vraie vie en lui. Trois petits mots, voyez-vous, porteurs d'une immense espérance. C'est ce message d'espoir que, au nom de Jésus-Christ, toujours vivant, nous voulons vous adresser aujourd'hui de lui. Accepter cette remise en route, en lui remettant pleinement votre vie. Laissez-vous, en cet instant, envelopper par la promesse du Dieu dont la demeure est au ciel. Mais il est venu séjourner parmi les hommes en Jésus-Christ, voici 2000 ans, et aujourd'hui encore, par son Saint-Esprit, il nous dit qu'il fait toutes choses nouvelles. Voulez-vous répondre à son invitation pour être animé désormais d'une vie

0: nouvelle en lui, en Jésus-Christ. C'est bien ce qu'il vous propose, amis à l'écoute.
1: Merci, pasteur Jacques Lauzet, pour vos paroles et vos exhortations. C'est toujours un plaisir de vous retrouver sur notre antenne. Eh bien, avant de rendre cette antenne, je rappelle qu'il est possible et même utile de nous écrire pour nous faire part soit de vos questions, soit de vos remarques, soit encore pour nous demander le premier exemplaire de notre étude biblique par correspondance, une étude biblique qui est, je le signale, entièrement gratuite et sans engagement de votre part. Voici donc notre adresse, la Voix de l'Évangile, 13202 Marseille. La Voix de l'Évangile, 13202 Marseille. Vous pouvez aussi nous téléphoner aux heures de bureau au 42 22 43 55. 42 22 43 55. Eh bien, l'heure de la douloureuse séparation est arrivée. Je vous donne donc rendez-vous pour une prochaine émission. D'ici là, portez-vous bien. À très bientôt à tous. Au revoir.

Radio Bonne Nouvelle, votre émission Vérité Évangélique, c'était 777 tiré de leur album Accueille ton roi, terre de France, l'année de grâce. 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

0: Amis de tous les pays proches ou lointains, où l'on parle notre belle langue française, bonjour. Marie-France, vous nous racontez aujourd'hui une histoire qui ne prête pas à sourire. C'est que tout bon Père céleste que soit notre Dieu, pour ceux qui se confient dans la foi en Jésus et en son œuvre, il ne demeure pas moins un Dieu qui ne badine pas avec ses commandements, pas non plus avec son deuxième commandement. Racontez donc cette anecdote qui montre qu'il peut en coûter de prononcer le nom de Dieu de façon abusive et irrespectueuse.
1: Voilà, nous sommes en 1858. La sécheresse sévit dans le nord de l'Allemagne. Un agriculteur du Mecklembourg contemplait son champ ravagé avec ses épis de blé desséchés. Dépité et révolté, il lança vers le ciel. « Lui, là-haut, semble dormir. Il a oublié de faire pleuvoir. Quelle pagaille ! D'abord, il nous faut nous défoncer pour préparer les champs et les ensemencer. Ensuite, il laisse tout crever sur place. » À partir de ce moment, une lassitude l'a envahi. Une lassitude qu'il n'arrivait pas à surmonter. Le sommeil n'y remédiait pas. À peine réveillé, il commençait à somnoler. Quand on lui posait la question, « Que se passe-t-il ? Comment as-tu pu attraper ça ?» Il répondait plus fanfaron du tout, « Ne vous y trompez pas. On ne se moque pas de Dieu. » L'histoire montre que cet homme a reconnu son tort. Elle ne dit malheureusement pas s'il a trouvé le réconfort dans la certitude que là où le péché abonde, la grâce surabonde. Il suffit de se tourner dans la foi vers le Christ pour bénéficier de son pardon.

Seigneur Dieu, ton nom est glorieux. Accorde-moi la grâce de ne pas prononcer ton nom de façon abusive et irrespectueuse. Et s'il m'est arrivé de porter ombrage à ton nom, ne m'en tiens pas rigueur, pour l'amour de Jésus qui a expié tous mes péchés, y compris celui-ci. Accorde-moi ton esprit de vérité pour que je rende témoignage de toi avec simplicité et chaleur. Que ceux qui m'entourent comprennent combien je tiens à ce que ton nom soit sanctifié et glorifié par mon attitude et mes paroles. Toutes tes œuvres témoignent de ta grandeur. Tu as créé le monde, aussi cette journée, fais qu'elle soit en bénédiction pour moi et pour les miens, pour ceux qui t'adorent et comme pour ceux qui t'ignorent. Ton nom est saint. Il est aussi amour. Pardonne les abus de ton nom en ce jour et aide-nous à le prononcer avec respect, à l'invoquer dans tous nos besoins, à l'adorer, le bénir et lui rendre grâce. Pour l'amour de ton Fils. Amen.

0: Mes amis, notre monde a-t-il encore le sens du sacré? Même certains cultes ne ressemblent-ils pas plus à des conférences qu'à des rencontres différentes pour adorer et écouter avec respect le Seigneur dont le nom est saint?
1: Le Seigneur dont le nom est saint, Marie-France. Vous faites bien de rappeler ces paroles que la Vierge Marie a chantées. Son nom, le nom du Seigneur, est saint. N'est-ce pas là justement que réside le problème? Qui se soucie encore de la sainteté du nom de Dieu?
2: Nous vivons à une époque d'inflation des mots. On parle, on multiplie les paroles sans trop réfléchir à ce qu'on dit, surtout sans trop se rendre compte du poids des mots qu'on prononce. Cela est tout particulièrement vrai de l'usage du nom de Dieu qui est saint, ne l'oublions pas.
0: Et pour lequel, ne l'oublions pas, Jésus nous apprend de prier. Je cite, « Que ton nom soit sanctifié ». Eh bien, s'il faut prier pour un usage du nom de Dieu conforme à sa sainteté, c'est que cela ne va pas de soi, qu'il faut toujours à nouveau se tourner vers Dieu dans la prière pour qu'il nous aide à ne pas utiliser son nom de façon abusive.
2: C'est ce que Dieu nous interdit dans le deuxième des commandements qu'il a donné par Moïse sur le mont Sinaï. C'est sans doute un des textes où Dieu rappelle le plus que son nom est grand et redoutable.
0: Il faudrait néanmoins ne pas verser dans la panique des Israélites qui avaient carrément remplacé le nom de Dieu par un autre, y compris lorsqu'ils lisaient les textes sacrés, pour être assurés de ne pas le prononcer de façon abusive.
1: Comme si la lecture ou l'annonce déférente et fidèle de la parole de Dieu avec le nom de Dieu pouvait être un péché. Et puis, si l'on voulait remplacer tous les bons usages pour éviter un mauvais usage, on n'aurait plus qu'à rester couché le matin de peur de faire quelque chose de travers au courant de la journée.
2: Où est la confiance en Dieu dans tout cela? Où est la vie chrétienne menée dans la confiance dans les promesses de notre Dieu plein de grâce?
0: Sans doute, Jean, que ces Israélites des anciens âges avaient encore un sens plus profond du sacré, et aussi du caractère sacré de Dieu et de son nom. Qu'est-ce qui est encore sacré pour l'homme de la fin du XXe siècle? Dites-moi.
2: Pas grand-chose, Marie-France. Ni le mariage, ni même la vie du prochain, et bien moins encore, le nom de Dieu. Mais ne pourrions-nous pas nous arrêter un peu sur le nom de Dieu avant de parler de son usage?
1: Je vous rejoins, Jean. Comment dirais-je? Voyons, si je dis quel nom prestigieux que la NASA, la Sorbonne, le Roquefort, le Bourgogne, Charlemagne ou que sais-je encore. Ces noms déclenchent en nous tout un flot d'informations. Ces noms nous rappellent un tas de choses.
2: Rosine, vous voulez dire qu'un nom, c'est plus que les lettres qui le composent, plus aussi que le son qu'il rend. Un nom résume ou symbolise tout un contenu, un tas de souvenirs, un ensemble de choses apprises à l'école ou dans les journaux, par expérience ou par la lecture.
0: Si vous le permettez, je vais essayer de résumer ce que nous venons de dire. Le nom de Dieu, cela peut, premièrement, être tout nom par lequel Dieu s'est fait connaître aux hommes dans la Bible.
2: En effet, Marie-France, par exemple, Yahvé, Dieu, le Père Céleste, le Seigneur, le Tout-Puissant, Jésus-Christ, le Sauveur, le Saint-Esprit, le Consolateur, etc.
0: Mais le nom de Dieu est aussi tout ce que ces noms divins recouvrent, tout ce que Dieu nous dit de lui-même dans la Bible, ce que son nom évoque en nous à propos de sa personne et de ses œuvres.
1: Par exemple, qu'il est saint et tout-puissant, mais aussi compatissant et plein de bonté, fidèle et juste. Qu'il m'a créé ainsi que toutes les autres créatures, qu'il m'a sauvé par son Fils et attiré à lui par son Saint-Esprit, pour que je vive dans sa communion d'amour et de vie éternellement.
2: J'espère qu'après cette présentation, il est apparu clairement que bien employer le nom de Dieu, cela consiste à le respecter, à le prononcer avec déférence, à l'invoquer dans tous nos besoins, à l'adorer, le bénir et lui dire merci. Voilà l'usage que Dieu attend de nous.
0: Utiliser le nom de Dieu à bon escient, l'utiliser comme Dieu l'attend de nous, cela consistera donc à parler de lui, à annoncer sa gloire de créateur, de sauveur et de sanctificateur de l'humanité.
1: Ou à l'invoquer dans nos besoins, comme dans ceux des autres. Ne nous invite-t-il pas au psaume 50 « Fais appel à moi au jour de la détresse ».
0: C'est vrai, ou à en appeler à lui, si nécessaire, pour souligner la vérité de ce qu'on affirme. Cela peut être le cas dans des situations très aiguës. Dans certains pays, la loi prévoit que devant un tribunal, on prête serment en appelant Dieu à témoin de ce qu'on avance comme témoignage.
1: C'est sans doute là que l'on saisit le mieux ce que pourrait être un abus du nom de Dieu. Mentir, porter un faux témoignage, c'est déjà très grave en soi. Mais en appeler à Dieu pour couvrir ce mensonge ou ce faux témoignage, c'est pire, c'est un sacrilège. Car ainsi, on fait passer Dieu pour complice du mensonge.
0: J'imagine la réaction de Dieu. Il doit se mettre en colère de se voir ainsi impliqué à tort dans des activités mensongères. Mais ce ne doit pas être différent lorsqu'on fait passer un message erroné pour la vérité biblique, pour la parole de Dieu.
2: Tout à fait, Marie-France. D'ailleurs, par le prophète Jérémie, Dieu menace « Je vais m'en prendre à ceux qui agitent leur langue pour proclamer à tort, l'Éternel le déclare. »
1: Ceci est d'ailleurs facile à comprendre. Non seulement on se moque ainsi de Dieu, mais on égare aussi les gens. Et on les entraîne à croire qu'ils accomplissent la volonté de Dieu, alors qu'ils répètent et défendent les mêmes erreurs. Or, tout écart de la parole de vie porte en lui un germe de mort. Quel blasphème que de faire porter à Dieu le chapeau de ces égarements néfastes.
0: Sans aller peut-être aussi loin, il y a également le manque de révérence, la légèreté, l'insouciance avec lesquelles tant de gens mêlent le nom de Dieu à des jurons, même s'ils le font de manière plus ou moins consciente.
1: Ce n'est pas parce qu'une mauvaise attitude ou parole est inconsciente qu'elle devient bonne.
2: De plus, la sainteté du nom de Dieu et sa grandeur exigent une déférence et un respect tels qu'on n'a pas le droit de les utiliser à la légère dans des jurons. Ceux-ci ne sont déjà pas beaux sans qu'on y mêle le nom de Dieu. Que dire alors lorsqu'en plus, on y fait intervenir ce nom ?
0: Je vois encore un mauvais usage du nom de Dieu. C'est lorsque des gens blasphèment, c'est-à-dire disent carrément du mal de Dieu ou se moquent de lui, tournent ses œuvres en dérision.
1: Jacques écrit dans son épître « Ne vous trompez pas à ce sujet. Dieu ne permet pas qu'on se moque de lui. »
2: Comment peut-on se laisser entraîner par ses désirs mauvais à prononcer le nom de Dieu de manière abusive si l'on sait tout ce que l'on doit à Dieu, si l'on connaît son nom grand et glorieux, surtout le nom du Christ par lequel il s'est fait connaître à nous dans sa bonté et sa fidélité.
0: J'aimerais terminer notre entretien à propos du nom de Dieu en m'écriant avec le psalmiste, je cite, « Mon âme bénit l'Éternel. Que tout ce qui est en moi bénisse son saint nom.

0: Les Saintes Écritures sont maintenant disponibles en 2062 langues.
1: En 1993, l'Écriture sainte a été traduite en 44 nouvelles langues, ce qui porte à 2062 le nombre de langues dans lesquelles on peut lire au moins un livre de la Bible. La Bible complète existe en 337 langues. La Bible, ou des portions de la Bible, sont traduites en 587 langues africaines, 513 langues asiatiques, 358 langues d'Amérique centrale et du Sud, 341 langues du Pacifique, 189 langues européennes et 71 langues d'Amérique du Nord. Cependant, il reste beaucoup de traductions à faire, selon la Société biblique universelle. Songez, 6 000 langues sont parlées dans le monde. 6 000.

0: Nous voici au terme de notre rencontre d'aujourd'hui, et c'est toujours avec un peu de mélancolie que nous vous quittons.
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1: L'un des incidents les plus marquants du ministère du Christ nous est rapporté au chapitre 6e de l'Évangile selon Saint Jean, dont je vous propose la lecture de quelques passages. Ce passage ou ce récit s'intitulera, ainsi que ma méditation, « Le pain de vie ». Jean, chapitre 6, quelques passages. Après cela, Jésus s'en alla de l'autre côté de la mer de Galilée ou de Tibériade. Une foule nombreuse le suivait parce qu'elle voyait les miracles qu'il opérait sur les malades. Jésus monta sur la montagne et là, il s'assit avec ses disciples. Or, la Pâque, la fête des Juifs, était proche. Jésus leva les yeux, vit qu'une foule nombreuse venait à lui et dit à Philippe, « Où achèterons-nous des pains pour que ces gens aient à manger ?» Il disait cela pour l'éprouver, car il savait ce qu'il allait faire. Philippe lui répondit, « Les pains qu'on aurait pour 200 deniers ne suffiraient pas pour que chacun en reçoive un peu. » Un de ses disciples, André, frère de Simon-Pierre, lui dit, « Il y a ici un jeune garçon qui a 5 pains d'orge et 2 poissons. Mais qu'est-ce que cela pour tant de personnes ?» Jésus dit, « Faites asseoir ces gens. » Il y avait à cet endroit beaucoup d'herbes. Ils s'assirent donc au nombre d'environ 5000 hommes. Jésus prit les pains, rendit grâce et les distribua à ceux qui étaient là. Il en fit de même des poissons, autant qu'ils en voulurent. Lorsqu'ils furent rassasiés, il dit à ses disciples, « Ramassez les morceaux qui restent, afin que rien ne se perde. » Ils les ramassèrent donc et ils remplirent 12 paniers avec les morceaux des 5 pains d'orge qui restaient à ceux qui avaient mangé. Ces gens, à la vue du miracle que Jésus avait fait, disaient vraiment, c'est lui le prophète qui vient dans le monde. Jésus, sachant qu'ils allaient venir l'enlever pour le faire roi, se retira de nouveau sur la montagne, lui seul, et plus loin. Quel miracle fais-tu donc lui dire, les gens, les juifs, afin que nous le voyions et que nous te croyions? Quelle œuvre fais-tu? Nos pères ont mangé la manne dans le désert, selon ce qui est écrit, leur donna à manger le pain venu du ciel. Jésus leur dit, en vérité, je vous le dis, ce n'est pas Moïse qui vous a donné le pain venu du ciel, mais mon Père vous donne le vrai pain venu du ciel, car le pain de Dieu, c'est celui qui descend du ciel et qui donne la vie au monde. Ils lui dirent, Seigneur, donne-nous toujours ce pain-là. Jésus leur dit, moi, je suis le pain de vie. Celui qui vient à moi n'aura jamais faim, et celui qui croit en moi n'aura jamais soif. Mais je vous l'ai dit, vous m'avez vu, et vous ne croyez pas. Tout ce que le Père me donne viendra à moi, et je ne jetterai point dehors celui qui vient à moi. Car je suis descendu du ciel pour faire non ma volonté, mais la volonté de celui qui m'a envoyé. Or voici la volonté de celui qui m'a envoyé, que je ne perde rien de tout ce qu'il m'a donné, mais que je le ressuscite au dernier jour. Voici en effet la volonté de mon Père, que quiconque voit le Fils et croit en lui ait la vie éternelle, et je le ressusciterai au dernier jour. Par sa parole créatrice avec 5 pains et 2 poissons, Jésus a nourri 5000 hommes. Aucun de ces 5000 ne songe à mettre en doute le rassaisissement complet de la foule. Douterions-nous d'un événement que les témoins eux-mêmes ont tenu pour certains? À Jérusalem, les Juifs ont rejeté celui qui leur apportait la vie éternelle, parce qu'il leur semblait violer la loi de Moïse et faire acte de sacrilège en se déclarant le Fils de Dieu. En Galilée, où Jésus est allé se réfugier, le même drame va se produire. La foule ignorante acclame Jésus lorsqu'il accomplit des miracles, mais non, mais son matérialisme et sa superstition l'empêchent d'en saisir le sens profond. La crise éclate avec le plus merveilleux des actes de puissance divine de Jésus. Le peuple applaudit le prophète qui multiplie les pains. Il veut le porter sur le trône, mais il se refuse obstinément à recevoir l'enseignement spirituel qui donne à ce signe toute sa valeur. Là encore, les hommes ne veulent pas venir à Jésus pour avoir la vie. Ainsi, le peuple tout entier, paysans et pêcheurs de Galilée, comme scribes et prêtres de Jérusalem, rejettent le Messie. C'est bien ce qu'annonçait le prologue. La lumière est venue chez les siens et les siens ne l'ont pas reçue. C'est pourquoi la fin de ce chapitre nous montre Jésus abandonné par un grand nombre de ses disciples. Les douze lui restent fidèles, car par la foi, ils ont reconnu qu'il a les paroles de la vie éternelle. Le premier enseignement qui se dégage de ce passage, c'est le souci qu'a Jésus de la vie matérielle de cette foule qui l'entoure. S'il donne au miracle des pains une signification symbolique, ce n'est qu'en conséquence de son geste d'amour. Ces hommes ont faim, le maître de toutes choses, lui qui n'a pas voulu se servir de sa puissance pour se rassasier dans le désert, va leur donner une nourriture. En effet, le christianisme ne doit jamais être spiritualisme désincarné. Il s'adresse à tout homme, de même que Jésus a revêtu toute la nature humaine. Le Seigneur connaît par expérience les exigences de la vie physique. Il a eu faim et soif. Si l'homme ne doit pas vivre seulement de pain, il doit cependant vivre de pain. Jésus affirme ainsi, et l'Église chrétienne avec lui, à travers les différents régimes sociaux, la nécessité d'une vie matérielle suffisante pour tous les hommes. Notons aussi que Jésus ne crée pas des pains, qu'il ne transforme pas non plus des pierres en pain, mais qu'il se sert pour nourrir la foule de ceux qui lui offrent la plus faible des créatures présentes. Les 5 galettes d'orge et les 2 poissons séchés aux petits garçons. La puissance créatrice du Seigneur accepte de s'exercer à travers le don de cet enfant. Ainsi plus tard, lorsque le Seigneur ressuscité attirera à lui les foules de l'Église primitive, ce sera toujours à travers le témoignage de ses disciples et l'offrande de leur vie. L'Église doit donc entendre cet appel de son maître à nourrir elle-même les foules, à partager avec elles son pain matériel et spirituel, à s'offrir en sacrifice vivant, sain et agréable à Dieu, ce qui est son raisonnable service. Dieu alors se servira de cette faiblesse et à travers elle multipliera de nouveau les pains. Cela, c'est l'enseignement de ceux qui ce récit, tel qu'il découle de chacun des évangiles, nous rapporte. Mais puisque nous étudions le 4e évangile, il est important de caractériser maintenant son message particulier et de méditer sur la signification profonde que Jésus donne lui-même à son action dans son discours le lendemain à Capernaum. La foule émerveillée de la puissance du Christ l'a poursuivi et veut le faire roi. Douloureuse parodie de la vraie royauté du Seigneur. Les hommes n'ont pas tort de reconnaître en lui leur roi, mais bien de vouloir se servir de lui au lieu de le servir. Témoins d'un prodigieux miracle, ils n'ont pas compris que par cet acte, Jésus s'affirmait comme celui qui donne la plénitude de la vie et pas seulement la vie matérielle. Près du puits de Jacob, il avait déclaré à la Samaritaine qu'il donne l'eau qui désaltère à jamais. Ici, au moyen du pain terrestre et en termes presque semblables, il est lui-même le pain de vie, le pain céleste. Et il s'écrit, « Celui qui vient à moi n'aura jamais faim, et celui qui croit en moi n'aura jamais soif. » Cependant, les Galiléens demandent un autre signe. C'est toujours dans l'Évangile une marque d'incrédulité que de refuser de reconnaître ce que le Seigneur donne pour réclamer une preuve encore plus éclatante de sa messianité. Mais, comme l'a dit un commentateur, ils n'ont vu dans le signe que le pain, au lieu de voir le signe dans le pain. Ainsi, lorsque Jésus affirme qu'il est le pain de vie, au lieu de croire comme les Samaritains, ils sont prêts, comme les scribes de Jérusalem, à crier au scandale. Non, pour des raisons de doctrine, mais tout simplement parce qu'il est l'un des leurs et ils connaissent ses parents. Jésus, devant leur incompréhension, comme à Jérusalem, devant l'hostilité des Juifs, continue à développer ce message dans toutes ses conséquences. Ce pain dont il parle, c'est sa chair qu'il donnera pour la vie du monde. Ainsi apparaît clairement la nécessité de son sacrifice. Or, ceci se passe, comme le remarque l'évangéliste au temps de la Pâque, au moment où l'agneau est solennellement immolé dans le temple, puis consommé par les fidèles qui ainsi s'assimilent à la délivrance accomplie jadis par l'Éternel. Oui, c'est une Pâque prophétique du don de soi-même et de son immolation prochaine que Jésus célèbre devant ce peuple aveugle pour lequel il va s'offrir et qui ne voit là que paroles obscures ou sacrilèges. Et lorsque le Seigneur essayera une dernière fois de leur faire comprendre qui il est, d'où il vient et comment il s'offre en sacrifice, alors tous s'écarteront de lui et il demeurera seul avec une poignée de fidèles. Dès ce moment, plusieurs se retirèrent. Pour finir, il n'en resta que 12. L'un d'entre eux le trahira, les autres l'abandonneront. Jésus leur dit, « Et vous, ne voulez-vous pas aussi vous en aller ?» La royauté du Christ ne dépend pas de l'enthousiasme de ses sujets. Il est Christ, il est loin de Dieu, roi par la volonté du roi des rois. Jésus demeure dans la ligne que Dieu de temps immémorial a tracée à sa royauté terrestre. Au premier livre de Samuel, il nous est raconté comment le peuple demande au prophète de lui donner un roi, comme en ont les autres peuples. Samuel, effrayé, se tient devant Dieu. Jusqu'alors, le peuple de Dieu n'avait jamais eu de roi. Seules les nations païennes en possédaient. La cause de Dieu va-t-elle s'étatiser? Dieu avertit son peuple. Exiger un roi, c'est se séparer de Dieu. De même que dans les passages où l'eau signifiait le pardon et la vie, le quatrième évangile pensait au baptême, il est certain que dans ce récit, au chapitre sixième, il a sans cesse dans l'esprit la sainte scène dont il ne cherche pas à raconter une fois de plus après les autres. L'institution trouve dans ses paroles toute sa signification. Quelle que soit la pointe sacramentelle incontestable de ce récit, il n'en demeure pas moins vrai qu'il s'agit avant tout ici de venir à Jésus par la foi et de se nourrir spirituellement de lui, par la contemplation, la prière, l'humble obéissance. Le croyant peut et doit chaque jour manger ce pain que lui offre l'amour de son Sauveur, et ainsi vivre éternellement. Mais où peut-il mieux s'unir à son Sauveur qu'à la table sainte, où il communie à son corps et à son sang?

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0: So it, in my life, I have experienced firsthand the grace and the love that comes from God.
1: Dans ma vie, la première chose que j'ai pu expérimenter, c'est l'amour et la grâce de Dieu.
0: I was married and to a non-Christian. I was not a follower of Jesus at the time.
1: J'étais mariée à une non-chrétienne.
0: And she left me, and I lost my house, my wife, and my three dogs in about a week.
1: Elle m'a laissé tomber, et elle est partie, et j'ai perdu ma maison et mes trois chiens en une semaine.
0: And over the next few months, I discovered Jesus.
1: Et dans les prochains mois, j'ai découvert Jésus.
0: And I discovered I went to a church for the first time in years, and I heard these messages about a God who loves us and who wants to restore a relationship with Him.
1: Et je suis allée à l'église, et c'est là que j'ai entendu qu'on parlait de Dieu et justement de combien Dieu était bon pour nous et à quel point il pouvait nous restaurer.
0: And that I was coming from a place of great sorrow and brokenness, and I was crying out for anything that might make the world make sense.
1: Et je criais justement de la place où j'étais brisée à Dieu pour justement voir la grâce qu'il avait pour moi et l'amour qu'il avait pour moi.
0: And I experienced the supernaturally the love of God, the joy of God, that the more that I learned to walk in His ways, He was just faithful and kind to bless me with a happiness that I did not really feel like I deserved to have.
1: Et j'ai expérimenté la joie, l'amour et la paix de Dieu d'une manière surnaturelle qui a fait, qui ont rempli les endroits brisés, qui ont vraiment changé et qui ont fait l'expérience en fait que j'ai avec Jésus.
0: And that happiness comes from obeying His commandments, from living as He designed us to live and walking in righteousness before Him.
1: Et la joie que j'ai qui vient principalement de l'obéissance que j'ai envers Lui.
2: Et de vivre de la façon pour laquelle Il nous a façonnés.
0: And once I had experienced firsthand that God is real and His grace is so powerful, I couldn't stay in architecture and I had to go out to make His name known.
1: Et quand justement j'ai rencontré Dieu et j'ai réalisé qu'il existait, je ne pouvais plus rester à la place d'architecte où j'étais, mais je devais bouger vers bouger le monde, vers le faire connaître.

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Je te vois dans ce jardin, l'angoisse perlant sur ton front, te préparant à vivre la plus terrifiante humiliation. Père, si tu veux que cette coupe s'éloigne de moi, mais chaque seconde qui passe te rapproche de cette croix. Et te voilà au tribunal, on essaye tant bien que mal d'inventer une accusation justifiant la peine capitale. Tu ne cherches pas à te défendre, leur décision est prise, et tes bourreaux fondent sur toi et tirent au sort ta chemise. Des coups en inverse, des clous qui transpercent, et les moqueries sévissent. Ton corps est une plaie ouverte, et chaque battement de cœur est un supplice.

Bonjour, je m'appelle Maëva, j'ai 20 ans. L'année de mes 15 ans, à mon arrivée au lycée, j'ai fait une phobie scolaire. Un mois après la rentrée des classes, j'ai commencé à faire de grosses crises d'angoisse. Le matin, je me réveillais avec une boule au ventre et l'envie de vomir sans comprendre pourquoi. Je n'avais aucune raison de ne pas être bien. Et plus les jours passaient, plus je me sentais mal. C'est arrivé à un point où je n'arrivais plus à prendre le car ni à entrer dans une salle de cours. Et rien que le fait d'évoquer le lycée, ça m'angoissait. L'année suivante, rien n'avait changé, alors j'ai fait des cours par correspondance chez moi. J'avais redoublé ma seconde. En parallèle, j'ai commencé à voir un psy. La première fois qu'il m'a rencontré, il m'a dit « Vous savez, Maëva, les gens comme vous, si on ne les hospitalise pas, ils restent chez eux, dans le noir, et ils ne sortent plus. » Et moi, ça me faisait peur parce que quand j'entendais l'hospitalisation, je m'imaginais couchée dans un lit, intubée de partout, et je comprenais pas pourquoi on voulait me faire ça. À cause de mes cours par correspondance, j'ai fini par ne plus avoir du tout de vie sociale. Et après m'être bien enseignée, j'ai accepté d'être hospitalisée parce que je voyais pas d'autre solution. C'était dans un établissement qui proposait des soins études à Grenoble. Donc en fait, je pouvais suivre un parcours scolaire normal avec des profs sensibilisés à nos problèmes. Et j'étais en plus de ça entourée par des infirmières, des psychologues et des médecins. La seule chose qui me contrariait, c'est que c'était dans un centre appelé Pôle Psychiatrie. Et pour moi, les gens en psychiatrie, ils étaient tous fous et je n'étais pas folle. Quand j'ai accepté de me faire hospitaliser, j'ai commencé à faire de gros cauchemars. Ils étaient tellement angoissants et violents que ma mère était obligée de me secouer pour me réveiller. Et ça me traumatisait à chaque fois pour le reste de la journée. Puis j'ai été hospitalisée. La première année, j'ai rencontré des personnes avec les mêmes problèmes que moi. Je me sentais moins seule, j'avais retrouvé une vie sociale. Et j'avais plus envie de rentrer chez moi. Mais la deuxième année, j'étais fatiguée. C'était pas une fatigue physique, mais une fatigue morale. J'étais fatiguée de vivre, j'en pouvais plus de me battre contre mes angoisses. J'avais plus peur de l'école, mais j'avais peur de tout. J'avais peur de prendre le car pour rentrer chez moi, j'avais peur d'aller en ville. Et je comprenais pas pourquoi maintenant que je n'avais plus peur de l'école, j'avais toute autre sorte de peur, je comprenais pas. Un soir dans cette clinique, j'ai fait une grosse crise d'angoisse. Je sentais l'angoisse comme une petite boule qui me pesait sur l'estomac et ça me donnait envie de vomir. J'avais aussi cette impression de ne plus être moi-même et de devenir folle. Ce soir-là, j'ai téléphoné à ma mère pour qu'elle puisse me rassurer. On est resté longtemps au téléphone, mais une fois qu'on a raccroché, ça allait toujours pas mieux. Et ce soir-là, j'étais tellement mal que j'étais prête à aller à l'encontre de mes principes de ne jamais prendre de médicaments contre l'angoisse. Et j'attendais devant l'infirmerie qu'un infirmier veuille bien s'occuper de moi. Et soudain, j'ai senti cette petite boule d'angoisse sur mon estomac remonter le long de ma gorge, jusque dans ma bouche, et là, plus rien. L'angoisse était sortie de mon corps, je n'étais plus angoissée et tout était redevenu normal. Et à ce moment-là, il y avait une petite voix au fond de moi qui me disait « Ton papa vient de prier pour toi ». Mon papa était déjà chrétien, j'avais eu la chance d'entendre parler de Dieu quand j'étais petite. Et à partir de cette expérience, j'ai commencé à lire le Nouveau Testament. Et c'est comme ça que Jésus est entré dans ma vie. Je me suis rendu compte que je n'avais rien à faire avec mes propres forces, que c'est tout lui qui faisait pour moi. Et un jour, je lui ai donné ma vie, j'étais dans ma chambre, je lui ai demandé pardon pour toutes les fois où j'avais dû le décevoir. Puis je lui ai demandé d'entrer dans ma vie et de venir chasser mes peurs. Et c'est à partir de cette prière que ma vie a commencé à changer. J'ai appris que l'angoisse, elle se chasse au nom de Jésus et pas avec des médicaments. Parce que les médicaments, ça masque l'angoisse, mais elle est toujours là. J'ai passé mon bac, mon permis, sans angoisse, alors que je pensais que ça ferait partie des choses que je n'arriverais jamais à faire. Un matin, dans cette clinique, je me suis réveillée en prenant conscience de mon état depuis quelques temps. Je me sentais bien. C'était un sentiment que je n'avais pas eu depuis très longtemps. Je trouvais ça fou, je me disais, depuis que j'ai fait cette prière, tout va mieux. Je suis finalement sortie de cette clinique, j'ai pris un appartement à Grenoble et je me suis inscrite à la fac. Et c'est là que j'ai vu le miracle de Dieu dans ma vie. J'ai réussi à prendre la parole devant 50 personnes lorsque j'ai dû faire des exposés, alors qu'avant j'étais incapable de rentrer dans une salle de classe. Et j'ai réussi tout ça sans angoisse. Une après-midi, nous sommes réunis avec de la famille et des amis chez moi, et mon oncle a dit « Lorsqu'on accepte Jésus comme son sauveur, il faut le faire avec son cœur, mais il faut aussi en parler ». Et je me suis rendu compte que j'avais accepté Jésus dans mon cœur, mais que je ne parlais pas de lui, ni de ce qu'il avait fait pour moi. Et ce jour-là, j'étais dans un état d'esprit totalement différent. Maintenant, je connaissais Dieu et je pouvais dire précisément ce qu'il avait fait pour moi. Et je me suis aussi souvenue d'une parole que j'avais reçue la première fois que j'étais allée à l'église. Et cette parole disait « Je t'ai guéri pour que tu glorifies mon nom ». Ce jour-là, j'ai ramené une copine chez elle. Dans la voiture, sur le retour, j'étais toute seule et j'ai dit à Dieu, Jésus, tu m'as guéri. Aujourd'hui, je te donne une nouvelle fois ma vie pour que tu la diriges et que je raconte à tout le monde ce que tu as fait pour moi. C'est depuis ce jour où je lui ai laissé toute la place, où je lui ai tout donné, que je peux vraiment dire que je suis complètement guérie. Je n'ai plus d'angoisse, je ne fais plus de cauchemars.
Je n'ai pas évolué, j'ai vraiment changé de vie, je suis toute neuve à l'intérieur. Il y a ma vie d'avant et ma vie de maintenant, la Maëva d'avant et celle de maintenant. Le jour de mon baptême, j'ai raconté mon témoignage devant 500 personnes, moi qui n'arrivais pas à rentrer dans une salle de classe parce que j'avais peur du regard des gens. Dans la Bible, il est dit « Si quelqu'un est en Christ, il est une nouvelle créature, les choses anciennes sont passées, voici toutes choses sont devenues nouvelles. » Aujourd'hui, j'ai la paix en moi et je suis guérie par la grâce de Dieu. »

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2: C'est avec joie que je vous retrouve tous les jours dans notre émission quotidienne. Et aujourd'hui, 4 septembre, c'est le chapitre 4 des proverbes que va nous lire Michel.
3: Proverbes chapitre 4. Écoutez, mes enfants, l'instruction d'un père. Soyez attentifs pour acquérir du discernement, car c'est une bonne éducation que je vous donne. N'abandonnez pas mes enseignements, car j'ai été, moi aussi, un fils pour mon père, et ma mère me chérissait comme un enfant unique. Mon père m'a enseigné et m'a dit « Que ton cœur retienne mes paroles ». Obéis à mes commandements et tu vivras. Acquiers la sagesse et l'intelligence. N'oublie pas ce que je t'ai dit et ne t'écarte pas de mes recommandations. N'abandonne pas la sagesse et elle te gardera. Aime-la et elle te protégera. Voici le début de la sagesse. Acquiers la sagesse. Procure-toi le discernement au prix de tout ce que tu possèdes. Tiens-la en haute estime et elle t'élèvera. Si tu t'attaches à elle, elle te mettra en honneur. Elle posera une belle couronne sur ta tête. Elle t'ornera d'un diadème magnifique. Mon fils, écoute-moi et reçois mes paroles. Ainsi, tu prolongeras ta vie. C'est la voie de la sagesse que je t'enseigne. Je te guide vers de droits chemins. Si tu y marches, tes pas ne seront pas gênés. Et si tu y cours, tu ne trébucheras pas. Tiens-toi fermement à l'éducation qui t'a été donnée. Ne la rejette pas, reste-y attaché, car ta vie en dépend. Ne t'engage pas dans la voie des méchants. Ne suis pas l'exemple de ceux qui font le mal. Éloigne-toi de leur sentier, ne t'y aventure pas. Écarte-toi d'eux et va ton chemin. Car ces gens-là ne dormiraient pas s'ils n'avaient pas fait quelque chose de mal. Ils perdraient le sommeil s'ils n'avaient causé la chute de quelqu'un. Ils se nourrissent du pain de la méchanceté et boivent le vin de la violence. Le sentier des justes est comme la lumière de l'aurore dont l'éclat ne cesse de croître jusqu'en plein jour. La route des méchants, elle, est plongée dans l'obscurité. Ils n'aperçoivent pas l'obstacle qui les fera tomber. Mon fils, sois attentif à mes paroles. Prête l'oreille à ce que je dis. Ne perds pas de vue mes conseils. Garde-les au fond de ton cœur, car ils apportent la vie à ceux qui les accueillent et ils assurent la santé du corps. Par-dessus tout, veille soigneusement sur ton cœur, car il est la source de tout ce qui fait ta vie. Garde-toi de prononcer des paroles mauvaises. Rejette les propos méchants. Regarde les gens bien en face et que ton regard soit dirigé droit devant toi. Prépare ton chemin avant de t'y engager, et emprunte des routes sûres. Ne t'en écarte ni à droite ni à gauche, détourne ton pied du mal. »

En relisant les versets 11 et 12, c'est la voie de la sagesse que je t'enseigne. Je te guide vers de droits chemins. Si tu y marches, tes pas ne seront pas gênés et si tu y cours, tu ne trébucheras pas. Je pensais au psaume 119, le verset 105, qui dit « Ta parole est une lampe à mes pieds et une lumière sur mon sentier ». Dieu nous enseigne au travers de sa parole, la Bible, qui contient d'excellents principes à appliquer dans le naturel comme dans le spirituel. Ceci afin d'éviter les faux pas, les pièges et tous les déboires engendrés par les mauvaises décisions et les mauvais choix. Le but de Dieu n'est pas de nous faire passer par des chemins difficiles et des expériences malheureuses. Les enseignements contenus dans sa parole sont toujours là pour nous conduire dans des voies droites. C'est quand nous méprisons ce que Dieu nous dit, quand nous doutons ou que nous n'obéissons pas que les problèmes surgissent. C'est à cause de son incrédulité que le peuple hébreu a tourné 40 ans dans le désert. Dieu avait promis de leur donner la terre de Palestine, ce qui est maintenant le pays d'Israël. Mais seulement Josué et Caleb ont cru la promesse. Les autres ont été impressionnés par les géants et par tous les problèmes. À cause de leur confession de foi négative, mettant en avant les problèmes plutôt que les promesses de Dieu, ils sont restés 40 ans dans le désert et cette génération-là n'a jamais vu le pays promis. Seuls sont restés de cette génération Josué et Caleb qui ont eu la joie de pénétrer dans ce pays tellement attendu. Et oui, notre incrédulité empêche le bras de Dieu d'agir. La parole de Dieu nous éclaire et nous guide, mais c'est à nous d'avancer à cette lumière. Alors apprenons à mettre nos paroles en accord avec la parole de Dieu. Parce que la Bible dit « C'est par ses meurtrissures que nous sommes guéris » dans la première épître de Pierre, chapitre 2, verset 24, nous pouvons déclarer hardiment « Oui, Seigneur, par tes meurtrissures, je suis guéri. La maladie n'a plus aucun pouvoir sur moi. » Parce que la Bible dit dans le livre du Deutéronome, chapitre 28, verset 8, « L'Éternel ordonnera à la bénédiction d'être avec toi. » Nous pouvons dire avec assurance « Dieu bénit ce que je fais et je réussirai et prospérerai dans toutes mes entreprises. » Parce que la Bible dit dans le livre des Hébreux, chapitre 12, verset 5, « Je ne te délaisserai pas, je ne t'abandonnerai pas. » Nous pouvons affirmer « Je n'ai pas peur, j'avance avec assurance car Dieu est avec moi. » Et encore beaucoup d'autres versets que nous pouvons proclamer avec assurance. Quand Jonas a eu des problèmes, c'est que Dieu lui avait dit d'aller à Ninive et lui partait à Tarsis. Les problèmes arrivent quand nous nous éloignons de la volonté de Dieu ou que nous doutons de sa parole, comme cela s'est passé pour Adam et Ève qui ont mis en doute ce que Dieu leur avait dit. Mais lui nous dit que si nous marchons dans sa volonté, nos pas ne seront pas gênés et nous ne trébucherons pas. Alors je vous dis courage. Si cela est nécessaire, revenez au point où vous n'avez pas obéi au Seigneur. Acceptez de croire ce qu'il vous dit, mettez-vous en accord avec sa parole et regardez-le transformer les circonstances en votre faveur. Un petit conseil avant de nous quitter, ne demandez jamais à Dieu d'entrer dans vos plans et vos projets, mais décidez d'entrer vous-même dans ceux qu'il a pour vous. Que le Seigneur vous bénisse. Au revoir et à demain.

Et oui, déjà la fin de cette émission Graines de Vie. Alors vous pouvez, si vous le désirez, contacter Edith, demander la prière, dites ce que cette émission vous a apporté. Voici l'adresse. Edith Pett, boîte postale 21, 30 310, Vergèze. Ça s'écrit V-E-R-G-E-Z-E, Vergèze, France. Par courriel, edith.tremplin@gmail.com. Je répète, edith.tremplin@gmail.com. Faites connaître cette émission autour de vous. Et puis, rendez-vous demain. Au revoir.

Bonjour à tous, c'est Moïse, c'est la rentrée et on peut s'affairer ici et là. Courir, rentrer dans la voiture, appeler son épouse pour être sûr que les courses sont bien faites, envoyer un message au cousin que l'on a vu durant cet été, profiter de l'instantanéité du monde moderne. Samuel Knopp a voulu faire l'inverse, découvrir le voyage à pied. Il a traversé l'Europe pendant 18 mois, de Gibraltar à Istanbul, prendre un autre rythme. Et si vous voulez découvrir ce rythme, les paysages magnifiques qu'il nous livre dans son exposition de photos, n'hésitez pas à aller à la MVC de Bayonne, 11 rue Georges Bergès. Cette exposition est organisée par l'association AMAR. Cette exposition culminera lors d'une conférence ce vendredi 4 septembre à 19h à la Maison de la vie citoyenne de Bayonne au centre-ville, 11B rue Georges Bergès. L'entrée et la participation sont libres et sans réservation. N'hésitez pas à venir rencontrer Samuel Knopp qui nous racontera ce magnifique périple qu'il a accompli à travers l'Europe

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0: Et il advint un jour qu'il enseignait le peuple dans le temple et annonçait la bonne nouvelle, que les grands prêtres et les scribes survinrent avec les anciens et lui parlèrent en ces termes. « Dis-nous par quelle autorité tu fais cela, ou quel est celui qui t'a donné cette autorité ?» Il répondit,
1: « Moi aussi je vais vous poser une question, dites-moi donc. Le baptême de Jean, était-il du ciel ou des hommes ?»
0: Mais ils firent par devers eux ce calcul, « Si nous disons du ciel, il dira, pourquoi n'avez-vous pas cru en lui ? Et si nous disons des hommes, tout le peuple nous lapidera, car il est persuadé que Jean est un prophète. » Et ils répondirent ne pas savoir d'où il était. Et Jésus leur dit,
1: « Moi non plus, je ne vous dis pas par quelle autorité je fais cela. »
2: Il se mit alors à dire au peuple la parabole que voici.
1: Un homme planta une vigne, puis il la loua à des vignerons et partit en voyage pour un temps assez long. Le moment venu, il envoya un serviteur au vigneron pour qu'il lui donne une part du fruit de la vigne. Mais les vignerons le renvoyèrent les mains vides après l'avoir battu. Il recommença, envoyant un autre serviteur, et celui-là aussi, ils le battirent, le couvrirent d'outrage et le renvoyèrent les mains vides. Il recommença, envoyant un troisième, et celui-là aussi, ils le blessèrent et le jetèrent dehors. Le maître de la vigne se dit alors, « Que faire ? Je vais envoyer mon fils bien-aimé, peut-être respecteront-ils celui-là. » Mais à sa vue, les vignerons faisaient entre eux ce raisonnement. « Celui-ci est l'héritier. Tuons-le pour que l'héritage soit à nous. » Et le jetant hors de la vigne, ils le tuèrent. Que leur fera donc le maître de la vigne ? Il viendra, fera périr ses vignerons et donnera la vigne à d'autres ?
2: À ces mots, ils dirent, « À Dieu ne plaise. » Mais, fixant sur eux son regard, il dit,
1: « Que signifie donc ceci qui est écrit ? La pierre qu'avaient rejetée les bâtisseurs, c'est elle qui est devenue pierre de fait. Quiconque tombera sur cette pierre s'y fracassera, et celui sur qui elle tombera, elle l'écrasera. »
2: Les scribes et les grands prêtres cherchèrent à porter les mains sur lui à cette heure même, mais ils eurent peur du peuple. Ils avaient bien compris en effet que c'était pour eux qu'il avait dit cette parabole. Ils se mirent alors aux aguets et lui envoyèrent des espions, qui jouèrent les justes pour le prendre en défaut sur quelques paroles, de manière à le livrer à l'autorité et au pouvoir du gouverneur. Ils l'interrogèrent donc en disant
0: « Maître, nous savons que tu parles et enseignes avec droiture et que tu ne tiens pas compte des
2: justes pour le prendre en défaut sur quelques paroles, de manière à le livrer à l'autorité et au pouvoir du gouverneur. Ils l'interrogèrent donc en disant
0: « Maître, nous savons... »

0: Eh bien, rendez à César ce qui est à César, et à Dieu ce qui est à Dieu. »
1: Et ils ne purent le prendre en défaut sur quelques propos devant le peuple. Et tout étonnés de sa réponse, ils gardèrent le silence. S'approchant alors, quelques sadducéens, ceux qui nient qu'il y ait une résurrection, l'interrogèrent en disant
2: « Maître, Moïse a écrit pour nous, si quelqu'un a un frère marié qui meurt sans avoir d'enfant, que son frère prenne la femme et suscite une postérité à son frère. Il y avait donc sept frères. Le premier ayant pris femme, mourut sans enfant. Le second aussi, puis le troisième prirent la femme. Et les sept moururent de même sans laisser d'enfant après eux. Finalement, la femme aussi mourut. Eh bien, cette femme à la résurrection, duquel d'entre eux va-t-elle devenir la femme? Car les sept l'auront eue pour femme. »
1: Et Jésus leur dit,
3: « Les fils de ce monde-ci prennent femme ou mari, mais ceux qui auront été jugés dignes d'avoir part à ce monde-là et à la résurrection d'entre les morts ne prennent ni femme ni mari. Aussi bien ne peuvent-ils plus mourir, car ils sont pareils aux anges, et ils sont fils de Dieu étant fils de la résurrection. Et que les morts ressuscitent, Moïse aussi l'a donné à entendre dans le passage du buisson, quand il appelle le Seigneur, le Dieu d'Abraham, le Dieu d'Isaac et le Dieu de Jacob. Or il n'est pas un Dieu de mort, mais de vivant. Tous en effet vivent pour lui. »
1: Prenant alors la parole, quelques scribes dirent,
2: « Maître, tu as bien parlé. »
1: Car ils n'osaient plus l'interroger sur rien. Il leur dit,
3: « Comment peut-on dire que le Christ est fils de David? C'est David lui-même, en effet, qui dit au livre des psaumes, « Le Seigneur a dit à mon Seigneur, siège à ma droite, jusqu'à ce que j'aie fait de tes ennemis un escabeau pour tes pieds. » David l'appelle donc Seigneur, comment alors est-il son fils? »
1: Comme tout le peuple écoutait, il dit aux disciples,
3: « Méfiez-vous des scribes qui se plaisent à circuler en longues robes, qui aiment les salutations sur les places publiques, et les premiers sièges dans les synagogues, et les premiers divans dans les festins, qui dévorent les biens des veuves et affectent de faire de longues prières. Ils subiront, ceux-là, une condamnation plus sévère. »

0: Bonjour, bienvenue dans votre émission En Chemin. Et aujourd'hui, nous accueillons Najat, née musulmane, mais de l'islam à la politique, rien ne semblait remplir ce vide. Rien ne semblait pouvoir lui donner une boussole dans cette vie bouleversée. Écoutons son témoignage et comment elle a rencontré celui qui est le chemin, la vérité et la vie.
1: Bonjour, je m'appelle Najat, je suis d'origine musulmane et j'ai grandi dans un foyer pratiquant, croyant. Ma grand-mère était la personne qui m'a le plus influencée dans la foi, de croire en un Dieu unique et de le respecter, de le prier. Et donc, je l'accompagnais à la mosquée pendant des heures, elle priait, je restais à côté d'elle et je me sentais bien. Je me sentais bien par rapport à cette foi inébranlable qu'elle avait. Et donc, en grandissant, je parlais de plus en plus à Dieu. Je lui racontais mes problèmes, ce que je vivais. J'attendais des réponses, etc. J'essayais d'entamer une relation avec Dieu, mais il n'y avait rien en retour. Donc, lorsque j'ai grandi, que je suis devenue adolescente, j'ai commencé à me poser des questions, à poser des questions à mon entourage par rapport à la foi, etc. Mais on me demandait d'accepter la foi telle qu'elle était, qu'elle m'était présentée, la foi musulmane, et on me demandait une obéissance sans rien remettre en question et sans poser de questions. Et donc, j'avais un esprit quand même, et je l'ai toujours, un esprit qui a besoin de comprendre. Et donc, dans ma grande adolescence, je tourne le dos à la religion et je me tourne vers la politique. J'avais une telle soif de vérité, de justice, et je voulais changer le monde, je voulais transformer le monde, je voulais que tout le monde soit heureux, en fait. Et donc, dans la politique, je me suis heurtée à des illusions énorme, à beaucoup de faux semblants, à beaucoup d'hypocrisie. Et c'est ce qui fait que, au bout d'un moment, je suis devenue athée, point. Et je ne m'intéressais absolument plus ni à la religion, ni à la politique. À 27 ans, je suis arrivée en France. Et quelques années plus tard, j'étais enceinte de ma fille et nous habitions à un quartier populaire où il y avait une boulangerie, et la boulangerie, elle était tenue par un couple, et Simone, la patronne, on a sympathisé, donc on discutait beaucoup, et elle m'a proposé, vu notre situation compliquée, elle nous a proposé de venir chercher les invendus, donc le pain, les viennoiseries, le soir. C'est ce qu'il faisait, il les distribuait aux personnes qui avaient besoin, gratuitement, et donc j'en faisais partie. Et donc, on a beaucoup discuté de tout et de rien, et elle avait beaucoup de bienveillance envers les autres, et ça me faisait beaucoup de bien de venir discuter avec elle. Je suis tombée malade pendant ma grossesse, et donc j'ai failli perdre mon bébé, et donc il y avait un pronostic qui était quand même pas très très réjouissant par rapport à la grossesse. Et quand elle l'a appris, elle m'a proposé la prière. Alors moi, je lui ai répondu, je ne suis pas croyante, donc merci, mais je ne veux pas que vous priez pour moi. Elle me répond du tac au tac, ne vous inquiétez pas, si vous n'avez pas la foi, nous aurons assez de foi pour vous. Donc, j'étais un petit peu acculée au mur parce que je me disais, si je dis non, je ne veux pas que vous priez pour moi, elle ne va plus nous donner les à manger. Et donc, du coup, j'ai dit oui, juste par intérêt. Et donc, je suis montée dans ce studio, il y avait elle et son mari et moi. Et il s'adresse à Dieu comme s'il était là, comme si c'était la quatrième personne que eux voyaient, que moi je ne voyais absolument pas. J'étais bien, je sentais une chaleur vraiment qui me faisait du bien dans ce studio pendant qu'il priait, mais je suis cartésienne jusqu'au bout, donc je me dis, bon, je leur fais plaisir, ça leur fait plaisir de prier, ok, très bien. Donc, ils ont prié, se sont adressés à Dieu comme s'il était présent. Et voilà, donc je suis rentrée chez moi. Et finalement, bon, c'était le 7e mois. Mon bébé est arrivé en pleine forme, sans aucun problème. Et j'étais contente. Je me disais, peut-être que oui, c'est leur foi. Je les ai beaucoup remerciés, mais j'ai gardé mes distances parce que la religion, c'était répulsif pour moi. Par la suite, nous avions une voiture qui était sur un stationnement interdit, mais que nous pouvions pas payer l'essence. On n'avait pas de quoi mettre du carburant dans la voiture. Et donc, elle est partie à la fourrière. Suite à ça, il s'est passé plusieurs jours. Quand elle l'a appris, ils nous ont demandé de venir les voir et nous ont donné une enveloppe. Et dans cette enveloppe, ce qui est impressionnant, c'est que quand la voiture a été prise à la fourrière, il y a d'abord le forfait et après il y a les pénalités de chaque jour. Et nous-mêmes, on ne savait pas combien il fallait payer. Et donc, eux, ils savaient même pas dans quelle fourrière c'était. Et ils nous donnent cette enveloppe et dans cette enveloppe, lorsque nous sommes allés payer, il y avait exactement la somme qu'il fallait. Et la phrase qui va, moi, me bouleverser à ce moment-là, c'était « Nous avons prié et Dieu nous a dit de vous donner cette somme d'argent pour la voiture. » Et cette phrase « Dieu nous a dit de vous donner », ça a été un séisme dans ma tête et dans mon cœur. Dieu parle. J'ai essayé de lui parler depuis toute petite. Il ne m'a jamais répondu. Et là, eux, Dieu leur parle. Et ça m'a vraiment bouleversée. C'est une phrase qui m'a énormément bouleversée. Par la suite, je suis tombée malade. J'avais une lèpre de peau. J'étais suivie par 3 médecins qui ont déclaré forfait. Ils m'ont dit qu'ils ne trouvaient pas la cause et j'avais la peau comme si elle était brûlée à vif de la tête aux pieds. C'était horrible, horrible et très douloureux. Et donc, je les ai appelés quand les médecins n'ont rien pu faire. J'ai appelé pour qu'ils viennent prier pour moi. Et donc, ils sont arrivés. J'étais seule. Ils se sont agenouillés sur le sol de mon salon. Ils ont chanté un chant sur le sang de Jésus qui purifie. Ils ont demandé au Père de me guérir. Ils se sont relevés. Et moi, quand ils se sont relevés, je regarde ma peau et j'étais toujours malade. Donc, il n'y avait aucun changement. Et donc, je pleurais. Je dis, mais Simone, je suis toujours malade et je ne suis pas guérie. Et elle m'a dit, Najat, c'est pas nous qui guérissons, c'est le Seigneur. Fais confiance. Et ils sont partis. Je suis restée avec ma douleur et ma déception.

0: Et 3 jours plus tard, ma peau était saine comme celle d'un bébé. Je n'ai plus jamais eu aucun problème de peau. Et là, je... deuxième séisme, hein, ou troisième séisme même, je me dis, waouh, ils ont un truc, c'est pas possible. Et puis on dirait qu'ils ont, ils sont VIP avec Dieu, ils ont accès à la faveur de Dieu, c'est pas possible. Par la suite, je vois un jour, j'allais au travail et je vois une croix immense, immense, avec écrit sur la partie horizontale, Christ. Je croyais que je perdais la tête, je croyais que je devenais folle. Et puis, le Seigneur revient à la charge avec un rêve. Et dans ce rêve, il est long, donc j'abrège, je raconte que la fin. Je suis poursuivie par des personnes qui avaient des armes pour me tuer. Et donc, je cours dans une plaine. Et à un moment donné, j'arrive dans une grande ferme et je rentre. Et dans la cour de la ferme, il y a des vieillards en cercle qui prient. Et moi, je leur crie, aidez-moi, donnez-moi un cheval. Et l'un des vieillards, les autres, ils ne me regardent même pas. Et l'un des vieillards se lève, il me dit, ne vous attends pas, envoyez les élus pour vous prévenir. Et il se rassoit. Il me dit cette phrase, il se rassoit. Et je comprends qu'il va pas m'aider. Mais la phrase, je la retiens parfaitement. Et donc, je commence à chercher un peu partout où est-ce qu'il y a des écuries pour trouver un cheval. Et à ce moment-là, il y a une voix du ciel qui commence à discuter avec moi, qui me dit, va, entre dans la bergerie. Elle insiste et moi j'insiste, non, j'entrerai pas dans la bergerie, je veux un cheval. Et la voix continue, entre dans la bergerie. Et moi je dis non, qu'est-ce que tu veux que je fasse dans une bergerie? Je veux un cheval, ils vont me tuer. Et à un moment donné, je me rends compte qu'il vient d'entrer dans la ferme, donc il se rapproche beaucoup. Et du coup, je rentre dans cette bergerie. Il y a plein d'animaux. Il y a un agneau d'une blancheur extraordinaire. Et la voix me dit, monte au-dessus. Et c'était surréaliste dans ma tête, parce que monter sur un agneau, qu'est-ce qu'il va me faire, cet agneau? Et donc, je monte sur cet agneau. Et là, il sort 2 ailes immenses. Et il m'emmène au ciel. Et le rêve s'arrête. Mais donc, ce rêve, il me poursuit beaucoup. Du coup, je l'écris, mais il me poursuit. C'est-à-dire, il reste, il résonne dans ma tête. Et du coup, j'appelle Simone, je lui raconte. Elle commence à danser sur place et à hurler de joie. C'est l'agneau de Dieu qui enlève le péché du monde. Et je lui dis, mais Simone, de quoi tu parles? De quoi tu parles? L'agneau de quoi? C'est un mouton, quoi. Elle me dit, non, c'est l'agneau de Dieu qui enlève le péché du monde. Il s'agit de Jésus qui te sauve. Et là, je comprends pas. J'ai jamais ouvert de Bible. Je sais pas ce que c'est une Bible. On touche pas une Bible dans ma religion. Donc, après, j'ai rêvé de versets bibliques alors que je n'ai jamais ouvert une Bible. Et donc, tout ça m'interpelle. Et je me dis, mais tu es qui? Toi qui me cherches avec autant d'insistance, tu es qui? Et pourquoi moi? Pourquoi tu veux te faire connaître à moi? Et donc, il fallait que je sache qui il est, que je le connaisse plus. Et donc, je décide de lire les évangiles. Très reconnaissante pour tout ce qu'il a fait, j'ai été guérie, j'ai été aidée par ce couple, j'ai beaucoup de grâce en fait, de belles choses. Mais pour croire, j'y étais pas encore. Et c'est là où, en lisant les évangiles, j'ai compris qui était Jésus. En fait, en lui se trouve le concentré de tous les rêves que j'ai pu faire depuis toute mon enfance. Jusqu'à ce jour où ces rêves de justice, où ces rêves de vérité, tout ce à quoi mon cœur aspirait, je le trouvais en lui. C'est comme si je trouvais l'original alors que je n'avais que quelque chose qui ressemblait à la vérité. Et je trouvais l'original. C'est comme si je rentrais à la maison, ma maison. Il était ma maison. Il est ma maison. Il m'a fait connaître Dieu en tant que mon papa, Abba Père. Chez moi, on appelle notre papa, on l'appelle Abba. Je découvre dans la Bible que j'ai un Abba Père au ciel qui m'a tellement aimé qu'il a donné son fils pour moi. Et ça a dépassé l'entendement. J'avais tellement de soif de vérité que je dévorais les Écritures. C'est comme si j'étais affamée, j'étais emprisonnée quelque part et on m'a lâchée. Mais je dévorais la parole de Dieu et je réalisais la vérité qui me rend libre. La vérité qui rend libre, c'est une personne, c'est Jésus. Si le Fils vous a franchi, vous êtes réellement libre. Et là, ça a été l'apothéose pour moi. Malgré tous les problèmes dans lesquels j'étais, mes problèmes familiaux, mes problèmes personnels, le soleil brillait et ça me suffisait. Ce soleil, c'est mon Jésus. Il est le soleil de justice. Et sous ses ailes est la guérison. Et combien de plaies j'avais dans ma vie, combien de douleurs, et la guérison était sous ses ailes. Je ne peux pas imaginer me séparer de mon Seigneur parce que je ne sais pas si la nature peut exister sans l'eau, mais non, je ne peux pas exister sans lui. Il a donné un sens à ma vie, il est devenu ma boussole, il m'a réconcilié avec le Père, il m'a réconcilié aussi avec moi-même. J'étais quelqu'un, je suis toujours en devenir. Il me transforme de jour en jour, il m'instruit, il m'enseigne et je pense que nous sommes enseignables jusqu'à la fin de notre vie. Personne n'est arrivé. Nous marchons sur ce chemin et tous, et ce chemin, à chaque pas, nous apprend qui est Dieu et qui nous sommes. Cette nouvelle identité que j'ai en lui, il n'y a que le Saint-Esprit qui peut me l'apprendre. Et en fait, aujourd'hui, je souhaite vraiment que chaque personne qui écoute ce témoignage réalise de quel amour le Père a aimé chaque personne sur cette terre, chaque personne, jusqu'à donner ce qu'il a de plus précieux au ciel. Jésus qui est devenu humain parmi les humains pour aimer les humains, se donner pour les humains. Mais la mort ne peut pas le retenir. Chaque jour, le bateau de ma vie ne prendra jamais l'eau. Tant que Jésus est dans le bateau, il ne prendra pas l'eau. Et ça, c'est une certitude pour moi. Je vous souhaite vraiment de connaître ce Dieu-là, parce qu'il est le vrai Dieu. Et je n'ai jamais regretté de l'avoir connu. Et je sais que lui ne m'a jamais, jamais, jamais abandonné. À chaque moment, difficile ou pas, il est là, fidèle. Soyez bénis.
1: C'était votre émission En Chemin avec Najat et nous finissons avec Yatal à nouveau, un bout de chemin ensemble. C'est ce que Jésus a fait avec Najat et qu'il veut faire aussi avec vous. Bonne écoute et à très bientôt.

0: Au cours d'un examen, on a constaté que j'avais une masse anormale au niveau d'un sein. Et on a fait les examens pour voir, donc tous les examens, je vous cite peut-être pas tout, mais enfin mammo, échographie, ponction, enfin tout ce qu'on fait dans ces cas-là. Et on a vu que j'avais un cancer, et un cancer invasif, quelque chose qui va très vite, et qui était déjà très avancé. Et à l'époque, je devais, pour des raisons familiales, il m'était absolument indispensable de savoir combien de temps je pouvais encore être valide. Et il m'avait été donné de l'ordre de 3 mois à être valide. Alors, comme je connaissais déjà le Seigneur, je peux vous dire que quand ce genre de choses-là arrive, on ne la voit pas de la même façon que quand on n'a pas la foi, parce que on voit qu'on a vraiment un Seigneur qui nous a fait des promesses, et la mort n'apparaît pas comme elle est pour quelqu'un qui ne connaît pas ces choses-là.
1: Mais la vie reste meilleure.
0: Oui. Alors, bien meilleure. Donc, je me savais face à la mort, et là, je peux vous dire que c'est les fondements de la vie qui remontent à ce moment-là. C'est quelque chose de fantastique, et on se trouve vraiment face à soi-même, comme jamais. J'ai invoqué mon Seigneur, et je me suis dit, Seigneur, je savais que le Seigneur pouvait me guérir s'il le voulait. Un mot de lui, et j'étais guérie. Mais il se pouvait aussi que le moment soit venu pour qu'il me rappelle, parce qu'on est bien, on sait très bien qu'on doit un jour retourner auprès de lui, ce qui n'est pas triste d'ailleurs. Bref, je me suis trouvée peu de temps après, et juste avant le moment où on devait me faire des tas d'examens pour voir l'invasion et à quel degré j'étais atteinte, l'extension de ce mal, quoi. Je me suis trouvée dans mon église le dimanche, et il s'est passé une chose qui n'arrivait pas d'ordinaire dans cette église. Quelqu'un s'est levé, et quelqu'un, je veux dire qu'on connaît, pas un hurluberlu, quelqu'un qui avait des fonctions dans l'église, et se lève et dit, voilà, je sens ce matin qu'il y a un esprit de guérison dans cette église. Alors, les personnes qui se savent malades, qu'elles se lèvent, et on va prier pour elles, et il y aura des guérisons. Je me lève d'un bond. On a prié, et je peux vous dire que je n'ai absolument rien senti. Mais le lendemain ou le surlendemain, en fait, très rapidement, je devais à l'hôpital, et c'est d'ailleurs l'hôpital où je travaille. Donc, on me connaissait, et moi, je connaissais les gens entre les mains desquels je m'étais mise. On fait toutes les investigations, et je vois la perplexité, vraiment, de ce confrère qui venait de reprendre des radios et refaire une échographie, mammographie et tout ça. Et il ne revenait plus de son laboratoire. Alors on a attendu, et j'étais là en présence du chirurgien alors, qui devait refaire une ponction. Et on attendait, rien ne venait. Et finalement, on a vu arriver cet homme qui venait de faire tous ses examens, vraiment retourné en disant « Je ne comprends pas ce qui s'est passé, mais on ne voit plus rien. » Mais on ne voyait plus rien du tout. Alors à ce moment-là, le chirurgien qui devait faire la biopsie me dit « Mais écoutez, il s'est dit « Mais c'est pas possible, c'est pas... Je vais refaire une biopsie, je vais bien voir. » Eh bien, il ne voyait même plus où faire la biopsie. Il n'y avait plus rien. Il n'y avait plus de masse, il n'y avait plus rien. Voilà, alors j'ai été guérie complètement ce jour-là. Je peux vous dire que ça fait bientôt 12 ans, donc je peux vraiment parler de guérison. Et je peux dire que nous avons un Dieu qui fait ce qu'on ne peut pas faire. Je ne voudrais pas qu'à la suite de ce que je viens de dire, des personnes qui seraient atteintes de ce mal se disent, voilà, j'ai un peu peur des médecins, tout ça, j'aime mieux bon prier pour être guérie. Il ne nous est pas demandé de faire cette chose-là. Il nous est demandé de faire notre part, de se soigner, et ce qu'on ne peut pas faire, là, le Seigneur le fait. Voilà ce que je crois. Il ne nous demande pas d'être lâche, mais d'avoir la foi, et de le laisser agir dans les domaines où on ne peut rien faire non plus.

Bonjour à tous, c'est Moïse, c'est la rentrée et on peut s'affairer ici et là. Courir, rentrer dans la voiture, appeler son épouse pour être sûr que les courses sont bien faites, envoyer un message au cousin que l'on a vu durant cet été, profiter de l'instantanéité du monde moderne. Samuel Knopp a voulu faire l'inverse, découvrir le voyage à pied. Il a traversé l'Europe pendant 18 mois, de Gibraltar à Istanbul, prendre un autre rythme. Et si vous voulez découvrir ce rythme, les paysages magnifiques qu'il nous livre dans son exposition de photos, n'hésitez pas à aller à la MVC de Bayonne, 11 rue Georges Bergès. Cette exposition est organisée par l'association AMAR. Cette exposition culminera lors d'une conférence ce vendredi 4 septembre à 19h à la Maison de la vie citoyenne de Bayonne au centre-ville, 11 B rue Georges Bergès. L'entrée et la participation sont libres et sans réservation. N'hésitez pas à venir rencontrer Samuel Knopp qui nous racontera ce magnifique périple qu'il a accompli à travers l'Europe.

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Vous êtes à l'écoute de l'émission Perspective Réformée. Je suis le pasteur Kayayan et je vous propose, chers amis, une méditation sur le psaume 31. Voici quelques lignes de ce psaume. Seigneur, en toi je me réfugie, que jamais je ne sois dans la honte. Libère-moi dans ta justice, tends vers moi ton oreille, hâte-toi de me délivrer, sois pour moi un rocher, une forteresse, pour que je sois sauvé. Qui de nous, chers amis auditeurs, auditrices, une fois ou une autre, en un jour de détresse ou à l'une de ces heures sombres où le sentiment de notre incurable faiblesse nous étreint et nous écrase presque, n'a poussé un cri semblable comme un appel pressant, désespéré, ou comme une prière confiante au Dieu qui tant de fois nous avait exaucés et sauvés? Aujourd'hui encore, nous pouvons pousser ce cri libérateur que nous ne poussons jamais en vain. Dans les dangers qui nous environnent, associons-nous à la prière sublime du psalmiste. Disons donc avec confiance, Éternel, ma forteresse. Représentons-nous pour commencer l'auteur palestinien de cette prière ayant vécu au Proche-Orient il y a à peu près 30 siècles. Il habitait sans doute un village bâti dans la vallée. Tout autour s'étend des vergers, des champs cultivés, peut-être au long d'une rivière, au doux murmure, ou un torrent qui bouillon en lançant aux échos sa perpétuelle plainte. Au-dessus du village, une montagne escarpée. Là se trouve une grotte profonde, creusée dans le rocher, véritable forteresse qui domine la position. En temps ordinaire, cette sorte de château est solitaire et silencieux, mais des cris de guerre viennent frapper les échos montagnards que des hordes d'ennemis à demi-sauvages, madianites ou philistins, amorènes ou amalécites, viennent envahir les plaines et les vallées, le sabre à la main, avides de pillage et de sang, et alors on se souvient de la forteresse préparée par la Providence. Alors on s'y réfugie avec ce qui est précieux pour l'existence, femmes et enfants, et sans doute quelques possessions auxquelles on tient. Quel est le rôle et l'utilité d'une forteresse? Tantôt dressée comme une tour, tantôt repliée comme un tapis dans une excavation à l'ombre d'un bois ou d'un mont dominant les positions voisines, fondées sur les rocs ou adossées à quelques parois de rochers verticales, la forteresse tour à tour abrite et nourrit ceux qui l'occupent, les protège, se défend ou attaque. Quand donc le psalmiste s'écrie « Éternel, sois ma forteresse », il proclame que le Seigneur Dieu est son abri et notre appui. Celui qui guérit les blessures des âmes, répare les défaites et apprend à en tirer d'éclatantes revanches. N'est-il pas en effet l'abri et la protection, forteresse et guérison lorsque, par sa parole, il nous nourrit après de rudes et fatigants combats quotidiens, lorsque nous savons nous replier vers lui telle une armée affaiblie? Si nous écoutons son invitation, nous reprendrons les forces de nos âmes qui, loin de Dieu, languissent, dépérissent et périssent. Mais après, auprès de lui, nous retrouverons zèle et enthousiasme, nous redeviendrons capables de vaincre l'ennemi. Quel gain pour chacun de nous si, dans le recueillement et l'adoration, nous reposons enfin de nos labeurs épuisantes, nous pouvions récupérer des forces que nous avons peut-être dilapidées dans la légèreté, l'inconscience, et tournant nos regards vers lui, l'invoquer du fond du cœur, « Éternel, sois ma forteresse, où je puisse me sauver. » Que renferment ces mots de spécial en face de nos dangers actuels? Dangers pour nos sociétés, dangers qui résultent de la crise actuelle, l'attente permanente, dangers qui menacent l'homme à toutes les époques aussi, dangers multiples, insoupçonnés, imprévisibles. Ils nous feront sentir combien il nous importe d'avoir Dieu pour abri. Les dangers auxquels je songe n'ont rien d'imaginaire. Nul besoin d'en faire l'inventaire. Des grands titres de l'actualité nous en abreuvent chaque jour. Il semble que le ciel refuse ses faveurs non seulement au tiers-monde ou au quart-monde, mais encore à l'Occident prospère et jadis comblé. Des fléaux naturels ravagent nos villes et nos campagnes, des désastres écologiques nous jettent dans l'effroi, les torrents dévastateurs emportent des villages entiers et des avalanches ensevelissent des dizaines de vies. Crise, dit-on, post-industrielle, accroissement effrayant du nombre sans emploi, affaires financières en marasme, récession, dépression, inflation, sont des termes à la même résonance que jadis terrorisaient les victimes de la peste noire. Nous sommes parvenus à mettre fin peut-être à une guerre universelle, éloigner le cauchemar de la guerre des étoiles, pourtant que des conflits locaux, fratricides,
des exterminations interethniques. La fin du colonialisme tant honni et recrié n'a pas déversé des bénédictions terrestres. Indiens et musulmans s'entre-déchirent à belles dents, et tandis que l'apartheid, qu'il y a peu cristallisé toutes les réactions d'idéalistes décrochant de la réalité, a disparu, ce sont à présent ces ex-victimes qui, non content de se détester, s'exterminent avec une sauvagerie digne de leur passé païen. Au sein de cette actualité sans cœur, sur une terre ravagée par des terreurs renouvelées, telles les têtes de l'hydre Lernène, comme le psalmiste de l'Ancien Testament, nous avons besoin de regarder plus haut que nous-mêmes. Lever nos yeux vers les monts et dire, comme cet autre croyant de l'Ancien Testament, d'où nous viendra le secours ? Pour répondre, le secours vient de l'Éternel qui a fait les cieux et la terre. Dieu seul sera notre forteresse imprenable. Il écartera les périls ou les retardera. Il limitera ses portées dévastatrices, nous rendra capables d'y faire face. Les périls qui menacent le plus nos sociétés, toutes les sociétés tant occidentales que celles de l'Est, du Sud démunies ou du Nord nantis, sont ceux qui viennent de l'intérieur surtout. Péril dans nos divisions intestines, pour avoir déserté Dieu, pour avoir méprisé, transgressé sa loi, pour avoir craché à la figure de son Christ, l'unique sauveur, périt à cause de nos égoïsmes infantiles, criminels même, dont les manifestations prennent des proportions angoissantes. Dans la recherche fiévreuse du plaisir, dans la passion enfiévrée et l'avidité pour un gain matériel frauduleux, dans le déni de l'élémentaire justice, dans le mépris pour la personne d'autrui, dans la perversion des mœurs, dans les actes antinaturels, dans la violence que l'on fait subir aux pauvres, l'indifférence insensible pour ceux que l'on exploite, l'impiété surtout qui tarit à sa source même des nobles sentiments et les nobles actions. Qui nous garantira? Qui nous assurera? Qui sera notre protecteur contre ces périls-là? Qui nous défendra contre nous-mêmes? Je n'oublie nullement que les crises graves que nous traversons ne soient particulières à notre époque. L'Europe qui me tient à cœur, l'Europe irremplaçable, l'Europe autrefois bâtie sur les rocs du message salutaire de l'Évangile, cette Europe qu'il y a 2000 ans lançait à l'apôtre du Christ un appel pathétique comme l'imploration du psalmiste, viens nous secourir. Cette Europe que l'on cherche à fonder en rapiéçant des lambris d'habits avec des pièces nouvelles, tarde à s'unir et à forger un avenir radieux. Toutes les époques de l'histoire de l'humanité ont été une marche incessante sur une route semée de pièges et bordée de précipices. Mais il y a des moments particulièrement critiques. Chacun le sait, chacun le voit, chacun le sent. La crise actuelle a surtout lieu dans un double domaine, domaine religieux, mais aussi domaine social. Car les maux qui découlent du domaine religieux affectent et contaminent et corrompent inévitablement le domaine social. Dans le domaine religieux, rien n'égale le désarroi, le vague des croyances, les bizarreries des nouvelles religions et des sectes pernicieuses. Le malaise opère et dévaste jusque dans les églises elles-mêmes, y compris celle à laquelle je suis profondément attaché, les églises de la Réforme. Or, pourrions-nous, ne serait-ce qu'un seul instant, nous imaginer la société moderne sans les églises issues de la Réforme, elles qui ont tant fait pour transformer mœurs et traditions, culture et civilisation, elles qui ont prêché et œuvré pour redonner à Dieu seul la gloire. Ce serait un appauvrissement irrémédiable pour la société humaine si elle venait à disparaître. Pourtant, je les vois malades, déclinantes, oublieuses de leur passé, tournant leur dos à l'alliance que dans sa grâce Dieu avait établie. Il est à craindre que ne se réalise pour elles le redoutable pronostic de Saint-Pierre, le jugement de Dieu commence par sa maison. Église de la Réforme et Église universelle du Christ, sauras-tu t'accrocher à la pureté de l'Évangile, retrouver tes origines, invoquer Dieu comme seul abri et forteresse, au lieu de te conformer au monde? Cesseras-tu de remettre tout en question? Car Christ prévient, je reprends et je châtie. Et si les églises chrétiennes faillissent à leur mission, que va succéder? Sera-ce la nuit? Quand les fondements sont ébranlés presque universellement, qu'est-ce qui tient debout?
Lorsque l'Église moderne parle du Christ, de quel Christ discourt-elle? Est-ce celui du catholique Eugène Drewermann ou du télévangéliste protestant Robert Schuller? N'est-il pas à mille lieues du Christ des évangiles, celui de notre enfance, du Christ que nous avons appris à aimer, à adorer? Et lorsqu'elle débat de la nature et du contenu de la foi, de quelle foi s'agit-elle? D'un amalgame de vagues croyances, d'irrationnelles lucubrations aberrantes? Mes amis, certes, Dieu est vigilant et il veille, mais il nous confie une mission, celle de rester fidèle. Je ne doute qu'il remporte le triomphe final, lui le rocher éternel, la forteresse sûre, l'abri qui ne défaille jamais. Mettons-nous alors à genoux devant l'Éternel par la prière, dans nos méditations, avant d'entreprendre une action. Réfléchissons aux graves questions qui s'imposent à nous, à genoux pour entrer dans la forteresse sacrée où on ne pénètre qu'en se faisant petit. Forteresse pour l'Église, forteresse pour la société moderne, forteresse pour nos personnes. L'Éternel, notre forteresse inexpugnable, le sera dans les épreuves de la vie, dans l'âpre lutte pour l'existence, en prise avec le péché, nous rappelant que le salaire du péché, c'est la mort. Mais il veut nous mettre à l'abri des blessures mortelles. Seriez-vous découragé, mes amis, abattus, vaincus, misérables, captifs du mal, proie d'une souffrance morale, plus cruelle et impitoyable encore que la douleur physique, effrayés en face de la mort? Rassemblez vos forces pour monter vers la forteresse, et même si votre voix n'est qu'un faible soupir, criez dans la confiance, « Éternel, sois ma forteresse ». Puis-je enfin rappeler que le Fils de Dieu lui-même, le Sauveur de nos âmes, s'est souvenu de ce même psaume sur le sommet du calvaire attaché au gibet. Il ne pouvait espérer aucune protection, et les hordes ennemies, la foule vitupérante, le ricanement des démons, la cruauté de la soldatesque ne l'ont point épargné. Même Dieu, la forteresse, ne lui vint en secours. Cependant, avant de rendre le dernier soupir, il priait « Je me remets, mon esprit, je remets mon esprit entre tes mains. À présent, à cause de lui, nous pouvons prier avec une plus grande assurance. Seigneur, sois notre rocher et notre forteresse. »

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Une méditation sur la mort. 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

0: Et nous passons tout de suite le micro à monsieur Alain Choiquier.
1: Marcel Achard, académicien, poète, homme de théâtre, mort le 4 septembre 1974, dit adieu dans un récit qu'il a intitulé « Le dernier quart d'heure ». « Ô Dieu, quand il vous plaira de me rappeler à vous, débarrassez-moi d'abord du goût de vivre. » Et quand la mort est là, impatiente, l'auteur de « Jean de la Lune » de s'écrier « J'ai encore envie de vivre ». Nous avons été faits pour vivre et non pour mourir. Voilà pourquoi, jusque dans nos moindres fibres, nous rejetons l'idée même de la mort. Le docteur Jung a dit « Tout homme de plus de 35 ans, consciemment ou inconsciemment, est dominé par l'angoisse de la mort ». C'est donc, selon lui toujours, qu'en plein âge mûr, c'est-à-dire dans cette période où nous devrions vivre nos meilleures années, que des angoisses de mort viennent tout gâcher. Si la mort était une affaire aussi naturelle que la naissance et que la vie, nous l'aurions adoptée depuis, ne pensez-vous pas? C'est elle qui fait souvent que la vie n'a pas de sens. Une naissance procure généralement du plaisir. La mort, une grisaille épouvantable. Ainsi l'existence commence-t-elle par la joie et se finit-elle par la tristesse? Pourquoi? C'est vrai qu'il n'y a pas de « belle mort », l'auteur que nous citions plus haut l'affirme. Pendant de longues années, nous l'avons habillé de noir, hier de mauve. Aujourd'hui, nous lui enlevons sa faux pour la mettre dans le vent, aux couleurs et au goût du jour. C'est du moins ce que j'ai pu lire dans un quotidien de ces dernières semaines à Paris. « Il faut, disait cet article, abolir de notre vocabulaire les mots désuets de pompe funèbre et les remplacer par services socio-thanatologiques. » Au cours de ce congrès national et international des associations de thanatopraxie, grâce auxquelles nous avons l'article en question, le président de cet organisme fit un discours très remarqué. Il faut, dit-il, arracher les émotions comme on arrache les dents. Il se fit fort, paraît-il, de mettre le chagrin en équation et de changer la mort en jardin. Comme finale de son exposé, il présenta deux photographies en couleur qui présentaient, la première, un mort aux traits cadavériques, allongé à la morgue, la seconde, un mort toujours, mais cette fois, tout sourire, reposant sur un lit de rose, avec cette question « Quelle dernière image devons-nous avoir d'un défunt ? La première ou la seconde ?» La seconde, répondit unanimement la salle. « Croyez-vous, chers auditeurs, qu'une mort sophistiquée diminuerait nos souffrances, notre deuil ? Pensez-vous que nous nous en accommoderions mieux ? Nous comprenons cependant que ces professionnels de la mort que sont les pompes funèbres veuillent rendre un peu moins triste leur précieux service. Malheureusement, la mort reste la mort, et quelle que soit la couleur que nous lui donnons, elle demeure laide, affreusement laide. Tout le problème au fond réside dans le fait qu'elle nous reste un mystère, et l'homme de toujours s'est interrogé à son sujet, se demandant si elle est un point final à la vie ou seulement le passage d'une existence dans une autre existence. Que d'espérances, de projets sont allés se briser contre la pierre froide d'un tombeau, comme la vague ambitieuse sur le rocher imperturbable. Et puis, c'est à tous âges qu'on meurt. Aujourd'hui même, que d'enfants en bas âge, que de jeunes, de moins jeunes, sont déjà morts ou sur le point de passer de vie à trépas. Le problème est actuel. Il ne faut pas craindre de le voir en face. Le fuir ne résout rien, au contraire. Quelqu'un disait, c'est le plus grand problème de la vie, le refouler, c'est connaître l'angoisse et le tourment. Car régulièrement, il réapparaît. À quoi bon ? Mais que faire? Car personne n'est revenu de la mort pour nous en dire quelque chose. Personne, dites-vous. Écoutons ce que Jésus affirme au chapitre 1er du livre de l'Apocalypse et au verset 18. « J'étais mort, dit-il, et voici, je suis vivant au siècle des siècles. Acceptons que jamais homme n'a parlé comme cet homme n'a tenu tel langage. La Bible assure que le Christ est mort pour délivrer ceux qui, comme des esclaves, étaient toute leur vie dans la peur de la mort. Il est revenu à la vie pour que nous trouvions l'espérance. Prenez courage, dit-il dans l'Évangile, j'ai vaincu la mort, cette mort que l'homme ne peut que retarder par sa science. Avec lui, avec Christ, nous retrouvons l'espoir, la joie de vivre et une réponse à cette immense question. Nous craignons la mort parce qu'elle est la grande inconnue. La Bible lève le voile sur ce mystère et nous en dit assez pour nous sortir de l'ignorance. Elle nous montre un chemin, celui de la vie éternelle avec Dieu, lequel, quand il est emprunté, remplit nos cœurs d'une paix intérieure inexprimable. Voudriez-vous lire dans l'Évangile selon Luc, au chapitre 16, les versets 19 à 31. Nous les expliquerons, Dieu voulant, lors des prochains programmes. Dans tous les cas, si cette question vous ennuyait, dites-en un mot au Seigneur, confiez-vous en lui, en sa parole, en son sacrifice pour vos péchés. Demandez-lui la paix du cœur, même si vous n'aviez pas encore tout compris. Si vous osiez, il vous répondrait.

Oui, merci monsieur Alain Choiquier et à très bientôt sur les ondes de Radio Bonne Nouvelle. 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

Je vais passer maintenant le micro à monsieur John Alexander pour une première émission sur Paul, qui s'appelait avant Saul de Tarse. Monsieur Alexander, juste après, un petit morceau de jouer au piano.

0: 1973, j'ai eu le privilège de me rendre en Turquie, et notamment sur l'emplacement de la ville de Tars en Cilicie. Il reste encore des ruines de cette ville qui, il y a 20 siècles, était une cité importante, comme nous le lisons dans le livre des Actes, chapitre 21, verset 39. D'ailleurs, les Romains lui conférèrent l'épithète de métropole, et pour le géographe grec Strabon, elle devançait Athènes et Alexandrie sur le plan de l'éducation et de la philosophie. On peut y admirer aujourd'hui encore une porte monumentale construite avant Jésus-Christ et remarquablement conservée. J'y ai photographié un jeune garçon portant un plateau de pain sur la tête. Et j'ai pensé à un certain garçon du même âge qui, au 1er siècle, a sans doute fréquemment passé sous cette même porte. Un garçon choisi de Dieu puisqu'il avait été
1: mis à part dès le sein de sa mère
0: pour être un jour
1: appelé par la grâce de Dieu,
0: comme le précise l'Écriture dans l'Épître aux Galates, chapitre 1er, verset 15. Ce garçon se prénommait Saul, et il fut éduqué dans la secte la plus stricte de la religion juive, comme il le rappellera lui-même plus tard.
1: Moi, circoncis le 8e jour, de la race d'Israël, de la tribu de Benjamin, hébreu né d'hébreu, quant à la loi, pharisien.
0: Philippiens 3, 5. Arrêtons-nous un instant sur ce que représentait à l'époque une éducation de pharisiens juifs. L'Empire romain exerçait alors sa dictature militaire sur l'ensemble des pays méditerranéens. Cependant, les Grecs avaient aussi marqué le monde antique de leur culture. Et dans ce cadre, les Juifs, qui, chassés de leur patrie, avaient subi trois dispersions successives, respectivement vers la Syrie, Babylone et l'Égypte, ces Juifs, donc, s'étaient établis ensuite dans les principales villes méditerranéennes, où ils exerçaient une profonde influence économique et culturelle. Ils construisirent un peu partout des synagogues où ils étudiaient les textes de l'Ancien Testament dans la version grecque des Septante. Le culte judaïque était donc célébré dans toutes les villes importantes sur les côtes de la Méditerranée, où il était entre les mains d'une élite de sages appelée les Sadducéens. Cependant, si ces derniers observaient rigoureusement la loi de Moïse, ils s'étaient laissés entraîner par leur raisonnement, au point de ne plus croire au surnaturel et à l'au-delà. Le Nouveau Testament y fait allusion dans les passages de Matthieu 22, versets 23 à 32, et Acte 23, verset 8. Aussi n'est-ce pas surprenant qu'une autre fraction de juifs religieux avait opposé leur conviction de foi à l'incrédulité des Sadducéens. Il s'agissait de la secte des pharisiens, tant zélés pour leur religion qu'ils étaient prêts à courir
1: la mer et la terre pour faire un prosélyte,
0: comme le Seigneur l'a dit à leur sujet en Matthieu 23, 15. Or, Saul de Tarse était précisément
1: pharisien, fils de pharisien.
0: Acte 23, 6. Un pharisaïsme qu'il n'hésita pas à dépeindre comme
1: la secte la plus rigide de notre religion.
0: Acte 26, 5. Et que prescrivait cette secte quant à l'éducation des enfants? Qu'à 5 ans, l'enfant commence à apprendre par cœur l'Écriture sainte, à 10 ans la Mishnah, les ordonnances des rabbins, et à 13 ans la loi. De plus, le Talmud, cette compilation des ordonnances de la tradition juive, s'exprime ainsi. Qu'est-il demandé à un père à l'égard de son fils? De le circoncire le 8e jour, de lui enseigner la loi et de lui apprendre un métier. On peut donc supposer que Saul, avant de quitter Tarse pour se rendre à Jérusalem auprès de maître Gamaliel et y poursuivre ses études, avait reçu à la maison une éducation religieuse fort poussée et qu'il y avait appris un métier. En l'occurrence, c'était celui de faiseur de tentes, acte 18, 3, tout simplement parce que son père était probablement engagé dans ce genre de fabrication.

0: Je viens d'évoquer Gamaliel, l'éminent professeur de théologie qui fut le précepteur de Saul de Tarse à Jérusalem. On surnommait Gamaliel la beauté de la loi, parce qu'il commentait avec un enthousiasme exceptionnel les textes de l'Ancien Testament. Selon le livre des Actes, Gamaliel était
1: un docteur de la loi estimé de tout le peuple.
0: Actes 5, 34. N'était-il pas le petit-fils du rabbin Hillel qui, avec le rabbin Shammai, marqua d'une empreinte profonde toute la vie religieuse du judaïsme pendant des siècles? La sagesse de ces vénérables docteurs était tant réputée que les Grecs citaient leurs paroles à tout propos. Saul bénéficia donc d'une éducation de tout premier ordre. Il le rappellera lui-même lorsque les Juifs l'arrêteront à Jérusalem.
1: Je suis juif, né à Tarse en Cilicie, mais j'ai été élevé dans cette ville-ci et instruit au pied de Gamaliel dans la connaissance exacte de la loi de nos pères, étant plein de zèle pour Dieu, comme vous l'êtes tous aujourd'hui.
0: Acte 22, 3.

0: Ses études terminées, il est probable que Saul rentra chez lui et qu'il n'était pas à Jérusalem lorsque le Seigneur Jésus y exerça son ministère et y fut condamné à mort. Mais les nouvelles de la crucifixion et de la résurrection de Jésus-Christ se répandirent partout. Saul de Tarse en fut informé aussi, mais pas par des adeptes du christianisme naissant. On lui parla tout au contraire d'une
1: secte qui rencontre partout de l'opposition.
0: Acte 28, 22. Donc d'un mouvement qu'il fallait étouffer au plus vite. Aussi Saul s'engagea-t-il sans hésiter dans l'armée des antagonistes de cette nouvelle religion. Pour apprécier l'état d'esprit de Saul lorsqu'il revint de Cilicie en Judée, lisons ce qu'il écrit dans l'Épître aux Galates, au chapitre 1er, les versets 13 et 14.
1: Vous avez su, en effet, quelle était autrefois ma conduite dans le judaïsme, comment je persécutais à outrance et ravageais l'Église de Dieu, et comment j'étais plus avancé dans le judaïsme que beaucoup de ceux de mon âge et de ma nation, étant animé d'un zèle excessif pour les traditions de mes pères.
0: À Jérusalem, ce zèle excessif conduisit Saul de Tarse à participer à une émeute, alors qu'Étienne, un diacre de l'Église primitive, avait été violemment pris à partie par les chefs religieux. Nous lisons Actes 7, 57 à 58.
1: Ils poussèrent alors de grands cris en se bouchant les oreilles et ils se précipitèrent tous ensemble sur lui, le traînèrent hors de la ville et le lapidèrent. Les témoins déposèrent leurs vêtements aux pieds d'un jeune homme nommé Saul.
0: Si dur qu'ait été Saul de Tarse à l'égard des adeptes du Christ, on ne peut concevoir qu'il soit resté indifférent devant Étienne, ce vibrant témoin qui fixait son regard vers le ciel et priait tandis qu'on le lapidait, et qui implorait le pardon du Seigneur pour ses persécuteurs avant de s'endormir sous les coups. Acte 7, 59 à 60. Pourtant, nous lisons de lui.
1: Saul avait approuvé le meurtre d'Étienne.
0: Acte 8, 1. Plus,
1: Saul, respirant encore la menace et le meurtre contre les disciples du Seigneur, se rendit chez le souverain sacrificateur et lui demanda des lettres pour les synagogues de Damas, afin que, s'il trouvait des partisans de la nouvelle doctrine, hommes ou femmes, il les amène liés à Jérusalem.
0: Acte 9, 1 à 2. Fanatisé par une religion aveugle, Saul de Tarse respirait la menace et le meurtre contre les témoins de Christ. Pour lui, aucune mesure n'était trop violente pour extirper l'hérésie et convaincre les Juifs du caractère blasphématoire de cette nouvelle doctrine. Plus tard, Saul de Tarse dépeindra en ces termes les sentiments qui l'animaient alors.
1: Pour moi, j'avais cru devoir agir vigoureusement contre le nom de Jésus de Nazareth. C'est ce que j'ai fait à Jérusalem. J'ai jeté en prison plusieurs des saints, ayant reçu ce pouvoir des principaux sacrificateurs, et, quand on les mettait à mort, je joignais mon suffrage à celui des autres. Je les ai souvent châtiés dans toutes les synagogues, et je les forçais à blasphémer. Dans mes excès de fureur contre eux, je les persécutais même jusque dans les villes étrangères.
0: Acte 26, 9 à 11. Dans notre prochain entretien sur les ondes, nous verrons comment Saul de Tarse s'est rendu dans ce but jusqu'à Damas et comment le Seigneur l'a arrêté en route. Mais reconnaissez-le, chers auditeurs, nous sommes tous capables d'agir comme lui sous la fausse persuasion d'une tradition religieuse. Peut-être avez-vous cru bien faire en défendant résolument la confession à laquelle vous appartenez. Et cela devant le fourmillement des sectes et le fanatisme de tant d'illuminés qui sèment le trouble. Peut-être avez-vous eu raison de dénoncer les doctrines pernicieuses et le pouvoir aveugle qu'elles exercent sur tant d'innocentes victimes. Mais peut-être aussi avez-vous qualifié de sectes dangereuses les petites églises détachées des grandes confessions. Pardonnez-nous si, dans notre zèle de chrétiens évangéliques, nous avons peut-être eu un comportement maladroit qui vous a heurté ou a même rappelé les méthodes de certaines sectes fanatiques. Dites-vous cependant que l'Église primitive du 1er siècle fut qualifiée de secte par les gens religieux de l'époque, ce qui ne l'empêchait pas de détenir le message de vérité et d'amour dont l'humanité avait besoin. Et qui sait si parmi vous, qui ne cachez pas vos réserves à l'égard de tout ce qui ne fait pas partie de l'Église officielle, il n'y aurait pas un Saul de Tarse, persécuteur fanatique, mais mis à part par Dieu dès le sein de sa mère, pour devenir un jour le défenseur de la vraie foi et le propagateur du vrai évangile. En une seconde, le Seigneur Jésus a fait du plus grand ennemi du christianisme le plus grand avocat de sa cause. Alors, pourquoi n'accomplirait-il pas le même miracle avec vous? Que le Dieu, auquel rien n'est impossible, touche votre conscience et ouvre votre cœur, et qu'ainsi vous suiviez à votre tour les traces de celui qui, après avoir été blasphémateur, deviendra le plus grand apôtre de tous les temps. »

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Bonjour à tous, c'est Moïse, c'est la rentrée et on peut s'affairer ici et là. Courir, rentrer dans la voiture, appeler son épouse pour être sûr que les courses sont bien faites, envoyer un message au cousin que l'on a vu durant cet été, profiter de l'instantanéité du monde moderne. Samuel Knopp a voulu faire l'inverse, découvrir le voyage à pied. Il a traversé l'Europe pendant 18 mois, de Gibraltar à Istanbul, prendre un autre rythme. Et si vous voulez découvrir ce rythme, les paysages magnifiques qu'il nous livre dans son exposition de photos, n'hésitez pas à aller à la MVC de Bayonne, 11 rue Georges Bergès. Cette exposition est organisée par l'association AMAR. Cette exposition culminera lors d'une conférence ce vendredi 4 septembre à 19h à la Maison de la Vie Citoyenne de Bayonne au centre-ville, 11B rue Georges Bergès. L'entrée et la participation sont libres et sans réservation. N'hésitez pas à venir rencontrer Samuel Knopp qui nous racontera ce magnifique périple qu'il a accompli à travers l'Europe.

0: Que votre cœur ne se trouble pas. Vous croyez en Dieu, croyez aussi en moi. Dans la maison de mon Père, il y a de nombreuses demeures. Sinon, je vous l'aurais dit, je vais vous préparer une place. Et quand je serai allé et que je vous aurai préparé une place, à nouveau je viendrai et je vous prendrai près de moi, afin que là où je suis, vous aussi, vous soyez. Et du lieu où je vais, vous savez le chemin.
1: Thomas lui dit,
2: « Seigneur, nous ne savons pas où tu vas, comment saurions-nous le chemin ?»
1: Jésus lui dit,
0: « Je suis le chemin, la vérité et la vie. Nul ne vient au Père que par moi. Si vous me connaissez, vous connaîtrez aussi mon Père. Dès à présent, vous le connaissez et vous l'avez vu. »
1: Philippe lui dit,
2: « Seigneur, montre-nous le Père et cela nous suffit. »
1: Jésus lui dit,
0: « Voilà si longtemps que je suis avec vous et tu ne me connais pas, Philippe. Qui m'a vu a vu le Père. Comment peux-tu dire « Montre-nous le Père » Ne crois-tu pas que je suis dans le Père et que le Père est en moi? Les paroles que je vous dis, je ne les dis pas de moi-même, mais le Père, demeurant en moi, fait ses œuvres. Croyez-moi, je suis dans le Père et le Père est en moi. Croyez du moins à cause des œuvres mêmes. En vérité, je vous le dis, celui qui croit en moi fera lui aussi les œuvres que je fais, et il en fera même de plus grandes, parce que je vais vers le Père. Et tout ce que vous demanderez en mon nom, je le ferai, afin que le Père soit glorifié dans le Fils. Si vous me demandez quelque chose en mon nom, je le ferai. Si vous m'aimez, vous garderez mes commandements, et je prierai le Père, et il vous donnera un autre paraclet, pour qu'il soit avec vous à jamais l'esprit de vérité que le monde ne peut pas recevoir, parce qu'il ne le voit pas, ni ne le reconnaît. Vous, vous le connaissez, parce qu'il demeure auprès de vous. Je ne vous laisserai pas orphelin, je viendrai vers vous. Encore un peu de temps, et le monde ne me verra plus, mais vous, vous verrez que je vis, et vous aussi, vous vivrez. Ce jour-là, vous reconnaîtrez que je suis en mon Père, et vous en moi, et moi en vous. Celui qui a mes commandements et qui les garde, c'est celui-là qui m'aime. Or celui qui m'aime sera aimé de mon Père, et je l'aimerai, et je me manifesterai à lui.
1: Judas, pas l'Iscariote, lui dit
2: « Seigneur, et qu'est-il advenu que tu doives te manifester à nous et non pas au monde ?»
1: Jésus lui répondit
0: « Si quelqu'un m'aime, il gardera ma parole, et mon Père l'aimera, et nous viendrons vers lui, et nous nous ferons une demeure chez lui. Celui qui ne m'aime pas ne garde pas mes paroles, et la parole que vous entendez n'est pas de moi, mais du Père qui m'a envoyé. Je vous ai dit cela tandis que je demeurais près de vous, mais le Paraclet, l'Esprit Saint, que le Père enverra en mon nom, lui, vous enseignera tout et vous rappellera tout ce que je vous ai dit. Je vous laisse la paix. C'est ma paix que je vous donne. Je ne vous la donne pas comme le monde la donne. Que votre cœur ne se trouble, ni ne s'effraie. Vous avez entendu que je vous ai dit, je m'en vais et je reviendrai vers vous. Si vous m'aimiez, vous vous réjouiriez de ce que je vais vers le Père, parce que le Père est plus grand que moi. Je vous le dis maintenant, avant que cela n'arrive, pour qu'au moment où cela arrivera, vous croyiez. Je ne m'entretiendrai plus beaucoup avec vous, car il vient, le prince de ce monde. Sur moi, il n'a aucun pouvoir, mais il faut que le monde reconnaisse que j'aime le Père et que je fais comme le Père m'a commandé. Levez-vous.

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1: 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Nous continuons notre série sur le thème « Jésus, un homme à la hauteur de ses affirmations » avec le prédicateur Fernand Legrand. Aujourd'hui, il nous apportera un message intitulé « Ni Dieu, ni Maître ». Très bonne écoute sur Radio Bonne Nouvelle.
2: On pourrait dire de Jésus-Christ qu'il est un homme à la hauteur de ses prétentions. Il affirme des choses extraordinaires. Il dira par exemple, « Celui qui m'a vu, a vu le Père ». Cela se trouve dans l'Évangile de Jean, chapitre 14 et verset 9. Il a dit aussi, « Je suis la vérité, je suis la vie, je suis le chemin ». Et il affirme encore au chapitre suivant, « Sans moi, vous ne pouvez rien faire ». Et ce sera le sujet de notre rencontre ce soir. « Sans moi, vous ne pouvez rien faire », dit Jésus. Affirmation percutante du Seigneur. Mais certains diront, affirmation gratuite. Beaucoup, au contraire, a été fait et continue à se faire dans notre monde sans Jésus-Christ. Si même notre civilisation occidentale a pour label d'origine le christianisme, on ne peut pas dire que le grand monde moderne dans lequel nous vivons s'est fait avec l'aide de Jésus-Christ. Certes, il a dit « Sans moi, vous ne pouvez rien faire ». Et pourtant, si les cathédrales du Moyen-Âge ont été construites dans un esprit de ferveur religieuse, nos autoroutes, nos gratte-ciels, notre société industrielle, la conquête de l'espace et de la lune et l'élévation du niveau de vie, tout cela n'est pas dû à des gens qui ont imploré le ciel. Encore que James Irwin, un des astronautes américains qui ont été autour de la Lune, soit devenu un authentique chrétien. Comme je le rappelais il n'y a pas si longtemps, il y a quelques jours, il a même quitté une carrière spatiale pour se faire évangéliste et parcourir le monde avec une autre phrase percutante. Le plus grand moment de l'histoire n'est pas quand l'homme a mis les pieds sur la lune, mais quand Dieu a mis les pieds sur la terre. Jésus a dit, « Sans moi, vous ne pouvez rien faire. » Mais il y a beaucoup de commerçants qui font leurs affaires sans Jésus-Christ, et leur faillite aussi. Beaucoup de monde se passe de lui pour s'enrichir. Leur fortune n'a été précédée d'aucune prière et n'a été suivie d'aucune action de grâce. Le roi de Babylone, Nebuchadnezzar, le maître du plus grand empire du monde à l'époque, pouvait se glorifier lui-même de ce qu'il avait fait tout cela sans l'aide de Dieu. Et il dira en Daniel 4, « N'est-ce pas ici Babylone la grande ?» que j'ai bâti pour être la maison de mon royaume, par la puissance de ma force et pour la gloire de ma magnificence. Et il n'exagérait pas. Chaque brique de Babylone portait le sceau du roi. Ce n'est pas non plus avec le secours du ciel que le riche insensé de l'Évangile ou bien les Onassis, les puissants émirs arabes, les fabuleux Maharajas de l'Inde, ont bâti leur fortune colossale. Ils ont fait tout cela sans Jésus-Christ. Et la liste des triomphes humains peut s'allonger, depuis le roi de la pédale, l'empereur du ring, la vedette des studios, le chevalier de l'industrie, jusqu'au dictateur sanguinaire. Tous ces gens sont arrivés où ils sont par la seule force des poignets, c'est-à-dire sans Jésus-Christ. Autrefois, Cyrano de Bergerac était mon maître à penser, et je disais avec lui, chercher un protecteur puissant, prendre un patron, et comme un lierre obscur qui circonvient un tronc, et s'en faire un tuteur en lui léchant l'écorce, grimper par ruse au lieu de s'élever par force, avoir une peau qui plus vite à l'endroit des genoux devient sale, exécuter des tours de souplesse dorsale, non merci. Bref, dédaignant d'être le lierre parasite, lors qu'on n'est ni le chêne ou le tilleul, ne pas monter bien haut peut-être, mais tout seul, c'est-à-dire sans Jésus-Christ. C'est ce qui s'appelle monter à la force des poignets. Et tout cela sans Jésus-Christ, bien sûr. Tout beau, Cyrano. Mais moi, je ne suis pas si sûr que ces triomphes humains résisteront à l'épreuve du temps. Dans 100 ans, peut-être, ceux qui nous suivent feront notre procès, et nous risquons très fort de nous trouver au banc des accusés. Nos arrière-petits-enfants seront peut-être nos juges lucides et impitoyables quand ils analyseront comment nous vivons aujourd'hui sans Jésus-Christ. N'oublions pas que les plus grandes générations qui ont conquis le monde, et Babylone en particulier, quand on étudie leur histoire, et l'histoire tout court, et qu'on voit les ruines de ces empires, on comprend mieux la Bible qui dit que sans Dieu, les nations, et je cite, « ont travaillé pour le néant ». À quoi a bien pu servir le Troisième Reich, par exemple ? C'est une question qu'il était très dangereux de poser en 1933 et en 1939, et même en 1944, mais en 1945, ce grand Reich bâti pour 1000 ans sans Dieu s'est écroulé, maudit, haï par des millions de personnes, ses responsables jugés à Nuremberg et reconnus coupables devant la conscience universelle. Et tout cela sans Jésus-Christ, bien sûr. Notre société de bien-être n'a pas cru devoir prendre la vie ni le secours du ciel. Mais si j'en crois ce qu'en disent nos savants, il va bientôt falloir crier au secours. Où allons-nous ? Vers le chaos ? Beaucoup de voix autorisées nous disent que nous avons déjà atteint le point de non-retour. Nous savons tous qu'il y a une certaine idée, la nôtre, de la croissance économique qui n'est pas viable. Dans un siècle ou plus tard, les immenses réserves de pétrole, de gaz et d'énergie seront épuisées quand nous aurons dilapidé notre patrimoine et pollué la planète. Il ne nous restera plus alors, comme le fils prodigue, que d'aller au cochon, ou alors de retourner à Dieu. Un autre exemple des choses que nous faisons sans Jésus-Christ. Nous crions bien haut les bienfaits de l'automobile. J'en ai une, je le précise et je m'en sers. Nous ne sommes pas loin de lui donner une sorte d'encens religieux. Elle évoque un vocabulaire particulier. Automobile égale émancipation. Évasion, liberté, indépendance, mobilité, facilité. J'admets tout cela. Mais dans notre seul monde occidental, 100 000 personnes par an descendent dans une tombe trop tôt creusée à cause de l'automobile. Entre 8 000 et 10 000 en France tous les ans. Quel holocauste à ce Moloch de nos temps modernes. Dites-moi, est-ce que les générations futures ne diront pas de nous que nous étions des fous et des barbares ? Ce prix que nous payons sans sourciller dans notre Occident, 100 000 personnes par an, 2 millions de personnes sans compter les blessés en 20 ans. Cette époque n'apparaîtra-t-elle pas comme l'une des plus grandes monstruosités de l'histoire ? Ce prix, nous le payons sans nous plaindre, bon gré, mal gré. Cette civilisation de progrès ne sera-t-elle pas taxée comme la plus rétrograde de tous les temps ? Nous croyons être sur le bon chemin, mais le Seigneur nous dit « Sans moi, vous ne pouvez rien faire ». On ne peut pas non plus rendre la vraie justice sans Jésus-Christ. Que peut-on espérer là où il n'y a plus la crainte de Dieu ? Alexandre Solzhenitsyn nous l'a dit, l'Union soviétique à elle toute seule est responsable de 80 millions de morts pour une idéologie sans Jésus-Christ. La Chine, je n'ose pas penser à ce qui s'y est passé sans Jésus-Christ. Quand la crainte de Dieu disparaît, quelle raison raisonnable peut-on avoir pour croire au bienfait du civisme dans le pays où je vis, dans ma localité, dans mon entourage ? Si j'en tire un profit, pourquoi polluer, enlaidir, détruire serait-il incivique ? Sans Jésus-Christ toujours, bien sûr. L'apôtre Paul justifiait sa conduite en ces termes, ayant en Dieu cette espérance qu'il y aura une résurrection des justes et des injustes. C'est pourquoi je m'efforce d'avoir constamment une conscience sans reproche devant Dieu et devant les hommes. Vous trouvez ça dans le livre des Actes au chapitre 24 et au verset 15. Mais si vous écartez Dieu de la scène, pourquoi ne pas prendre un plaisir dérobé avec la fille ou la femme du prochain ? Si je ne crois pas en Jésus-Christ, d'où l'homme tient-il sa dignité ? Pourquoi tuer serait-il un crime ? Vous ne jugez pas un chat parce qu'il croque une souris. Le tout est de savoir d'où je tiens mon code moral. Si ce n'est pas de Dieu, ma vie, votre vie, n'a pas plus de valeur que celle d'une souris, d'une mouche qu'on écrase sur une vitre ou d'une génisse qu'on conduit à l'abattoir. Ne l'oubliez pas, c'est lui, c'est Jésus qui donne un sens et une valeur à la vie. Par Jésus-Christ, je sais d'où je viens et où je vais. Je viens de Dieu et je vais vers Dieu. Mais sans Jésus-Christ, je ne viens de rien. Je ne vais vers rien et je ne suis rien. La philosophie qui en découle est tout simplement que les gangsters, les braqueurs, les profiteurs, les jouisseurs ont raison quand ils disent « mangeons et buvons car demain nous mourrons ». Alors moi, j'inverse la proposition. Sans Jésus-Christ, on peut tout faire. Qu'est-ce qui va déterminer ce qui est juste et bon de ce qui ne l'est pas ? Si je ne tiens pas ma conscience de Dieu, si je ne tiens pas mon sens de la justice d'en haut, dites-moi, de qui est-ce que je les tiens ? Eh bien, je vais vous le dire. L'opinion publique devient alors mon code moral et les sondages d'opinion remplacent la voix des prophètes. C'était la position des nazis pendant la dernière guerre. Et cela a coûté 6 millions de morts au peuple juif et 40 millions dans le monde. Les nazis étaient justifiés par le code moral de l'État allemand. Cela nous semble horrible, mais au nom de quoi justifier notre horreur ? Sinon au nom d'une chose complètement périmée aujourd'hui et qui s'appelle la loi de Dieu. Si je ne suis plus convaincu que l'homme est une création de Dieu, pourquoi la vie de l'homme serait-elle sacrée ? Dites-le-moi. Au nom des lois de notre pays ? Oui, mais les lois varient. Tenez, je vais prendre 6 cas naguère condamnables. La fraude, l'escroquerie et le viol le sont encore, mais les 3 qui suivent ne le sont plus. L'adultère, la perversion sexuelle et l'avortement, par la seule raison que les goûts et les opinions ont changé. Derrière vous, il n'y a plus, sans Jésus-Christ toujours, Derrière vous, il n'y a plus que le gouvernement que nous nous sommes donné par voie démocratique. Et derrière ce gouvernement, il n'y a plus que la matraque et le fusil. Il n'y a rien de plus. Les parents sont en mauvaise posture aujourd'hui pour répondre à la question à laquelle la Bible répondait. Quel est le sens de la vie ? Quand on est obligé d'avouer à un jeune que la vie n'a pas de sens, quelle raison a invoqué pour l'empêcher de se droguer, d'être fainéant, de commettre des larcins ou de se suicider ? Quelle raison ? Demandez à n'importe quel jeune qui se livre à la destruction, au vandalisme ou à l'immoralité. Pourquoi faites-vous cela ? Il va vous répondre, et pourquoi pas ? Essayez maintenant de répondre à ce « et pourquoi pas ?» Il n'y a pas de réponse sans Jésus-Christ. Ce que cherchent les jeunes aujourd'hui peut s'exprimer de deux façons. Qu'est-ce qui m'empêche de faire comme je veux ? Et aussi, donnez-moi une raison valable de faire autrement. Le jeune est un être qui a besoin de croire en quelque chose. Il en a besoin, mais il n'a pas encore trouvé sa voie, sa foi. Il n'est sûr de rien. Mettez-vous à leur place. Ils vivent dans un monde miné par l'hypocrisie. Ce qu'ils aiment le plus est gangréné à la racine, et ils le savent. Le football, le cyclisme, l'athlétisme et les autres disciplines sportives sont faussées par le dopage et corrompues par l'argent. Les jeunes vivent dans un monde sans idéal qui débouchera pour eux sur la précarité et finalement sur le cimetière. Mes amis, si au monde il y a quelque chose qui est absurde, c'est le cimetière. La civilisation dans laquelle le jeune vit est comme un fils qui estime ne plus avoir besoin de son père et qui s'est lancé dans le monde en faisant son chemin tout seul. En se libérant de la crainte de l'enfer, l'homme d'aujourd'hui a renoncé à l'espoir du ciel. On naît, on vit, on meurt, c'est tout. Tandis que Jésus-Christ, lui, nous apporte la prodigieuse espérance de la vie éternelle. Il est venu montrer la vie et l'immortalité par l'Évangile. L'homme, en se libérant de l'orbite de Dieu, s'est placé sur une trajectoire de néant. Voyez cette comparaison. Notre Terre est faite pour graviter autour du Soleil, comme nous, nous sommes faits pour graviter autour de Jésus-Christ. Il est le soleil de justice, nous dit la Bible dans Malachie chapitre 4. L'orbite de notre terre nous a été choisie par Dieu. Un peu plus loin, ce serait trop loin. Un peu plus près, ce serait trop près. Alors il nous a choisi la meilleure. Pour nous aussi, il nous a choisi un centre de gravitation. Nous sommes faits pour Dieu. Nous sommes faits à l'image de Dieu. Nous sommes faits pour graviter autour de Dieu. Imaginons un peu que notre Terre se libère de son orbite solaire et aille se chercher un autre champ de gravitation, qu'elle aille tourner autour de ce gros capitaliste de Jupiter, ou de ce gros matérialiste de Saturne, ou de cette affriolante et brûlante Vénus. Qu'arriverait-il ? Mais la Terre n'est pas prévue pour cela. Elle ne pourrait pas subsister et ne pourrait que dépérir. C'est ce qui se passe chaque fois qu'un homme met dans sa vie un autre centre que Jésus-Christ. Sa vie ne vaut plus la peine d'être vécue. Et le salut de Dieu, c'est de ramener l'homme sur une orbite dont il s'est écarté par sa révolte, son esprit d'indépendance et par ses péchés. Je vais un instant rappeler mon itinéraire personnel. J'avais 20 ans quand Jésus-Christ est venu jusque dans ce que je vais appeler ma galaxie étrangère où je m'étais écarté. Il est entré dans le grand froid de mes péchés et dans la nuit de mes désobéissances. Il était là au bout de mon éloignement. Il était là au fond de mon abîme. Quand il s'est écrié sur la croix ces paroles terribles, « mon Dieu, pourquoi m'as-tu abandonné ?» Il était là tout au bout de ma désobéissance. Jésus est venu sur l'orbite de mon égarement pour en faire les frais, car il est écrit que le salaire du péché, c'est la mort. Et la mort que je méritais, il l'a prise à son compte. Tout cela, Jésus est venu sur l'orbite de mon égarement pour en faire les frais, car il est écrit que le salaire du péché, c'est la mort. Et la mort que je méritais,

s'aperçoivent, même après un mois de voyage, s'ils s'aperçoivent que la fusée s'est écartée de sa trajectoire, que font-ils ? Du cap Canaveral, par exemple, ils appuient sur un bouton et ils envoient un signal invisible qu'eux-mêmes ne voient pas. Maintenant, comment sait-on que le signal a été envoyé et reçu ? Parce que la fusée change de trajectoire. On peut dire que dans la vie de celui qui est sauvé, c'est ce que Dieu a fait. Il a envoyé le signal par son Saint-Esprit, et la preuve qu'il a été reçu, c'est que la vie aussi change de trajectoire. Il nous ramène sur l'orbite prévue. Cela, Dieu le fait encore aujourd'hui. Il m'a ramené sur son orbite à lui. C'est à l'âge de 20 ans que Jésus-Christ est devenu le vrai soleil de mon univers moral. Il m'a donné sa lumière. Il est ma chaleur. Il est ma raison de vivre. Le coq chante clair dans son hymne au soleil, dit « Ô toi soleil, sans qui les choses ne seraient que ce qu'elles sont !» Et comme lui je dis « Ô toi Jésus, sans qui ma vie ne serait que ce qu'elle est !» Sans Jésus-Christ, je ne peux rien faire qui résiste à l'épreuve du temps et du jugement de Dieu. Sans Jésus-Christ, rien dans ma vie ne peut être agréé par Dieu. Sans Jésus-Christ, je ne peux pas plaire à Dieu. La Bible dit que la plus belle de vos œuvres est aux yeux de l'Éternel comme un linge souillé. Vous trouvez ça dans le prophète Ésaïe au chapitre 64. Sans Jésus-Christ, ce que nous avons fait de mieux dans notre vie est entaché par le péché. L'apôtre Paul pouvait, sous la conduite du Saint-Esprit, dire « en moi », c'est-à-dire dans ma chair, « je sais qu'il n'habite aucun bien ». Et il est un merveilleux chant qui dit « tous les travaux de mes mains pour te plaire seraient vains. Lors même qu'en ma détresse, mes pleurs couleraient sans cesse, il ne pourrait me sauver. Toi seul peux et veux sauver. » Sans Jésus-Christ, je ne peux me pardonner un seul de mes péchés. La Bible dit que l'homme ne peut racheter son frère ni payer à Dieu sa rançon. Sans Jésus-Christ, je ne peux pas vaincre les passions qui dominent sur moi. Je ne peux pas remporter sur mon caractère une victoire durable. La Bible nous parle d'un homme qui avait la main sèche. Il ne pouvait pas étendre la main sans Jésus-Christ. Il a fallu que le Seigneur le lui dise et lui en donne la force pour que cela se fasse. Cette femme légère dont la Bible nous parle ne pouvait pas espérer changer sa vie sans Jésus-Christ. Jésus a dû lui pardonner ses péchés et mettre dans sa vie le vouloir et le faire en lui disant « va et ne pêche plus ». Je ne peux pas me faire naître de nouveau sans Jésus-Christ. Or, la Bible enseigne que la nouvelle naissance est la condition sine qua non du salut. Nous ne pouvons ni voir ni entrer dans le royaume de Dieu sans la nouvelle naissance. Or, c'est lui seul qui l'opère en nous. Il est celui qui donne la repentance et la foi et le salut à celui qui se repent et qui croit. Lazare ne pouvait pas sortir du tombeau sans Jésus-Christ. Seul Jésus, par la puissance de sa parole, pouvait le tirer de là. De même, Jésus seul peut nous tirer de notre mort spirituelle. Nul ne peut échapper à son passé sans Jésus-Christ, car les hommes sont toujours rattrapés par leur passé. Sans Jésus-Christ, ce passé sera éternellement présent dans leur avenir. L'homme ne peut pas échapper au jugement sans Jésus-Christ. La main de Dieu ira chercher les hommes au fond de leur tombe pour les amener à la barre de son jugement. Moi, je sais que je n'y serai pas à cette barre du jugement de Dieu. Pourquoi ? Non, pas parce que je suis meilleur qu'un autre, mais tout simplement parce que Jésus y a été traîné à ma place.
il a été jugé.

0: mais pour mes péchés, et je n'aurai plus jamais à y faire face. De plus, Jésus-Christ donne de l'assurance pour ce jour du jugement. Il dit à maintes reprises, et notamment en Romains 8, au verset 1, « Il n'y a donc maintenant aucune condamnation pour ceux qui sont dans le Christ Jésus. » Je ne peux pas faire mon salut sans Jésus-Christ. Je ne peux pas aller au ciel sans Jésus-Christ. Les disciples du Seigneur, devant cette impossibilité, lui ont posé cette question. Mais qui donc peut être sauvé? Et Jésus leur a répondu, pour les hommes, cela est impossible. Mais pour Dieu, toutes choses sont possibles. De ce merveilleux salut, Jésus a dit, je suis le chemin. Il est le chemin, lui seul. Et dans le livre des Actes, l'apôtre Pierre a dit cette parole fameuse que je répète souvent, tellement elle est capitale. Sous le ciel, il n'y a point d'autre nom qui soit donné parmi les hommes et par lequel il nous faille être sauvés. Alors, puisque Jésus est la réponse, la seule réponse, c'est à lui qu'il faut venir. Je termine en citant de nouveau cette parole « Sans moi, vous ne pouvez rien faire » et je reprends l'argumentation du début. Sans lui, au contraire, vous pouvez faire beaucoup de choses, mais rien qui soutiendra victorieusement l'examen de Dieu. Mais en Jésus-Christ, vous avez la réponse de Dieu. Dieu ne nous a donné aucune autre réponse que lui. Ma conclusion est donc, venez à lui, allez à lui. Il a d'ailleurs dit lui-même, venez à moi, vous tous qui êtes fatigués et chargés, et moi, je vous donnerai du repos. Je ne sais pas dans quel état vous vous sentez en ce moment. Fatigué ? Oh, non pas fatigué des vacances, mais fatigué des autres, fatigué de vous-même, fatigué de votre impossibilité de vivre à la hauteur de votre code moral ou de vos aspirations, fatigué, chargé d'erreurs, chargé du passé, lassé, découragé. Jésus a dit, venez à moi et je vous donnerai du repos. Il n'y a que lui qui puisse le faire. Vous pouvez essayer toutes les philosophies du monde. Vous n'aurez ni paix, ni assurance, ni certitude, car aucune ne peut vous les donner. Lui seul donne le mot « espérance » qui, dans la Bible, est synonyme de certitude. Avez-vous la certitude d'être sauvé, oui ou non? Il faut répondre à cette question. Si vous ne pouvez pas dire oui, c'est que c'est non. Si vous n'êtes pas sauvé, c'est que vous êtes encore perdu. Mais soyez sauvés aujourd'hui, ce soir, puisqu'il est le sauveur, il vous sauvera. Il ne vous demande que la repentance et la foi. Croire que sans lui, vous ne pouvez rien faire, c'est si facile de croire cela. C'est si facile de s'en remettre à lui pour tout ce que nous n'avons pas pu faire, tout ce que nous ne pourrons jamais faire, et de lui dire, « Seigneur, je viens comme je suis, sauve-moi et fais de moi l'homme ou la femme que j'ai toujours désiré être, et il le fera. » C'est la puissance de Dieu. C'est le signal dont nous parlions un peu plus tôt, qui, quoique invisible, corrigera la trajectoire de votre vie. Alors avant de finir ce soir, vous pouvez vous tourner vers le Seigneur et dans un moment de recueillement, vous pouvez dire dans votre cœur sincèrement, dire ces paroles que je vais dire lentement, comme une prière que vous pouvez lui redire, comme si vous la disiez, lui, vous tout seul, au Seigneur, lui dire, Seigneur, merci de m'avoir dit, avec cette simplicité qui est la tienne, que sans toi je ne pouvais rien faire, rien faire qui tienne la route, ni rien faire qui puisse atteindre le ciel. Dites-lui merci, Seigneur, de ce que par le Saint-Esprit invisible, tu me proposes de venir habiter dans mon cœur. Dites-lui encore, en cet instant, j'accepte par la foi ta proposition. Dites-lui, Seigneur, je m'ouvre à ta grâce et je te prie d'entrer dans mon cœur et de changer la trajectoire de ma vie. Merci, Seigneur. Amen. Mes amis, bonsoir et que Dieu vous accompagne et qu'il vous bénisse.
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je voudrais vous témoigner sur plusieurs guérisons que j'ai eues. Une guérison d'une enfance, un viol, abus sexuel, inceste, de la part de mon beau-père et de ma mère, ainsi que des coups. J'ai été anorexie boulimique de 1994 à février 2004. Puis j'ai eu une guérison de l'autopunition que j'ai exercée sur moi. Pour moi, Dieu, il n'existe pas. On me parlait de Dieu, mais il n'existe pas parce que pour moi, il avait permis que toutes ces personnes me fassent du mal. Donc, il n'existait pas. Je voulais rien entendre. Ma famille m'a laissé tomber. Plus personne ne voulait me parler. Et quand on m'en parlait de Dieu, je faisais semblant d'écouter les gens, de dire voilà, allez hop, ça y est, déballe-moi ton truc là, que je puisse partir. Ça ne me faisait rien du tout. Puis un jour, j'ai prié. J'ai dit à Dieu, si tu existes, montre-moi. Montre-moi quelque chose. Parce que je me suis séparée du papa de mes filles à cause des violences conjugales. Donc je me suis retrouvée dans un foyer. J'ai lu la Bible. Je suis venue à des conférences. Et pendant un moment, dans une conférence, il parlait de blessures d'enfance. Et je ne voulais pas m'approcher. Je me suis dit, ça, c'est pas pour moi, c'est quelqu'un d'autre. Donc déjà s'approcher, je dis, ah ben j'avais raison, c'était pas pour moi. Donc à force, c'était en train de ruminer dans mon coin, me faire du mal. Donc il y a une personne qui s'est approchée, on a prié, puis là vraiment, et j'ai compris que Dieu souffrait quand moi je me faisais du mal. Donc je me suis dit, c'est pas trop bien de ma part, quoi. Donc j'ai grandi de plus en plus dans la foi, et j'ai une relation avec Dieu extraordinaire. J'arrive même pas à expliquer la relation que j'ai avec lui. J'ai eu la guérison de mon enfance qui s'est faite il n'y a pas longtemps dans une réunion de femmes. Je voulais pas me lever non plus, j'étais scotchée sur ma chaise. J'ai dû me lever, puis là j'ai pleuré toute la souffrance de mon enfance. Toute la souffrance là est sortie complètement. Et je suis sortie d'ici délivrée. C'est vraiment la première fois que j'étais heureuse de dire, tout est parti, génial. Donc il a guéri toutes mes plaies qui n'étaient pas cicatrisées encore. Ma vie au niveau de mon enfance s'est transformée. J'arrive mieux à accepter, à mieux en parler. C'est pour ça qu'aujourd'hui, je peux vous en parler. Au niveau de mon enfance, les nuits, c'est extraordinaire. Je fais plus de cauchemars, plus rien. S'il y en a qui ont vécu aussi des choses comme moi, qu'elles confient leur vie à Dieu et Dieu il fera le nécessaire.

Sur Radio Bonne Nouvelle, bienvenue à votre concert digestif, votre concert de musique classique et semi-classique.

On vous propose maintenant un concert de chansons classiques romantiques chantées par le duo Hill et Wilder.

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1: Oui, c'est un concert de duo romantique, chanté par le célèbre duo américain Hale et Wilder.

0: C'est Radio Bonne Nouvelle qui vous présente ce programme de musique romantique. Il y avait le duo américain de Hale et Wilder, ou Wilder en anglais, qui chantait pour nous un programme de musique romantique. Nous allons continuer avec ce duo bien connu en Outre-mer, tout de suite après ce petit message présenté par Radio Bonne Nouvelle.
1: Vous êtes-vous souvent posé des questions sur Dieu? Si Dieu n'existe pas, il ne vaut pas la peine que vous écoutiez ce message jusqu'au bout, par exemple, puisque nous avons parlé de lui. Mais s'il existe, nous savons autour de quoi tourne l'univers, par exemple. Si Dieu existe, concluons-en que c'est lui qui nous a créés. C'est de la logique, mais très simple et très concrète. Notre tâche première doit donc être de nous montrer reconnaissant envers lui, l'aimer et pourquoi pas le servir. S'il existe, il est donc tout puissant. Nous pouvons donc le prier, il va pouvoir nous entendre. S'il existe, il est amour. Sans cela, il y a longtemps que nous aurions tous été anéantis. S'il est amour, il a dû se révéler à ses créatures. Il a dû le montrer, cet amour, vous ne croyez pas? Eh bien, il existe une révélation. C'est la Bible, c'est Jésus-Christ. C'est la Bible qui nous parle de Jésus-Christ. Parole de Dieu, quelle est cette Bible? Ouvrons-la, alors, notre Bible. Nous y découvrirons que l'amour que Dieu nous porte l'a poussé à se sacrifier pour nous, en sacrifiant finalement son propre Fils, afin que quiconque, c'est-à-dire vous et moi, quiconque croit en lui, ne périsse pas, mais qu'il ait la vie éternelle. La Bible nous apprendra aussi que ce Dieu qui nous a tellement aimés continue de nous aimer, car il est immuable, il ne change pas. Il est le même, dit la Bible, hier, c'est-à-dire dans le passé, aujourd'hui, c'est-à-dire dans le présent, et demain, c'est-à-dire dans l'avenir. Que nous faut-il de plus que de telles certitudes ? J'aimerais vous demander, en terminant, si vous avez une Bible ou un Nouveau Testament. Avez-vous de quoi consulter cette Bible? Sans quoi, demandez-nous, à titre gratuit, soit un Évangile, soit un Nouveau Testament, soit une Bible. À votre convenance, voici l'adresse à retenir, Télébible 2022, Beuvais. Nous serions très heureux de vous rendre le petit service en mettant à votre disposition l'Écriture sainte. Au revoir, chers amis de Télébible, et que Dieu vous bénisse et vous renouvelle dans votre foi.
0: Et pour nos auditeurs en France, n'oubliez pas que l'adresse de Télébible est en Suisse. Télébible, nous allons continuer à présent avec de la musique en duo et en solo, mais présentée cette fois-ci par Manik et Joa Capsimas.

0: Merci à Manik avec Joe Capsimas et son groupe. Maintenant, un petit message orienté sur la vie spirituelle, après lequel nous allons continuer avec de la musique, bien sûr. 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
1: Tout récemment, parler de Dieu. Et je voudrais vous poser une question maintenant, car je ne sais pas comment vous représentez Dieu. Quand j'étais enfant, je me l'imaginais comme un grave vieillard à barbe blanche. Beaucoup de gens se l'imaginent ainsi, qui aurait été assis sur un nuage, et pourquoi pas un bâton à la main. Plus tard, on m'a appris qu'il est esprit, qu'il n'a par conséquent ni forme, ni corps, mais qu'il est, toutefois, et bien réellement, plus réellement que vous ne l'êtes vous-même, une personne. Pourtant, si je devais essayer de donner un visage à Dieu, je mettrais sur ses traits tout ce qu'un homme peut exprimer de bonté, de douceur, de patience, d'amour, de justice, de vérité, de sainteté, de perfection. Je lui donnerais le visage, finalement, que devait avoir Jésus-Christ, car il était tout cela à la fois, lui. Car c'est en lui que Dieu s'est incarné, qu'il s'est rendu visible. Quiconque regarde Jésus-Christ voit Dieu. Et l'Épître aux Hébreux nous dit que le Christ était l'empreinte de la personne de Dieu, le resplendissement de sa gloire, c'est-à-dire ce qui le fait voir dans toute son intensité lumineuse, si j'ose dire. Jésus est effectivement l'image du Dieu invisible. De sorte que si nous voulons connaître Dieu personnellement, c'est au Christ Sauveur, au Libérateur, qu'il faut aller chercher cette image de Dieu. C'est auprès de lui que nous sommes conviés à nous rendre. Alors vous pouvez connaître Dieu en Jésus-Christ par le livre qui nous parle de lui, la Bible. Lisez-la donc. Faites-en votre livre de chevet. Vous y découvrirez un Dieu qui n'est pas indifférent à vos circonstances, mais qui vous aime, qui vous aime, qui pense à vous, qui vous attend, qui vous veut du bien. Eh bien, que ce Dieu-là, en Jésus-Christ, se révèle à vous.

0: C'était Madame Linda McKechnie au piano avec l'orchestre symphonique dirigé par Don Marsh qui est son frère. Tous les deux viennent de l'église évangélique baptiste de Dallas. Les cassettes et CD de Madame McKechnie et de l'orchestre de Don Marsh sont disponibles en France par Sephora Musique à Reims Cedex. 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
1: Il est bien dur d'être incompris, n'est-ce pas? Eh bien, vous n'êtes pas seul à être incompris. Moïse, par exemple, ce grand Moïse, disait « Il pensait que ses frères le comprendraient, mais ils ne le comprirent point. » Eh bien voilà, vous êtes en digne compagnie, incompris que vous êtes. Que de fois n'avons-nous pas fait la même expérience et que de fois n'avons-nous pas été déçus dans notre attente lorsque nous avons essayé de faire quelque chose pour autrui? Un danger guette celui qui est incompris, c'est le découragement. Il risque de devenir amer et d'abandonner une tâche difficile que Dieu précisément lui confie. Moïse incompris ne se décourage toutefois pas, au contraire, il persévérera. Quel était donc son secret? Eh bien, il regardait à celui qui est invisible. C'est la Bible qui le dit. Voilà comment il faisait. Alors, savons-nous faire comme lui? Il regardait à celui qui est invisible et il regardait d'autant plus à Dieu qu'il ne pouvait plus regarder aux hommes qui ne le comprenaient pas et qui ne pouvaient que le décourager. Il comptait d'autant plus sur Dieu qu'il ne pouvait pas même compter sur ses propres frères. Que cela nous encourage. Amis, si les hommes, si nos plus proches ne nous comprennent pas, il nous suffit de savoir que Dieu, lui, nous comprend et qu'il peut nous consoler de toutes les déceptions que nous éprouverons inévitablement ici-bas. L'essentiel est de connaître la volonté de Dieu et de l'accomplir, car sans cela, Dieu lui-même ne nous comprendrait pas et ne nous approuverait pas.

0: C'était une plage de musique classique et sacrée avec Madame Linda McKechnie au piano et l'orchestre symphonique dirigé par son frère Don Marsh. Madame McKechnie est pianiste pour l'église évangélique baptiste de la ville de Dallas.
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3: C'est avec joie que je vous retrouve tous les jours dans notre émission quotidienne. Et aujourd'hui, 4 septembre, c'est le chapitre 4 des proverbes que va nous lire Michel.
2: Proverbe chapitre 4. Écoutez, mes enfants, l'instruction d'un père. Soyez attentifs pour acquérir du discernement, car c'est une bonne éducation que je vous donne. N'abandonnez pas mes enseignements, car j'ai été, moi aussi, un fils pour mon père, et ma mère me chérissait comme un enfant unique. Mon père m'a enseigné et m'a dit « Que ton cœur retienne mes paroles ». Obéis à mes commandements et tu vivras. Acquiers la sagesse et l'intelligence. N'oublie pas ce que je t'ai dit et ne t'écarte pas de mes recommandations. N'abandonne pas la sagesse et elle te gardera. Aime-la et elle te protégera. Voici le début de la sagesse. Acquiers la sagesse. Procure-toi le discernement au prix de tout ce que tu possèdes. Tiens-la en haute estime et elle t'élèvera. Si tu t'attaches à elle, elle te mettra en honneur. Elle posera une belle couronne sur ta tête. Elle t'ornera d'un diadème magnifique. Mon fils, écoute-moi et reçois mes paroles. Ainsi tu prolongeras ta vie. C'est la voie de la sagesse que je t'enseigne. Je te guide vers de droits chemins. Si tu y marches, tes pas ne seront pas gênés. Et si tu y cours, tu ne trébucheras pas. Tiens-toi fermement à l'éducation qui t'a été donnée, ne la rejette pas, reste-y attaché, car ta vie en dépend. Ne t'engage pas dans la voie des méchants, ne suis pas l'exemple de ceux qui font le mal. Éloigne-toi de leur sentier, ne t'y aventure pas. Écarte-toi d'eux et va ton chemin, car ces gens-là ne dormiraient pas s'ils n'avaient pas fait quelque chose de mal. Ils perdraient le sommeil s'ils n'avaient causé la chute de quelqu'un. Ils se nourrissent du pain de la méchanceté et boivent le vin de la violence. Le sentier des justes est comme la lumière de l'aurore dont l'éclat ne cesse de croître jusqu'en plein jour. La route des méchants, elle, est plongée dans l'obscurité. Ils n'aperçoivent pas l'obstacle qui les fera tomber. Mon fils, sois attentif à mes paroles. Prête l'oreille à ce que je dis. Ne perds pas de vue mes conseils. Garde-les au fond de ton cœur, car ils apportent la vie à ceux qui les accueillent et ils assurent la santé du corps. Par-dessus tout, veille soigneusement sur ton cœur, car il est la source de tout ce qui fait ta vie. Garde-toi de prononcer des paroles mauvaises. Rejette les propos méchants. Regarde les gens bien en face et que ton regard soit dirigé droit devant toi. Prépare ton chemin avant de t'y engager et emprunte des routes sûres. Ne t'en écarte ni à droite ni à gauche, détourne ton pied du mal. »

En relisant les versets 11 et 12, c'est la voie de la sagesse que je t'enseigne. Je te guide vers de droits chemins. Si tu y marches, tes pas ne seront pas gênés, et si tu y cours, tu ne trébucheras pas. Je pensais au psaume 119, le verset 105, qui dit « Ta parole est une lampe à mes pieds et une lumière sur mon sentier ». Dieu nous enseigne au travers de sa parole, la Bible, qui contient d'excellents principes à appliquer dans le naturel comme dans le spirituel. Ceci afin d'éviter les faux pas, les pièges et tous les déboires engendrés par les mauvaises décisions et les mauvais choix. Le but de Dieu n'est pas de nous faire passer par des chemins difficiles et des expériences malheureuses. Les enseignements contenus dans sa parole sont toujours là pour nous conduire dans des voies droites. C'est quand nous méprisons ce que Dieu nous dit, quand nous doutons ou que nous n'obéissons pas que les problèmes surgissent. C'est à cause de son incrédulité que le peuple hébreu a tourné 40 ans dans le désert. Dieu avait promis de leur donner la terre de Palestine, ce qui est maintenant le pays d'Israël. Mais seulement Josué et Caleb ont cru la promesse. Les autres ont été impressionnés par les géants et par tous les problèmes, à cause de leur confession de foi négative, mettant en avant les problèmes plutôt que les promesses de Dieu. Ils sont restés 40 ans dans le désert et cette génération-là n'a jamais vu le pays promis. Seuls sont restés de cette génération Josué et Caleb qui ont eu la joie de pénétrer dans ce pays tellement attendu. Et oui, notre incrédulité empêche le bras de Dieu d'agir. La parole de Dieu nous éclaire et nous guide, mais c'est à nous d'avancer à cette lumière. Alors apprenons à mettre nos paroles en accord avec la parole de Dieu. Parce que la Bible dit « C'est par ses meurtrissures que nous sommes guéris » dans la première épître de Pierre, chapitre 2, verset 24, nous pouvons déclarer hardiment « Oui, Seigneur, par tes meurtrissures, je suis guéri. La maladie n'a plus aucun pouvoir sur moi. » Parce que la Bible dit dans le livre du Deutéronome, chapitre 28, verset 8, « L'Éternel ordonnera à la bénédiction d'être avec toi. » Nous pouvons dire avec assurance « Dieu bénit ce que je fais et je réussirai et prospérerai dans toutes mes entreprises. » Parce que la Bible dit dans le livre des Hébreux, chapitre 12, verset 5, « Je ne te délaisserai pas, je ne t'abandonnerai pas. » Nous pouvons affirmer « Je n'ai pas peur, j'avance avec assurance car Dieu est avec moi. » Et encore beaucoup d'autres versets que nous pouvons proclamer avec assurance. Quand Jonas a eu des problèmes, c'est que Dieu lui avait dit d'aller à Ninive et lui partait à Tarsis. Les problèmes arrivent quand nous nous éloignons de la volonté de Dieu ou que nous doutons de sa parole, comme cela s'est passé pour Adam et Ève qui ont mis en doute ce que Dieu leur avait dit. Mais lui nous dit que si nous marchons dans sa volonté, nos pas ne seront pas gênés et nous ne trébucherons pas. Alors je vous dis courage. Si cela est nécessaire, revenez au point où vous n'avez pas obéi au Seigneur. Acceptez de croire ce qu'il vous dit, mettez-vous en accord avec sa parole et regardez-le transformer les circonstances à votre faveur. Un petit conseil avant de nous quitter, ne demandez jamais à Dieu d'entrer dans vos plans et vos projets, mais décidez d'entrer vous-même dans ceux qu'il a pour vous. Que le Seigneur vous bénisse. Au revoir et à demain.

Et oui, déjà la fin de cette émission Graines de Vie. Alors vous pouvez, si vous le désirez, contacter Edith, demander la prière, dites ce que cette émission vous a apporté. Voici l'adresse. Edith Pet, boîte postale 21, 30 310, Vergèze. Ça s'écrit V-E-R-G-E-Z-E, Vergèze, France. Par courriel, edith.tremplin@gmail.com. Je répète, edith.tremplin@gmail.com. Faites connaître cette émission autour de vous. Et puis, rendez-vous demain. Au revoir.

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Bonjour à tous, c'est Moïse, c'est la rentrée et on peut s'affairer ici et là. Courir, rentrer dans la voiture, appeler son épouse pour être sûr que les courses sont bien faites, envoyer un message au cousin que l'on a vu durant cet été, profiter de l'instantanéité du monde moderne. Samuel Knopp a voulu faire l'inverse, découvrir le voyage à pied. Il a traversé l'Europe pendant 18 mois, de Gibraltar à Istanbul, prendre un autre rythme. Et si vous voulez découvrir ce rythme, les paysages magnifiques qu'il nous livre dans son exposition de photos, n'hésitez pas à aller à la MVC de Bayonne, 11 rue Georges Bergès. Cette exposition est organisée par l'association AMAR. Cette exposition culminera lors d'une conférence ce vendredi 4 septembre à 19h à la Maison de la vie citoyenne de Bayonne au centre-ville, 11 B rue Georges Bergès. L'entrée et la participation sont libres et sans réservation. N'hésitez pas à venir rencontrer Samuel Knopp qui nous racontera ce magnifique périple qu'il a accompli à travers l'Europe.

J'ai éprouvé tout cela par la sagesse. J'ai dit, je serai sage. Et la sagesse est restée loin de moi. Ce qui est loin, ce qui est excessivement profond, qui peut l'atteindre? Je me suis appliqué dans mon cœur à connaître, à sonder et à chercher la sagesse et la raison des choses. Et à connaître la folie, de la méchanceté, la stupidité, de la sottise. Bonjour, c'est Moïse et je vous cède la bienvenue dans ce goûter philosophique. La dernière fois, nous avons pu méditer ensemble sur une réflexion du roi Salomon, proposant de voir la sagesse comme une sécurité préférable à celle de l'argent. Je vous propose aujourd'hui de continuer en bon ami de la sagesse et de réfléchir sur le sens même de la sagesse. Salomon parle de ce paradoxe que vous venez d'entendre. J'ai éprouvé tout cela par la sagesse, je serai sage et la sagesse est restée loin de moi. Pour remettre dans le contexte historique, ce roi a vécu vers l'an 1000 avant Jésus-Christ. Israël, à l'époque, était peut-être deux fois plus grand qu'aujourd'hui. Mais sa superficie dépassait tout juste la moitié de la Nouvelle-Aquitaine. Et pourtant, sa zone d'influence allait de l'Espagne à l'Irak, d'est en ouest, et de la Turquie à l'Éthiopie, du nord au sud. C'est de ce dernier pays qu'est venue la fameuse reine de Séba, pour admirer la sagesse de Salomon. Car, chose étonnante, pour un roi d'une si grande influence, il ne gagna aucune victoire notable, car ce n'est pas par la force de son armée qu'il domina, mais par la sagesse et le commerce. C'est cet homme qui a dit « J'ai éprouvé tout cela par la sagesse, j'ai dit je serai sage, et la sagesse est restée loin de moi, ce qui est loin, ce qui est excessivement profond, qui peut l'atteindre ?» Bien sûr, je n'ai rien de la sagesse de Salomon, mais combien j'ai pu remarquer dans ma vie personnelle, qu'en essayant d'être sage, je commettais des fois des erreurs, en froissant des gens, alors que je pensais les honorer. Un autre exemple de cette fuite de la sagesse a été la gestion de la crise sanitaire. Même si les politiciens ont fait de leur mieux et appellent aux meilleurs spécialistes pour répondre à la crise, maintes fois, ils se sont trompés. Ils ont dit une chose et son inverse. Bien sûr, la connaissance augmentant, on répondra de mieux en mieux au Covid, mais la prochaine crise sera nouvelle, comme cette situation en Ukraine. Quiconque a cherché la sagesse d'une façon entière et lucide est arrivé à cette conclusion. J'ai dit « je serai sage » et la sagesse est restée loin de moi. Certains se découragent, mais étonnamment, Salomon continue en disant « Je me suis appliqué dans mon cœur à connaître, à sonder et à chercher la sagesse et la raison des choses et à connaître la folie de la méchanceté et la stupidité de la sottise. » Il fait le constat que la sagesse l'échappe. Et pourtant, il décide de la poursuivre. Il la pourchasse et ce faisant, emprunte son chemin, puisqu'il la suit. Car la sagesse n'est pas quelque chose que l'on peut saisir, en revanche, elle trace un chemin que l'on peut suivre. Voulez-vous m'accompagner à sa poursuite? Amis de la sagesse, c'était Moïse et je vous dis à une prochaine pour un nouveau goûter philosophique. À très bientôt.

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1: Donc moi je m'appelle Léo, j'ai 21 ans, j'ai eu plusieurs projets musicaux au total dans mon parcours musical, on va dire. J'étais guitariste, puis j'ai eu un projet un petit peu plus pop, voilà, avec du chant aussi. Et aujourd'hui j'ai un projet électro. J'ai jamais lu la Bible, donc j'ai une relation très inconnue, très étrangère avec la Bible.
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2: Bonjour Léo.
1: Bonjour.
2: Tu vas bien?
1: Bah ouais, ça va super.
2: Ça fait très plaisir. En tout cas, on est là avec toi pour parler un petit peu d'inspiration. Alors, d'où te vient l'inspiration dans tes différents projets?
1: Bah écoute, dans mon projet Gora, en l'occurrence, c'est surtout d'un groupe qui s'appelle l'Impératrice, hein, voilà, aux sonorités un petit peu spatiales, électro, ce genre de choses. Moi, c'est un truc qui m'inspire beaucoup. Et pour mon ancien projet, qui était Logatan, je m'inspirais un petit peu tout simplement de ce que j'avais l'occasion de découvrir en musique. En fait, il y a une bonne période de ma vie où j'étais un peu fermé musicalement. Je me suis ouvert et au fil de ce que je découvrais, je me disais, tiens, j'ai envie d'essayer de faire ça, d'essayer de faire ça. Donc un projet assez éclectique et ce qui m'inspirait c'était finalement ce qui me passait sous la main quoi. Donc
2: t'as cité un projet un peu plus tourné vers l'espace. Est-ce que l'espace c'est une grosse inspiration pour toi?
1: Ah ouais, je trouve que c'est très propice à de l'inspiration parce qu'en fait, il y a un côté très immensité qui nous dépasse, qui suscite aussi beaucoup de fantasmes un petit peu parce que c'est vrai que c'est assez inaccessible hein, financièrement et aussi en termes de coûts, impact sur l'écologie etc. On n'a pas les technologies pour aller régulièrement dans l'espace et pour que ce soit accessible à tout le monde. Donc forcément, qui dit inaccessible dit soumis à beaucoup de fantasmes, à beaucoup de choses comme ça, dans l'imaginaire, dans la science-fiction, etc. C'est beaucoup traité. Donc c'est vrai que ça peut créer un sacré gloubi-boulga dans la tête qui est propice à de l'imagination et à de la création. Quoi.
2: La science-fiction, c'est quelque chose qui t'inspire toi particulièrement ou pas spécialement?
1: En fait, j'en ai parlé là vite fait juste avant, mais moi la science-fiction, c'est pas ce qui me botte le plus en termes d'univers imaginaire. Moi je suis beaucoup plus heroic fantasy, ce genre de choses, un peu plus Seigneur des Anneaux, tout ça, avec des magiciens, avec des épées, avec des elfes qui tirent à l'arc de manière super précise. Voilà quoi, c'est des trucs qui me parlent beaucoup plus.
2: Tu as évoqué le fait que tu étais guitariste. Tu as quoi comme inspiration pour ce qui est de cet instrument?
1: Au moment où j'ai commencé à jouer de la guitare, alors bon, c'était un peu éclectique du côté de ce que me faisait écouter ma mère. Mais au niveau de mon père, j'ai beaucoup eu d'influences un petit peu punk rock, tout ça. Moi, c'était ça un petit peu ses influences, c'était d'essayer de faire de la guitare de manière la plus énergique possible, la plus impactante possible. On m'a beaucoup appris le côté énergie comme quelque chose d'important quand on fait de la musique, hein, tout simplement, et de ce qu'on transmet aux gens qui sont face à nous, notamment quand on est sur scène, mais aussi en enregistrement hein, pour pas essayer de faire quelque chose de mou. Derrière, j'ai beaucoup aimé la technicité qu'ont les musiciens japonais qui m'ont un petit peu inspiré aussi à ce niveau-là et c'est ça qui m'a donné envie vraiment de me plonger plus en profondeur dans la guitare. Mélodiquement, après, je saurais pas forcément où aller parce qu'il y a pas mal d'inspirations différentes.
2: Et t'as cité des japonais, il y a d'autres guitaristes qui t'inspirent
1: D'autres guitaristes, j'ai beaucoup aimé et pas mal écouté justement avec ma mère quand j'étais petit Django Reinhardt, que j'aimais beaucoup. Il y avait aussi les guitaristes de Iron Maiden qui sont assez inspirants dans leur genre, on va dire, parce que en fait c'est toujours un peu des hymnes presque les chansons d'Iron Maiden, et donc fait la façon dont est habillé le côté musical et la guitare, je trouve ça assez inspirant. Après, en termes d'autres guitaristes, j'aime bien Paco de Lucia aussi, qui est donc un guitariste plutôt flamenco, voilà, ce genre de choses. Si je peux plutôt en fait exclure un volet, on va dire, de guitariste qui moi m'inspire beaucoup moins, c'est tout ce qui va être dans le blues. En fait, je trouve on se fait un peu chier quand on écoute du blues globalement. À tous les auditeurs de blues, voilà.
2: Désolé,
1: mais si vous prenez du plaisir à en écouter, voilà, chacun voit midi à sa porte. Mais c'est vrai que, tu vois, je reconnais le côté très source et très, ça a donné plein de belles choses. Mais aujourd'hui, les belles choses, elles sont là, quoi. Donc, plus besoin d'aller voir la source, quoi.
2: Et en parlant de belles choses, on va écouter un de tes morceaux qui n'est pas du blues, du coup, effectivement, hein, qui est un de tes morceaux électroniques, un extrait.

0: Alors Léo, maintenant qu'on a écouté un de tes morceaux, je vais te lire un petit extrait de la Bible, du coup qui vient de l'Essai 55, le verset 10 et 11. « Comme la pluie et la neige descendent des cieux et n'y retournent pas sans avoir arrosé, fécondé la terre et fait germer les plantes sans avoir donné de la semence au semeur et du pain à celui qui mange, ainsi en est-il de ma parole qui sort de ma bouche. Elle ne retourne point à moi sans effet, sans avoir exécuté ma volonté et accompli mes desseins. » Alors là, il est question effectivement de la puissance des mots. Est-ce que c'est quelque chose qui te parle ?
1: Bah, pas dans mon projet actuel électro. En revanche, c'est vrai que c'est un truc que j'ai eu l'occasion un petit peu, voilà, à mon échelle et pendant le temps que j'avais ce projet-là, d'explorer avec mon projet précédent, qui était Logatan. Tantôt, on va dire, on était sur des trucs un petit peu second degré, etc. Avec des sons comme par exemple La Régalade, où c'est vrai que là, au niveau des mots, on était sur des vrais messages, on était sur un truc un peu établi, où simplement tout ce qu'on faisait, c'était de parler un petit peu de notre jeunesse et de la jeunesse actuelle, qui finalement a juste envie de se la régaler. On est arrivé après sur des trucs un petit peu plus aboutis, avec par exemple un Black Pearl qui vient mettre un véritable coup de pied dans la fourmilière au niveau de l'industrie musicale, en parlant, c'est vrai, d'une manière, on va dire, peu orthodoxe de soucis qui peuvent avoir lieu dans la vie, de problèmes auxquels on peut faire face. Et moi, c'est ça que j'aimerais dire aujourd'hui à tous nos auditeurs, c'est que quand on veut se battre, parfois on en a la force et parfois non, mais même quand on n'a pas la force, on peut écrire pour dépasser un petit peu cette difficulté. Et c'est un truc que j'ai fait, j'ai voulu parler à la jeunesse actuelle, j'ai voulu parler à ma famille, j'ai voulu leur dire, on avance et on reculera jamais et tout va bien finalement, et c'est ok comme ça.
0: Il y a vraiment un côté très cathartique dans la démarche, le fait d'écrire pour extraire un peu ses émotions, etc. Il y a vraiment ce côté-là dans ce projet ?
1: Effectivement, c'est vrai qu'avec Logatan, on a eu une démarche assez cathartique. On a chacun des vies assez singulières. Je pense à un moment où on a eu une réelle souffrance. Et c'est vrai que des morceaux comme par exemple La Régalade ont eu une puissance, c'est vrai, sur nous, sur nos âmes, sur nos esprits. Et je suis pas forcément trempé dans la Bible ou quoi, pour le coup, c'est pas un truc que je connais. Mais par contre, je pense que nos esprits peuvent être, comment dire, apaisés par des mots qu'on peut employer, par l'écriture, par ce genre de choses, et donc je crois fortement en la puissance cathartique de la musique et notamment de l'écriture.
0: Eh bien écoute, c'est sur ces belles paroles qu'on va terminer l'émission. C'était un plaisir de t'avoir. En tout cas, n'hésitez pas à aller checker Gora sur toutes les plateformes de streaming et tous ses réseaux sociaux.
1: Et dans la rue, si vous me croisez, on peut se faire un check.
0: Voilà, pour parler d'inspiration. En tout cas, on vous remercie de nous avoir écoutés. À bientôt.
1: À bientôt.
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0: Bonjour et bienvenue à Espérance aujourd'hui. Je m'appelle Ian.
1: Et je m'appelle Hélène. Nous sommes heureux de vous retrouver.
0: Espérance aujourd'hui est une émission de réflexion biblique.
1: Le livre de l'Exode tient une place très importante dans l'Ancien Testament et il nous aide à mieux comprendre l'œuvre de Jésus-Christ et la raison de la foi chrétienne. De ce fait, nous allons consacrer du temps à l'étude de ce livre pour comprendre le message qu'il nous adresse aujourd'hui.
0: Nous sommes contents d'accueillir trois invités. Sandra va nous lire le texte biblique pour aujourd'hui. Robert nous fera quelques commentaires sur ce texte afin que nous puissions le comprendre. Et puis Jean-Samuel en tirera quelques leçons pertinentes.
1: Le livre de l'Exode commence ainsi.
2: Voici la liste des fils d'Israël qui ont accompagné Jacob en Égypte, chacun avec sa famille. Ruben, Siméon, Lévi et Judas, Issachar, Zabulon et Benjamin, Dan et Nephtali, Gad et Aser. Les descendants de Jacob étaient au nombre de 70, Joseph étant déjà en Égypte à ce moment-là. Joseph mourut ainsi que tous ses frères et toute leur génération. Les Israélites eurent beaucoup d'enfants, leurs descendants se multiplièrent considérablement et devinrent de plus en plus puissants, si bien qu'ils remplirent tout le pays. Un nouveau pharaon vint au pouvoir en Égypte. Il ne connaissait pas Joseph. Il dit à ses sujets « Voyez, le peuple des Israélites est plus nombreux et plus puissant que nous. Il est temps d'aviser à son sujet pour qu'il cesse de se multiplier. Sinon, en cas de guerre, il risque de se ranger aux côtés de nos ennemis et de combattre contre nous pour quitter ensuite ce pays. » Alors, on imposa aux Israélites des chefs de corvée pour les accabler par des travaux forcés. C'est ainsi qu'ils durent bâtir pour le pharaon les villes de Python et de Ramsès pour servir de centre d'approvisionnement. Mais plus on les opprimait, plus ils avaient d'enfants et devenaient nombreux, au point que les Égyptiens les prirent en aversion. Alors, ils les réduisirent à un dur esclavage et leur rendirent la vie amère par de rudes corvées. Fabrication de mortiers, confection de briques, travaux en tout genre dans les champs. Bref, toutes les tâches auxquelles on les asservit avec cruauté.
1: Vous venez d'écouter la lecture d'Exode, chapitre 1, les versets 1 à 14. À présent, Robert va nous aider à mieux comprendre les premières lignes de ce livre.
3: Merci Hélène, et bonjour à tous. Le livre de l'Exode est le deuxième livre de la Bible, le premier étant le livre de la Genèse. Le livre de l'Exode nous présente donc la suite de cette histoire déjà commencée dans le livre de la Genèse. De ce fait, pour mieux comprendre le livre de l'Exode, je vais commencer par résumer le livre de la Genèse. Le mot « Genèse » signifie « les origines ». Le livre de la Genèse commence avec le récit de la création. Il nous présente Dieu qui a créé toutes choses. Et ce récit nous précise que tout ce que Dieu a créé est bon. Si tout ce que Dieu a créé est bon, cela soulève une question importante, à savoir, pourquoi y a-t-il tant de souffrances dans le monde ? Le livre de la Genèse nous en donne l'explication. Adam et Ève, confrontés aux paroles séductrices et trompeuses d'un mauvais esprit qui a la forme d'un serpent, ont désobéi à Dieu. Cet événement que nous appelons la chute est à l'origine de tous les maux et de tous les malheurs que nous vivons aujourd'hui. Puis, quelques chapitres plus loin dans ce même livre, nous apprenons que Dieu a choisi un homme, Abraham, pour devenir le père d'une famille nombreuse et de tout un peuple, les Israélites. Ce peuple, selon la promesse de Dieu, deviendra une nation d'où sortira un descendant qui sera une bénédiction pour toutes les nations de la terre. La suite du livre de la Genèse relate l'histoire d'Abraham et de ses descendants jusqu'au moment où toute la famille doit, à cause d'une famine, quitter la terre de Canaan pour aller vivre en Égypte. Au début, grâce à l'influence de Joseph, l'arrière-petit-fils d'Abraham, le peuple d'Israël est bien accueilli en Égypte et c'est là que le livre de la Genèse s'arrête. livre de l'Exode reprend l'histoire du peuple d'Israël, environ 4 siècles après son arrivée en Égypte. Que s'est-il donc passé durant toutes ces années? Les premiers versets du livre que nous avons lus en début d'émission insistent sur 2 points. D'abord, les descendants d'Abraham se sont multipliés. Cette famille comptait, selon le texte, 70 personnes à son arrivée en Égypte. Mais voilà que 400 ans plus tard, l'auteur du livre déclare que le peuple d'Israël était très nombreux et qu'il s'était installé à travers tout le pays. À ce sujet, je voudrais faire 2 remarques, chacune tirée de l'enseignement du livre de la Genèse. D'abord, dans Genèse chapitre 1, quand Dieu créa l'homme et la femme, il leur dit, et je le cite, « Soyez féconds, multipliez-vous, remplissez la terre ». Nous pouvons affirmer que le peuple d'Israël a accompli les desseins de Dieu pour l'humanité. Ensuite, rappelons-nous la promesse de Dieu donnée à Abraham. Je la cite. Puis Dieu le fit sortir de sa tente et lui dit, « Contemple le ciel et compte les étoiles, si tu en es capable. » Et il ajouta, « Tes descendants seront aussi nombreux qu'elles. » Ainsi, dès le début du livre de l'Exode, nous constatons que Dieu tient ses promesses. Les descendants d'Abraham sont devenus effectivement un peuple innombrable, comme les étoiles du ciel. Nous savons peu de choses sur le séjour d'Israël en Égypte, mais en ceci, Dieu a prouvé sa fidélité. Il a béni Israël en leur permettant de se multiplier. Les premiers versets du livre de l'Exode révèlent aussi un côté sombre de l'expérience du peuple d'Israël en Égypte. Les attitudes des Égyptiens envers ce peuple ont progressivement changé à travers les années. En effet, plus les Israélites se multipliaient, plus les Égyptiens avaient peur d'eux. À l'origine, Joseph, un descendant d'Abraham, était arrivé en Égypte parce que ses frères l'avaient vendu en tant qu'esclave. Puis, après bien des années et des péripéties, Joseph a finalement été nommé premier ministre d'Égypte. Et il a bien servi ce pays durant tout le temps où la famine a sévi dans cette partie du monde. C'est d'ailleurs justement à cause de cette famine que toute la famille élargie de Joseph a fini par s'installer en Égypte. Et cette famille, en ce temps-là, y a été fort bien accueillie. Cependant, avec le passage des années, la situation a beaucoup changé, car une nouvelle dynastie de pharaons est arrivée, et le peuple d'Israël s'est multiplié. Toutefois, les Israélites ont progressivement perdu leur liberté, car les Égyptiens se sont mis à les réduire en esclavage. Ils voyaient en eux une source facile de main-d'œuvre. Ils les forçaient donc à travailler sur de grands projets de construction entrepris en Égypte à cette époque-là. Exploité et opprimé, le peuple d'Israël endurait au quotidien des conditions de vie extrêmement rudes et éprouvantes. Ce peuple devait se poser des questions. Des centaines d'années auparavant, Dieu avait fait des promesses. D'abord, ce peuple se multiplierait pour devenir un peuple nombreux. Or, cela s'était réalisé. Toutefois, Dieu leur avait aussi promis qu'ils deviendraient une nation établie sur ses propres terres et qu'ils seraient une bénédiction pour toutes les nations. Réduit à l'état d'esclavage, ce peuple n'habitait pas sur ses propres terres et il ne formait pas une nation. Mais alors, qu'en penser ? Dieu avait-il abandonné ou oublié son peuple? Il l'avait pourtant choisi. Dieu est-il moins puissant que les dieux adorés par les Égyptiens? Le peuple souffrait, et Dieu paraissait absent et silencieux. Qu'en penser? Dans la suite du livre de l'Exode, nous découvrirons comment Dieu est venu au secours de son peuple pour le libérer. Nous apprendrons également comment Dieu a établi une alliance avec son peuple, afin que celui-ci devienne une nation, ayant l'éternel Dieu pour roi et souverain. Oui, Dieu est fidèle. Il tient ses promesses. Il est le Tout-Puissant.
1: Nous remercions Robert pour ses réflexions sur ces premiers versets du livre de l'Exode. Toutefois, nous pouvons nous demander en quoi ces versets sont pertinents pour nous aujourd'hui. Quelles leçons pouvons-nous en tirer? Jean Samuel est là pour répondre à ces questions. Jean Samuel, bonjour.
4: Bonjour Hélène et bonjour à tous. Chers amis, nombreux êtes-vous à vivre des conditions de vie semblables à celles qu'a dû endurer le peuple d'Israël. Vous n'êtes pas forcément esclaves. De nos jours, en effet, l'exploitation et les injustices économiques et sociales peuvent prendre des formes différentes. Mais elles maintiennent les gens dans la pauvreté, la précarité et l'insécurité. Les conditions de travail sur les chantiers, dans les mines, dans les usines, dans les champs, peuvent être aussi rudes et cruelles que celles subies par le peuple d'Israël. En tant que croyants, nous pouvons alors nous poser des questions. N'aspirons-nous pas à une vie meilleure? Ne désirons-nous pas voir Dieu courir à notre secours? Au lieu de cela, souvent nos conditions de vie ne s'améliorent pas. Quelquefois même, elles se détériorent. Dieu semble parfois silencieux et impuissant. Où est-il? Que fait-il? À quoi cela sert-il de croire en lui? La suite du livre de l'Exode nous aidera à répondre à ces interrogations. En attendant, je voudrais aujourd'hui faire quelques remarques brèves, mais importantes. D'abord, Dieu a béni son peuple en Égypte, car ce dernier s'est beaucoup multiplié. Dieu a tenu sa promesse, car il est fidèle. De la même manière aujourd'hui, si nous croyons en Jésus-Christ, nous sommes bénis en lui. Nous avons reçu le pardon de nos péchés, nous sommes réconciliés avec Dieu, nous sommes les enfants bien-aimés de notre Père Céleste. Ensuite, la bénédiction que Dieu a accordée à son peuple n'a pas mis ses hommes et ses femmes à l'abri de tous les maux et les malheurs de ce monde déchu. De la même manière, même si nous sommes bénis en Jésus-Christ, avec toutes les bénédictions spirituelles et célestes, ces bénédictions ne nous mettent pas à l'abri de la méchanceté des autres ou de la souffrance vécue dans le monde dans lequel nous nous sommes plongés. Et parfois, nous pouvons même souffrir davantage, précisément parce que nous sommes chrétiens. C'est une réalité triste et difficile, devant laquelle nous ne devons pas fermer les yeux. Enfin, le peuple d'Israël attendait le secours de l'Éternel. Et ils ont beaucoup attendu. Toutefois, la suite du livre révèle que ce secours est enfin venu. De la même manière, nous attendons encore l'accomplissement de toutes les promesses de Jésus-Christ. Nous attendons notamment le retour de Jésus, le jour où il nous délivrera une fois pour toutes de toute la misère contenue dans ce monde. Car tout comme Dieu a tenu ses promesses envers le peuple d'Israël, il tiendra ses promesses envers son nouveau peuple, l'Église. Nous pouvons donc attendre patiemment, avec confiance et espérance, la réalisation de ses promesses. Notre délivrance de ce monde mauvais et malheureux viendra. Cette promesse est sûre et certaine.
1: Merci Jean-Samuel pour ces paroles vraies et encourageantes.
0: Nos trois invités seront de retour la prochaine fois pour continuer notre étude sur le livre de l'Exode. En attendant de vous retrouver, nous vous disons au revoir.
1: Au revoir et que Dieu vous bénisse.

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2: C'est avec joie que je vous retrouve tous les jours dans notre émission quotidienne. Et aujourd'hui, 4 septembre, c'est le chapitre 4 des proverbes que va nous lire Michel.
1: Proverbes chapitre 4. Écoutez, mes enfants, l'instruction d'un père. Soyez attentifs pour acquérir du discernement, car c'est une bonne éducation que je vous donne. N'abandonnez pas mes enseignements, car j'ai été, moi aussi, un fils pour mon père, et ma mère me chérissait comme un enfant unique. Mon père m'a enseigné et m'a dit « Que ton cœur retienne mes paroles ». Obéis à mes commandements et tu vivras. Acquiers la sagesse et l'intelligence. N'oublie pas ce que je t'ai dit et ne t'écarte pas de mes recommandations. N'abandonne pas la sagesse et elle te gardera. Aime-la et elle te protégera. Voici le début de la sagesse. Acquiers la sagesse. Procure-toi le discernement au prix de tout ce que tu possèdes. Tiens-la en haute estime et elle t'élèvera. Si tu t'attaches à elle, elle te mettra en honneur. Elle posera une belle couronne sur ta tête. Elle t'ornera d'un diadème magnifique. Mon fils, écoute-moi et reçois mes paroles. Ainsi tu prolongeras ta vie. C'est la voie de la sagesse que je t'enseigne. Je te guide vers de droits chemins. Si tu y marches, tes pas ne seront pas gênés. Et si tu y cours, tu ne trébucheras pas. Tiens-toi fermement à l'éducation qui t'a été donnée, ne la rejette pas, reste-y attaché, car ta vie en dépend. Ne t'engage pas dans la voie des méchants, ne suis pas l'exemple de ceux qui font le mal. Éloigne-toi de leur sentier, ne t'y aventure pas. Écarte-toi d'eux et va ton chemin, car ces gens-là ne dormiraient pas s'ils n'avaient pas fait quelque chose de mal. Ils perdraient le sommeil s'ils n'avaient causé la chute de quelqu'un. Ils se nourrissent du pain de la méchanceté et boivent le vin de la violence. Le sentier des justes est comme la lumière de l'aurore dont l'éclat ne cesse de croître jusqu'en plein jour. La route des méchants, elle, est plongée dans l'obscurité. Ils n'aperçoivent pas l'obstacle qui les fera tomber. Mon fils, sois attentif à mes paroles. Prête l'oreille à ce que je dis. Ne perds pas de vue mes conseils. Garde-les au fond de ton cœur, car ils apportent la vie à ceux qui les accueillent et ils assurent la santé du corps. Par-dessus tout, veille soigneusement sur ton cœur, car il est la source de tout ce qui fait ta vie. Garde-toi de prononcer des paroles mauvaises. Rejette les propos méchants. Regarde les gens bien en face et que ton regard soit dirigé droit devant toi. Prépare ton chemin avant de t'y engager et emprunte des routes sûres. Ne t'en écarte ni à droite ni à gauche, détourne ton pied du mal. »

En relisant les versets 11 et 12, c'est la voie de la sagesse que je t'enseigne. Je te guide vers de droits chemins. Si tu y marches, tes pas ne seront pas gênés, et si tu y cours, tu ne trébucheras pas. Je pensais au psaume 119, le verset 105, qui dit « Ta parole est une lampe à mes pieds et une lumière sur mon sentier ». Dieu nous enseigne au travers de sa parole, la Bible, qui contient d'excellents principes à appliquer dans le naturel comme dans le spirituel. Ceci afin d'éviter les faux pas, les pièges et tous les déboires engendrés par les mauvaises décisions et les mauvais choix. Le but de Dieu n'est pas de nous faire passer par des chemins difficiles et des expériences malheureuses. Les enseignements contenus dans sa parole sont toujours là pour nous conduire dans des voies droites. C'est quand nous méprisons ce que Dieu nous dit, quand nous doutons ou que nous n'obéissons pas que les problèmes surgissent. C'est à cause de son incrédulité que le peuple hébreu a tourné 40 ans dans le désert. Dieu avait promis de leur donner la terre de Palestine, ce qui est maintenant le pays d'Israël. Mais seulement Josué et Caleb ont cru la promesse. Les autres ont été impressionnés par les géants et par tous les problèmes, à cause de leur confession de foi négative, mettant en avant les problèmes plutôt que les promesses de Dieu. Ils sont restés 40 ans dans le désert et cette génération-là n'a jamais vu le pays promis. Seuls sont restés de cette génération Josué et Caleb qui ont eu la joie de pénétrer dans ce pays tellement attendu. Et oui, notre incrédulité empêche le bras de Dieu d'agir. La parole de Dieu nous éclaire et nous guide, mais c'est à nous d'avancer à cette lumière. Alors apprenons à mettre nos paroles en accord avec la parole de Dieu. Parce que la Bible dit « C'est par ses meurtrissures que nous sommes guéris » dans la première épître de Pierre, chapitre 2, verset 24, nous pouvons déclarer hardiment « Oui, Seigneur, par tes meurtrissures, je suis guéri. La maladie n'a plus aucun pouvoir sur moi. » Parce que la Bible dit dans le livre du Deutéronome, chapitre 28, verset 8, « L'Éternel ordonnera à la bénédiction d'être avec toi. » Nous pouvons dire avec assurance « Dieu bénit ce que je fais et je réussirai et prospérerai dans toutes mes entreprises. » Parce que la Bible dit dans le livre des Hébreux, chapitre 12, verset 5, « Je ne te délaisserai pas, je ne t'abandonnerai pas. » Nous pouvons affirmer « Je n'ai pas peur, j'avance avec assurance car Dieu est avec moi. » Et encore beaucoup d'autres versets que nous pouvons proclamer avec assurance. Quand Jonas a eu des problèmes, c'est que Dieu lui avait dit d'aller à Ninive et lui partait à Tarsis. Les problèmes arrivent quand nous nous éloignons de la volonté de Dieu ou que nous doutons de sa parole, comme cela s'est passé pour Adam et Ève qui ont mis en doute ce que Dieu leur avait dit. Mais lui nous dit que si nous marchons dans sa volonté, nos pas ne seront pas gênés et nous ne trébucherons pas. Alors je vous dis courage. Si cela est nécessaire, revenez au point où vous n'avez pas obéi au Seigneur. Acceptez de croire ce qu'il vous dit, mettez-vous en accord avec sa parole et regardez-le transformer les circonstances en votre faveur. Un petit conseil avant de nous quitter, ne demandez jamais à Dieu d'entrer dans vos plans et vos projets, mais décidez d'entrer vous-même dans ceux qu'il a pour vous. Que le Seigneur vous bénisse. Au revoir et à demain.

Et oui, déjà la fin de cette émission Graines de Vie. Alors vous pouvez, si vous le désirez, contacter Edith, demander la prière, dites ce que cette émission vous a apporté. Voici l'adresse. Edith Pett, boîte postale 21, 30 310, Vergèze. Ça s'écrit V-E-R-G-E-Z-E, Vergèze, France. Par courriel, edith.tremplin@gmail.com. Je répète, edith.tremplin@gmail.com. Faites connaître cette émission autour de vous. Et puis, rendez-vous demain. Au revoir.

0: C'était Bill Withers qui nous chantait Ain't No Sunshine. Ce chant un peu mélancolique nous rappelle de la difficulté quand nous sommes séparés des êtres que nous aimons.
1: C'est jamais facile de voir partir les personnes avec qui on aime passer du temps.
0: Au milieu de la chanson, il y a un temps d'arrêt où Bill Withers répète 26 fois I know, je sais en français. Cela doit vraiment être une réalité dont il est convaincu, non? Puisqu'il y répète 26 fois je sais.
1: Oui, c'est une vérité très importante, mais avec laquelle on a tous un peu de mal. Il dit « Je sais que je dois laisser cette petite chose tranquille ». Il parle de la difficulté à laisser des êtres chers partir.
0: Le vrai amour laisse toujours l'autre libre. C'est là l'essence même de l'amour. Ne voulons-nous pas le meilleur pour la personne que l'on aime ?
1: Oui, mais souvent, elle fait des choix que nous comprenons pas, ou que nous voulons pas. Et c'est pas facile d'accepter cette partie-là de l'amour. L'amour existe qu'entre deux êtres égaux, des gens qui ont une relation libre l'un avec l'autre, et non pas entre un maître et un esclave ou un patron et son ouvrier.
0: C'est ainsi que Dieu nous a aimés, lui qui sait parfaitement ce qu'il y a de mieux pour chacun de nous, il nous laisse néanmoins libres de prendre nos choix.
1: Ce n'est pas parce que Dieu est indifférent qu'il fait cela. Non, car il nous aime comme un tendre père.
0: Écoutons cette belle chanson de Stevie Wonder qui a également chanté Ain't No Sunshine, mais qui nous parle ici de son émerveillement face à la vie, fruit de l'amour, à l'occasion de la naissance de sa fille, Aïcha.
1: Dieu aussi a été émerveillé avec chacun de nous à notre naissance. Et aujourd'hui encore, il nous tend la main, afin d'avoir une relation avec vous. Il est triste que des fois, nous lui tournions le dos. Laissez-vous aimer et revenez vers votre tendre père.

viens d'une famille catholique non pratiquante. Mes parents ont divorcé lorsque j'avais 5 ans, puis c'est ma mère qui s'est occupée de l'éducation de mes sœurs et moi. Ma mère pratiquait plus la religion, sauf qu'elle était encore très croyante. Puis je me souviens qu'elle me disait chaque soir de prier le petit Jésus. Pour moi, le petit Jésus, c'était une figurine qu'on sortait une fois par année pour mettre dans la crèche, alors je me sentais pas vraiment à l'aise de le prier. Puis je me disais que de toute façon, même si je lui parlais, il m'entendrait pas. Au secondaire, je me suis inscrite au cours d'enseignement moral, puis là, mes convictions sur Dieu se sont clarifiées. On apprenait toutes les religions, puis je me disais, s'il y a autant de Dieu, ça veut dire qu'il n'y en a pas un qui est vrai, parce qu'ils peuvent pas toutes être vrais. Alors moi, je me suis dit, ben coudonc, Dieu, c'est une béquille qui sert à ce que les gens se sentent mieux. Puis c'est correct, si les gens font pas de mal avec ça, moi, j'ai rien contre. Lorsque je suis arrivée au cégep, oh là là, là, je suis devenue la relativiste par excellence. Pour moi, si tu crois à quelque chose, que ça fait mal à personne, c'est bien. Alors, c'est là que j'ai rencontré un jeune homme de 19 ans. Un jeune homme qui était totalement différent de tout ce que j'avais rencontré avant. Il était doux, il était gentil, il croyait en Dieu. Il me parlait de mariage, de fidélité. Il parlait d'abstinence en plus avant le mariage. Puis 19 ans, un jeune homme qui était totalement différent de tout ce que j'avais rencontré avant. Il était doux, il était gentil, il croyait en Dieu. Il me parlait de mariage, de fidélité.

en mariage, puis étrangement, j'ai dit oui. J'étais en première année d'anthropologie à l'Université Laval. Je m'en allais me marier avec un gars qui croyait en Dieu, puis qui pensait que la Bible était la vérité. C'est un peu bizarre. Surtout que moi, tous les mariages auxquels j'avais... tous les mariages que j'avais vus, dans le fond, étaient virés en queue de poisson. Puis que ça avait jamais fait partie de mes rêves de petite fille de me marier. Mais j'étais certaine, par exemple, je savais qu'en disant oui, c'était un oui pour la vie. Jamais j'ai imaginé que c'était un trip, si on peut dire. Je savais que je m'engageais pour toujours, puis j'étais contente de ça. C'est là que je suis tombée enceinte. Malheureusement, à ce moment-là, c'était pas une bonne nouvelle pour moi. Parce que j'avais jamais vraiment prévu avoir des enfants, puis j'étais seule dans cette région-là parce que je venais du Saguenay. Puis j'étais à Québec, mon chum avait pas de famille là non plus, j'étais toute seule. Puis ça détruisait un petit peu où je m'en allais parce que j'avais vraiment prévu d'étudier longtemps. J'étais une fille qui avait toujours réussi dans tout, j'avais pas de difficultés, puis je voyais pas où je m'en irais avec ça. J'avais l'impression d'être plus rien. Puis mon mari commençait un nouvel emploi à TQS, puis il était jamais là. Puis lui, voulant plaire à ses patrons, ben il disait jamais non. J'étais toute seule à la maison. Puis mon mari, qui était devenu un homme responsable, qui travaillait. Tu sais, la sensibilité que je lui avais trouvée au départ, je la trouvais plus. Puis à un moment donné, en pleurant, je lui ai demandé, qu'est-ce qui se passe? Qu'est-ce qu'il y a? Ce que j'avais en toi, ce qui m'a touchée si fort, je l'ai pu. Puis c'est là que mon mari m'a dit, quand je t'ai connue, j'avais une bonne relation avec mon Dieu. Puis cette relation-là, présentement, elle est brisée. Alors, je me suis souvenue qu'au début, quand on s'est connus, il me parlait souvent de la Bible. Mais j'ai dit, viens, on va s'asseoir puis on va la lire. Alors moi, en tant que bon professeur, je me suis assis histoire de l'aider à comprendre. Puis on a lu la Bible. Évidemment, j'ai rien compris. Puis lui, ça l'a pas aidé du tout. C'est vraiment 3 ans plus tard, lorsque j'ai démarré ma petite entreprise, que j'ai vraiment entamé une démarche personnelle. Ça faisait 1 an que j'étais dans l'entreprise, puis il y avait rien qui fonctionnait pour moi. Puis je me demandais pourquoi. Puis je me suis dit, coudonc, je vais l'essayer, moi aussi. La philosophie qui dit de mettre Dieu en premier, ensuite la famille, ensuite la carrière. Puis là, je me suis souvenue que mes beaux-parents, qui eux, et lisait la Bible, me disait que c'était le meilleur moyen de connaître Dieu. Puis je me suis aussi souvenue qu'un ami chrétien, lui, me disait que si je veux que ce livre-là me parle, il fallait que je prie Dieu avant de la lire. Alors, c'est ce que j'ai fait. Je me souviens, en mai 2002, pendant que mes filles étaient couchées, que je profitais du silence que ça m'offrait, j'ai pris mes deux mains, j'ai fermé mes yeux. Puis j'ai prié ce Dieu-là que je connaissais pas, puis dont j'avais si longtemps nié l'existence. J'ai commencé, je me souviens, lorsque j'ai ouvert l'Évangile selon Matthieu, le Jésus que j'y ai rencontré était complètement différent de ce que j'avais imaginé. Rien à voir avec la figurine de la crèche, rien à voir non plus avec l'image sanglante qui me faisait peur lorsque j'allais à l'église quand j'étais plus petite. Le Jésus que j'ai rencontré ici était un homme humble. Un homme rempli de conviction, un homme sage. C'était un homme profond qui regardait au cœur, qui détestait l'hypocrisie. C'était un homme qui était capable de ramener n'importe quel savant, parce que lui voyait tout ce qui était là. Ben cet homme-là, moi qui avais cherché la sagesse depuis que j'avais 16 ans, j'ai décidé de le prendre comme modèle. Puis, je me souviens en septembre 2002, sans tout à fait comprendre le pourquoi, mais en désirant le suivre de tout mon cœur. J'ai écouté ce qu'il me disait dans un verset que j'ai à cœur de vous lire. C'est un verset qu'on trouve dans l'Évangile selon Matthieu, au chapitre 10, au verset 39. Le Seigneur me dit ici, « Celui qui conservera sa vie la perdra, et celui qui perdra sa vie à cause de moi la retrouvera. » Ce que le Seigneur me disait, c'est, « Regarde, Cindy, n'aie pas peur. N'aie pas peur de mettre de côté les choses que tu penses importantes pour moi. » Prends ta croix, suis-moi. Parce que de toute façon, ce que tu penses perdre, moi, je vais te le redonner. La vraie vie, c'est en moi qu'elle se retrouve. Je lui ai donné ma vie. J'y ai ouvert mon cœur. J'ai dit, tiens, prends-le, Seigneur, mon cœur, je te le donne. Change-le, transforme-le pour que je te ressemble. Puis c'est drôle à dire, mais depuis ce temps-là,
Je suis pas la

Même personne. Je sais d'où je viens. Je sais pourquoi je suis là, puis je sais où je m'en vais. J'avance dans la vie d'un pas sûr, parce que je le sais que le Dieu, le Créateur du ciel et de la terre, est avec moi, qui m'aime, puis qui guide mes pas. Alors, on a vraiment mis notre couple autour de Dieu. Dieu nous soutient. Puis je peux vous dire que depuis que je lui obéis, je me sens plus libre que jamais.

Dans une émouvante prière qu'il adressa à Dieu en faveur des Éphésiens, l'apôtre Paul demande que les yeux de leur cœur soient illuminés. Alors que signifie cette expression, les yeux du cœur? Sans doute qu'il y a des choses que l'intelligence ne peut saisir et que le cœur comprend instantanément. Et Pascal a dit par exemple un jour, le cœur a ses raisons que la raison ne connaît pas. Le cœur, c'est la partie de notre être qui peut s'émouvoir, vibrer, répondre, se donner, aimer en un mot. C'est par le cœur, ainsi, bien plus que par la raison que l'on s'attache à Dieu, qu'il soit illuminé, notre cœur, et nous discernons ce que le raisonnement le plus subtil, la logique la plus cartésienne n'arrivera pas à saisir. Ce n'est pas en analysant des lettres d'amour que l'on connaît l'amour de notre correspondant, c'est en découvrant un partenaire et en s'attachant à lui, tout simplement. Et quand vous aurez découvert que Dieu, qui vous a aimé au point de donner pour vous son Fils unique, Jésus-Christ, que ce Dieu désire être le partenaire de votre vie, vous ne tarderez pas à l'aimer à votre tour, vous vous attacherez à lui par le cœur et alors tout le reste s'illuminera.

En 1978, j'étais dans ma campagne, et comme tous les Parisiens à la campagne, on veut faire des tas de choses en 5 minutes. Et je me trouvais à 3 mètres du sol sur une échelle. Je suis tombé à la renverse. Comment ça s'est passé, je ne saurais jamais l'expliquer, je ne peux absolument pas le dire. Je suis tombé à la renverse et le choc a été terrible parce que j'avais mon beau-frère qui était à 100 mètres, il a entendu le choc. Et heureusement, mes filles m'ont vu tomber, elles venaient vers moi. Et je me suis retrouvé dans le noir le plus complet. Et j'entendais une petite voix qui me disait « c'est fini, tu vois comme la vie finit bêtement ». Ça, c'est la voix du diable. Parce que la voix du diable, c'est une voix de découragement, une voix de défaitisme. Mais heureusement, mon épouse est arrivée. Elle a crié « Seigneur !» Et quand j'ai entendu « Seigneur », mes yeux se sont ouverts. Parce que j'avais les yeux révulsés, j'étais vert. Hein, je ne pouvais absolument plus bouger. Le docteur qui était penché sur moi, il me dit « Il faudra une minerve ». Et j'avais la colonne vertébrale fracturée. Alors, ambulance, avec mon épouse, bien sûr, on a prié jusqu'à la clinique, à l'arrivée à la clinique, sur une planche, interdiction de bouger, j'avais la tête rivée, je souffrais, mais c'était impensable. Et mes filles téléphonaient à des membres, à des frères qui étaient à Vichy, et ils sont venus aussitôt, ils ont prié pour moi, parce que j'avais déjà passé les radios pour savoir quels étaient les endroits les plus touchés, donc on annonçait les fractures et les cervicales. Et ces deux frères sont venus, ont prié, et en septembre 78, c'est une année où l'été était vraiment extraordinaire, il faisait beau, il faisait chaud, donc moi je ne pouvais voir que le plafond, mais j'avais une très grande fenêtre à ma droite, que je devinais, qui était ouverte sur un jardin, et il y avait des enfants qui jouaient dans le jardin. Et les enfants se sont mis à crier. Et instinctivement, j'ai tourné ma tête. Oh, quand j'ai vu que ma tête tournait à droite, je l'ai ramenée tout doucement sur la gauche. Ah ben, j'ai dit, ça y est, ça marche. Et quand j'ai repassé la radio, j'ai les témoignages médicaux à l'appui. Je ne parle pas sans témoignages. Le chirurgien pouvait écrire... Je vous signale, par ailleurs, qu'il présentait également un traumatisme cervical dont les différents examens radiologiques que vous verrez nous ont pleinement rassurés. Il n'y a pas de lésion traumatique ostéo-articulaire à ce niveau. Le Seigneur était passé par là. Mais néanmoins, il a permis que je sois d'abord plâtré d'ici jusque-là. Et deux jours après, j'ai un pasteur de Vichy, qui était membre de la communauté d'ailleurs, qui vient me voir et qui m'a dit « Frère, le Seigneur me montre que ta vertèbre sera consolidée. Ne t'inquiète pas. » Et j'avais souvent en mémoire ce verset « Pourquoi je n'en sais rien ? Espère toujours en ton Dieu. » Ça revenait toujours comme un leitmotiv. « Espère toujours en ton Dieu. » Et effectivement, je passe sous silence cette période pénible, qui a été surtout pénible pour mon épouse, et je remercie le Seigneur de l'épouse qu'il m'a donnée. Quand le Seigneur choisit vos épouses, il sait bien les choisir, croyez-moi. Enfin bref, quand j'ai été déplâtré, c'est la phase suivante, et ce qui est amusant, c'est de voir que la vision donnée par le Seigneur à ce serviteur confirmait ses dires, il écrivait à mon médecin. « Mon cher confrère, je viens de déplâtrer M. Carchereux. Aucune escoriation ni escarre sous le plâtre. Cliniquement, pas de raideur exagérée. La radio montre que la consolidation est acquise. Il existe une bonne densification du corps vertébral au niveau du trait de fracture sur le profil. Il a même bien ossifié le ligament prévertébral antérieur, entre là, etc., etc. » Donc, ça confirmait la vision que le Seigneur avait donnée à ce serviteur qui était venu prier pour moi. La vie avec le Seigneur, elle est extraordinaire.

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1: Bonjour à tous, c'est Moïse, c'est la rentrée et on peut s'affairer ici et là. Courir, rentrer dans la voiture, appeler son épouse pour être sûr que les courses sont bien faites, envoyer un message au cousin que l'on a vu durant cet été, profiter de l'instantanéité du monde moderne. Samuel Knopp a voulu faire l'inverse, découvrir le voyage à pied. Il a traversé l'Europe pendant 18 mois, de Gibraltar à Istanbul, prendre un autre rythme. Et si vous voulez découvrir ce rythme, les paysages magnifiques qu'il nous livre dans son exposition de photos, n'hésitez pas à aller à la MVC de Bayonne, 11 rue Georges Bergès. Cette exposition est organisée par l'association AMAR. Cette exposition culminera lors d'une conférence ce vendredi 4 septembre à 19h à la Maison de la Vie Citoyenne de Bayonne au centre-ville, 11 B rue Georges Bergès. L'entrée et la participation sont libres et sans réservation. N'hésitez pas à venir rencontrer Samuel Knopp qui nous racontera ce magnifique périple qu'il a accompli à travers l'Europe.

On ne méritait rien, et c'est pour ça que je suis là aujourd'hui. Vous avez quelqu'un devant vous qui ne méritait rien. Et si je suis là, c'est vraiment par la grâce de Dieu et uniquement par sa grâce. J'ai découvert Jésus, j'étais toute petite, j'avais 4 ans, 5 ans, quand mes parents ont eux-mêmes fait cette démarche. Et mes parents étaient catholiques, mais voilà, c'était un nom, une étiquette. Et ils ont rencontré véritablement Jésus, non pas en personne, comme on pourrait rencontrer quelqu'un, ils n'ont pas serré la main, mais c'était une véritable expérience pour eux de changement de vie radical. Et donc j'ai été bercée voilà, avec Jésus, avec la Bible, avec un enseignement de la part de mes parents depuis toute petite. Et j'ai grandi comme ça, et vraiment avec un amour vraiment toute petite pour Jésus, je me sentais aimée par Jésus. Et je ne sais pas si certains ont connu un petit évangile de Jean, il y a 40 ans en arrière. Il y avait ce chant à la fin, attaché à la croix pour moi. Et ce chant m'a toujours touchée, émue depuis toute petite. Et de voir Jésus, je comprenais pas encore la notion du sacrifice de Jésus, pourquoi il avait été attaché, cloué sur une croix. Mais j'ai grandi vraiment avec ça qui touchait mon cœur. Et donc j'ai suivi les réunions, etc. J'ai été dans des colonies chrétiennes. Et je vivais ma foi quelque part à travers celle de mes parents. C'est pour ça que je dis souvent, on a besoin de faire notre expérience personnelle. Même aux adolescents, je leur dis, demandez au Seigneur vraiment que vous puissiez faire cette expérience personnelle avec lui. Et vers l'âge de 15 ans, lors d'un rassemblement de jeunes, j'ai vraiment, au cours de la prédication, enfin du pasteur, j'ai vraiment réalisé le sacrifice de Jésus. Pourquoi il était mort? À cause de mon péché. Et vraiment, je ne méritais rien, effectivement. J'étais vraiment misérable à mes yeux. Mais pour lui, j'avais du prix. Et j'ai compris que si Dieu avait donné Jésus, son fils, pour moi, c'était pour me sauver, c'était vraiment pour que je puisse accéder à son trône de grâce, pour que je puisse bénéficier de la vie éternelle. Et depuis ce jour, je peux dire que Dieu est bon. Il ne m'a jamais déçu. Moi, j'ai dû le décevoir, je l'ai déçu, ça c'est certain. Par moments, j'ai peut-être lâché sa main, mais lui, je sais qu'il est là, qu'il est toujours prêt à m'ouvrir ses bras. Et vraiment, je vous souhaite, si quelqu'un ici ne connaît pas Dieu vraiment, véritablement, comme un ami, comme un père, comme un sauveur, je vous invite vraiment à le découvrir et vraiment avoir un cœur sincère. Et mettez Dieu à l'épreuve, n'hésitez pas à essayer Jésus, entre guillemets, parce que ça s'essaye pas, ça se jette pas. Mais vraiment, faites cette expérience, demandez-lui d'un cœur sincère et vous allez voir que vous ne serez jamais déçus, ça c'est certain.

Psaume 17, prière de David. Éternel, écoute la droiture, sois attentif à mes cris, prête l'oreille à ma prière faite avec des lèvres sans tromperie. Que ma justice paraisse devant ta face, que tes yeux contemplent mon intégrité. Si tu sondes mon cœur, si tu le visites la nuit, si tu m'éprouves, tu ne trouveras rien. Ma pensée n'est pas autre que ce qui sort de ma bouche. À la vue des actions des hommes, fidèle à la parole de tes lèvres, je me tiens en garde contre la voix des violents. Mes pas sont fermes dans tes sentiers, mes pieds ne chancellent point.

Je t'invoque, car tu m'exauces, ô Dieu. Incline vers moi ton oreille, écoute ma parole, signale ta bonté, toi qui sauves ceux qui cherchent un refuge et qui par ta droite les délivre de leurs adversaires. Garde-moi comme la prunelle de l'œil, protège-moi à l'ombre de tes ailes contre les méchants qui me persécutent, contre mes ennemis acharnés qui m'enveloppent. Ils ferment leurs entrailles, ils ont à la bouche des paroles hautaines. Ils sont sur nos pas, déjà ils nous entourent, ils nous épient pour nous terrasser. On dirait un lion avide de déchirer, un lionceau aux aguets dans son repaire. Lève-toi, Éternel, marche à sa rencontre, renverse-le. Délivre-moi du méchant par ton glaive. Délivre-moi des hommes par ta main, Éternel, des hommes de ce monde. Leur part est dans la vie, et tu remplis leur ventre de tes biens. Leurs enfants sont rassasiés, et ils laissent leur superflu à leurs petits-enfants. Pour moi, dans la justice, je verrai ta face. Dès le réveil, je me rassasirai de ton image.

J'ai grandi dans une famille avec pas mal de difficultés puisque ma mère était gravement malade lorsque j'avais déjà 6 ans et elle est décédée de cette grave maladie. Donc à la maison, c'était des difficultés et puis ce manque d'affection s'est greffé sur ma vie et ce vide et ces problèmes de toutes sortes sont révélés ensuite en grandissant de carences affectives. Pour moi, Dieu existait et j'ai même eu cet enseignement religieux d'un Dieu créateur, d'un Dieu existant mais loin, très très loin de moi. Et je ne pensais pas que je pouvais m'adresser à lui. Donc dans ma vie, eh bien, il n'y avait que le quotidien qui était un peu morne, un peu fade, avec ce cœur d'enfant blessé en quête d'amour et vivant dans la souffrance. Et puis j'ai grandi. L'adolescence est arrivée, là parfois tout se révèle un petit peu plus avec plus de douleur encore et de souffrance. Et j'avais vraiment cette impression d'être comme prisonnière de moi-même, avec plein de rêves au fond de mon cœur et en même temps plein de peur quant à la vie parce que pas de protection, je n'avais pas cet amour dont j'avais besoin et j'étais dans la peur, dans la crainte et dans les rêves. Voilà un petit peu comment je traversais mon adolescence avec le désir de vivre et la peur d'affronter quoi que ce soit. Et puis je me rappelle d'un jour particulier où j'ai rencontré une dame qui venait nous aider à la maison. Et cette dame, il y a une chose qui m'a vraiment interpellée, c'est que quand elle est venue chez nous, son visage était rayonnant de joie. Et elle m'a dit une phrase que je n'oublierai jamais. Est-ce que tu connais Jésus? Et est-ce que tu sais qu'il peut être quelqu'un de très proche et ton ami? Alors, vous savez, Dieu nous connaît parfaitement, même si nous, on le connaît de loin et très mal. Eh bien, Dieu connaissait mon cœur et il savait le vide qui était là et ce Dieu qui me paraissait inaccessible. Et quand j'ai entendu cette phrase, j'ai dit, mais est-ce possible de parler à Dieu? Est-ce qu'il connaît ma vie? Et je suis restée là en contact avec cette personne quelques mois. Et alors que cette personne est partie, hein, j'ai dit, mais pourquoi pas essayer de parler à ce Dieu? Et en quelque sorte, je l'ai mise à l'épreuve. D'ailleurs, dans la Bible, qui est la parole de Dieu, il y a une phrase qui nous dit « Mettez-moi à l'épreuve et vous verrez si je n'ouvre pas pour vous l'écluse du ciel. » En quelque sorte, parlez-moi, demandez-moi et vous verrez comme je peux vous répondre. Voilà un petit peu ce que j'ai fait ce jour-là. J'avais à peu près 14 ans et demi et j'ai mis Dieu à l'épreuve. Et une chose merveilleuse et curieuse à la fois s'est passée, parce que ma prière, c'était juste le désir de mon cœur. Je n'avais pas appris une prière récitée, mais je parlais avec mon cœur. Et là, j'ai dit, eh bien, Dieu, si tu existes, voilà mon problème, voilà mon besoin. Il n'y a que toi qui le connais et je te demande ta réponse. Et j'ai été bouleversée de voir qu'un Dieu, alors si grand dont on m'avait parlé, pouvait entendre le cri de mon cœur et répondre à ma prière. Et ça a été là le démarrage de ma recherche avec Dieu. Et puis vous savez, lorsqu'on a 14 ans, 15 ans, on vit beaucoup par rapport au qu'en dira-t-on, et on veut faire comme les autres, être comme les autres. Et cette première expérience faite avec Dieu, je l'ai un petit peu enfouie là au fond de mon cœur, et j'ai voulu faire comme mes copains, mes copines. Alors j'ai dit, ben, je vais essayer de me rendre libre, je suis trop prisonnière de moi-même, je vais aller comme les autres, à droite, à gauche, j'ai eu des copains, des copines, j'allais dans les danses. Et je trouvais quelques moments de joie, de détente, et puis un grand vide dans mon cœur le soir. Un grand vide parce que c'était la peine et puis la déception de ces joies qui ne duraient pas longtemps. Et puis un jour, dans ces 4 années de lutte et de combat, j'ai réalisé une chose que je n'avais pas comprise jusqu'à présent, c'est que Jésus était mort sur la croix pour me pardonner de mes péchés et pour me donner une réconciliation avec Dieu. Et à l'âge de 18 ans, alors que j'étais dans un dancing pour essayer de trouver la joie de vivre, alors que j'étais prisonnière, j'ai réalisé à ce moment-là, parce qu'on m'en avait parlé, j'ai réalisé que Jésus n'était pas mort parce que des hommes l'avaient mis sur une croix, mais qu'il avait donné sa vie par amour
pour que moi je sois débarrassée de mes peurs, de mes craintes, de mon vide. Et ce jour-là, je suis rentrée à la maison en larmes parce que j'ai vu toute ma misère, toute ma vanité, tous mes mensonges, toute ma lâcheté, tous mes compromis. Là, j'ai dit, mais Jésus, je sais maintenant que tu es mort pour moi. Je te demande pardon et je veux commencer une nouvelle vie. Et je peux vous dire là, devant ce micro, qu'à l'âge de 18 ans, j'ai recommencé une nouvelle vie. Mes pensées étaient transformées. Mon cœur était plein de paix parce que le poids du péché était tombé. Et maintenant, à l'âge de 18 ans, je commençais cette nouvelle vie. Ah, Dieu est grand. Il a touché mon cœur. Il m'a débarrassé de tous mes complexes. J'avais tellement de problèmes intérieurs. Je ne savais pas aimer les autres. J'étais pleine de complexes, pleine de peurs et de craintes. Et Dieu m'a pris dans ses mains et petit à petit, il a travaillé. Il a guéri mes peurs. Il a guéri mes culpabilités. Il m'a donné le pardon de mes péchés. Et il m'a donné cette assurance merveilleuse. C'est qu'un jour, je serai avec lui dans le ciel pour l'éternité. Et voyez, vivre avec Dieu, ça n'a rien de traditionnel, de religieux, mais c'est au quotidien. Chaque jour, dans des problèmes familiaux, je suis maintenant mariée, j'ai 3 enfants, et je vois sa grâce. Un besoin, quel qu'il soit, de famille, un besoin matériel, un souci, je peux lever mes yeux vers lui et parler. Et la Bible dit, quand quelqu'un l'invoque, il l'entend et il répond. Et Si je pouvais vous souhaiter quelque chose pour vous qui écoutez, eh bien, ne passez pas à côté de cet appel d'amour, parce qu'en fait, Dieu, il vient non pas pour mettre un joug sur nous, et il vient pour nous libérer. Et moi qui étais prisonnière, je peux dire que j'ai trouvé en Jésus cette liberté de vivre. Avant, je vivotais, mais maintenant, je vis réellement à cause de Jésus, de son pardon et de son amour. Alors, bien, qu'il vous bénisse à vous qui écoutez et que, à votre tour, vous puissiez rencontrer le plus grand des amis, Jésus.

à toi. Tiens ferme ce que tu as appris et reconnu comme certain. Depuis ton enfance, tu connais les saintes écritures qui peuvent te rendre sage en vue du salut par la foi en Jésus-Christ. Toute écriture est inspirée de Dieu et utile pour enseigner, pour convaincre, pour corriger, instruire dans la justice, afin que l'homme de Dieu soit formé et équipé pour toute bonne œuvre. Voici les paroles d'encouragement de Paul à Timothée. C'est pourquoi nous avons entrepris sur Radio Bonne Nouvelle une étude systématique de l'épître aux Galates avec Mickey Hardy. Nous en sommes au chapitre 3 et je laisse place à cette étude plein de fois.

0: crois que nous sommes au chapitre 3.
1: I think we've come to chapter 3.
0: OK. Ô Galates dépourvus de sens, qui vous a fasciné, vous, aux yeux de qui Jésus-Christ a été peint comme crucifié?
1: O foolish Galatians, who has bewitched you, that you should not obey the truth, before whose eyes Jesus Christ was clearly portrayed among you as crucified?
0: Voici seulement ce que je veux apprendre de vous.
1: This only I want to learn from you.
0: Est-ce que par les œuvres de la loi que vous avez reçu l'Esprit?
1: Did you receive the Spirit by the works of the law?
0: Ou par la prédication de la foi?
1: Or by the hearing of faith?
0: Êtes-vous tellement dépourvu de sens?
1: Are you so foolish?
0: Après avoir commencé par l'Esprit, voulez-vous maintenant finir par la chair?
1: Having begun in the Spirit, are you now being made perfect by the flesh?
0: Avez-vous tant souffert en vain?
1: Have you suffered so many things in vain?
0: Si toutefois, c'est en vain.
1: If indeed it was in vain.
0: Au fait, Paul commence et débute ce chapitre.
1: Paul starts the beginning of this chapter
0: en montrant comment c'est facile d'être légaliste.
1: Showing them how it's so easy to become legalistic.
0: Et je crois que chacun d'entre nous, nous pouvons être témoin de ça, nous sommes d'accord avec
1: us can testify to that.
0: Peut-être pas au point de se détacher de la grâce pour parvenir à la loi.
1: Perhaps not to the point where we leave grace and we are completely under the law.
0: Mais je crois que vous serez d'accord avec moi que le legalisme c'est quelque chose qui a une tendance à revenir,
1: I think
0: à s'attacher avec nous.
1: All agree with me that legalism is something that always tends to come back to us and always tries to cling to us.
0: Et là, l'apôtre Paul, il s'attaque aux Galates.
1: And here, the apostle Paul actually attacks these Galatians.
0: Qui se sont éloignés de l'Évangile.
1: That have drifted away from the gospel.
0: Bien qu'il leur avait parlé et prêché la croix de Jésus-Christ.
1: Even though he had preached the cross of Jesus Christ to them.
0: Il a dit, Galates dépourvus de sens.
1: He says, you foolish Galatians.
0: Et là, l'apôtre Paul va leur montrer et leur faire connaître la raison de leur égarement.
1: And the apostle Paul here wants to show them now, and he's going to explain to them how the reason for them drifting away.
0: Et encore une fois, nous aussi c'est un peu la même chose.
1: And again, for us, it's the same thing.
0: Il faut que d'autres personnes nous montrent ce que nous sommes.
1: Often others have to show us what we are.
0: Car souvent, on ne réalise pas ce que nous sommes.
1: Because so often we don't realize what we are ourselves.
0: Avec toute la bonne volonté qu'on peut avoir.
1: With all the goodwill that we might have.
0: Mais il fallait là aussi que les Galates se rendent compte jusqu'où ils étaient éloignés de la vérité.
1: Had to see to what point they had drifted away from the truth.
0: Et souvent il faut emmener une vérité.
1: So often we have to bring a truth
0: ou prouver un point
1: or prove a point somehow
0: pour éclairer le chrétien.
1: To enlighten a Christian or to show a Christian.
0: Et là, Paul était décidé.
1: And here Paul was absolutely decided.
0: De leur montrer la raison de leur égarement.
1: To show them the reason of them drifting away.
0: Et pour cela, il les interroge, il leur pose des questions.
1: And he interrogates them here. He asks them questions.
0: Et en posant ces questions,
1: and as he asks these questions,
0: ils vont probablement réaliser l'envergure de leur égarement.
1: They end up understanding the severity of this drifting away.
0: Leur état.
1: Their state.
0: Où ils étaient rendus.
1: Where they have drifted to.
0: Et Paul voulait qu'ils comprennent.
1: And Paul wanted them to understand.
0: Que finalement, c'est ridicule de se soumettre à la loi juive.
1: That it was finally ridiculous for them to submit themselves to the Jewish laws.
0: Que c'était une aberration.
1: That it was really stupid, really silly.
0: Et Paul ne mâche pas ses mots encore
1: Paul
0: une fois.
1: Doesn't mince his words once again.
0: Il a dit, vous êtes dépourvu de sens. C'est comme si que dans le naturel, quelqu'un avait perdu la tête, là, pas perdu la raison.
1: He says to them, you foolish Galatians. In other words, have you lost your minds? In the natural, it's like somebody who's lost his mind.
0: Quelqu'un qui comprenait les choses.
1: Somebody who formerly understood things.
0: Qui se servait bien de son intelligence.
1: Who used his intelligence to understand.
0: Pouvait reconnaître ce qui est bon et ce qui est pas bon.
1: Could distinguish what, between what was good and what was not good.
0: Mais là, ils étaient complètement égarés.
1: And here they have completely missed it, drifted
0: c'est
1: away.
0: C'est comme si qu'ils avaient perdu la raison.
1: And they've lost their minds. It's like they lost their minds.
0: Tellement c'était flagrant.
1: It was so obvious.
0: Et des fois, vous ne comprenez pas comment les gens peuvent agir ou dire certaines choses.
1: So often we don't understand why some people can say or do certain things.
0: Tellement que c'est flagrant de ne pas faire la chose.
1: It's so obvious for us that they shouldn't do that thing.
0: Qu'il y a une vérité qui est là.
1: That there's a truth there.
0: Et comment est-ce qu'ils ont pu s'égarer de la vérité?
1: And how could they have drifted away from that truth?
0: Et il a dit, je veux apprendre certaines choses de vous.
1: And he says, I want to learn something from you.
0: Et il a dit, est-ce pas les œuvres de la loi que vous avez reçues le Saint-Esprit?
1: He says, did you receive the Spirit by the works of the law? Is it not by the Spirit that you received?
0: Ils avaient bien goûté à cette expérience.
1: They had tasted of that experience.
0: Ils avaient vécu sous le judaïsme.
1: They had lived under Judaism
0: pendant des années.
1: For years.
0: Et ils ont vécu et goûté à cette expérience.
1: And they had tasted of that experience.
0: D'avoir reçu l'Esprit Saint dans leur vie.
1: Of having received the Holy Spirit in their lives.
0: Ils pouvaient même témoigner cela.
1: And they could even testify to that.
0: Parce que l'Esprit de Dieu était encore en eux.
1: Because the Spirit of God was still within them.
0: Et Paul voulait leur rappeler l'expérience qu'ils avaient vécue.
1: And Paul wants to remind them of that experience that they'd had.
0: Est-ce que c'est par les œuvres de la loi que vous avez reçu l'Esprit Saint, ou alors est-ce par la foi?
1: He says to them, did you receive the Holy Spirit by your works or by law, or was it by faith?
0: Première question qu'il leur pose.
1: That's the first question that he asks them.
0: La deuxième, il dit, est-ce que êtes-vous tellement dépourvu de sens?
1: Are you so foolish, he goes on to say.
0: Après avoir commencé par l'esprit, voulez-vous maintenant finir par la chair?
1: Having begun in the spirit, are you now being made perfect by the flesh?
0: Avez-vous tant souffert en vain?
1: Have you suffered so many things in vain?
0: Si toutefois c'est en vain,
1: if indeed it was in vain,
0: pas oublier que quand ils se sont convertis,
1: we mustn't forget that when these guys were converted,
0: ils avaient souffert la persécution.
1: They endured persecution. They suffered persecution.
0: Ils avaient souffert l'opposition.
1: They suffered opposition.
0: Ils s'étaient identifiés à Christ.
1: And they identified with Christ.
0: Mais ils se sont détournés.
1: But now they had turned away.
0: Parce qu'ils n'étaient plus disposés à accepter la persécution.
1: Because they were no longer ready to accept persecution.
0: Des judaïsants,
1: those of the Jewish faith or the Jewish laws,
0: leur avaient expliqué,
1: explained to them,
0: démontré,
1: showed them,
0: qu'il n'y avait aucune nécessité d'être persécuté.
1: That there was no necessity for them to be persecuted.
0: Mais nous savons qu'on ne peut pas séparer la vie chrétienne, l'identification à Christ, de la persécution.
1: We know that we cannot separate our identification with Christ and our life with Christ from persecution.
0: Que ce soit au niveau de notre famille, que ce soit à tout autre niveau,
1: whether it comes from our family or from anywhere else, at any other level,
0: l'opposition et la persécution, ils sont obligatoires.
1: Opposition and persecution is absolutely necessary. It's
0: there. Paul le rappelle,
1: and
0: Paul, qu'ils ont été persécutés.
1: Paul reminds them that they were persecuted for that.
0: Et il leur dit, mais est-ce que toute cette persécution et toute cette souffrance que vous avez vécue, est-ce que tout ça Vous avez oublié ce que c'est en vain, ça ne compte plus pour vous.
1: And he says to them, all the suffering, all this persecution that you went through, doesn't that mean anything to you anymore? Did you do that all in vain?
0: Est-ce que vous avez vécu une déception quand vous avez été persécuté?
1: Were you deceived when you were being persecuted? Was that deception for you?
0: Et Paul voulait qu'ils répondent à ce genre de questions.
1: And Paul is driving them
0: individuellement
1: to answer these questions individually. He wants an answer from them.
0: Tout ça, c'était pour leur démontrer la faiblesse de la loi.
1: And this all was to show them the weakness of the law, how the law is weak
0: comparé à la puissance de l'évangile,
1: compared to the power of the gospel,
0: comparé à la foi,
1: compared to faith.
0: Toutes ces questions avaient pour but
1: all these
0: de les bousculer
1: were meant to shake them up a bit,
0: et leur démontrer que là où ils sont rendus maintenant,
1: and to show them that where they had the state that they were now in,
0: comparé à ce qu'ils étaient,
1: compared to what they were before.
0: Voyez, ils avaient goûté les deux.
1: You see, they had tasted of both.
0: C'est quand on goûte les deux qu'on peut faire la différence.
1: It's only when you've tasted of both that you can see the difference between the two.
0: On peut entendre parler.
1: You can hear about something.
0: C'est pourquoi aujourd'hui vous pouvez être chrétien.
1: That's why today you might be a Christian.
0: Et lire dans la parole de Dieu.
1: And read the word of God.
0: Par exemple, que quand Jésus a dit à ses disciples.
1: For example, when Jesus said to his disciples,
0: j'ai été haï par le monde et vous serez vous aussi haï par le monde.
1: If I was hated by the world, then you also you'll be hated by the world.
0: On lit.
1: We read that.
0: Mais est-ce que ça n'a jamais été notre expérience?
1: But has that ever been our experience?
0: Est-ce que cela a été déjà notre expérience?
1: Has that ever been our experience?
0: Ou alors autre chose?
1: Or something else perhaps?
0: Une persécution.
1: Persecution.
0: C'est pourquoi quand on lit, c'est une chose, mais quand on vit, c'est une autre chose.
1: That's why when we read it, it's one thing, but when we live it, it's something else.
0: Et Paul savait ce qu'ils avaient vécu.
1: And Paul knew what they had actually lived.
0: C'est pourquoi il le met au défi.
1: That's why he challenges them here.
0: Et leur montre.
1: And he shows them.
0: Et met en évidence.
1: And he displays
0: la
1: to them
0: faiblesse de la loi vis-à-vis de la puissance de l'évangile.
1: The weakness of the law when it comes to the power of the gospel.
0: Et le verset 6,
1: and verse 6
0: dit, celui qui vous accorde l'esprit et qui opère des miracles parmi vous, le fait-il donc par les œuvres de la loi ou par la prédication de la foi?
1: Verse 5. Therefore he who supplies the Spirit to you and works miracles among you, does he do it by the works of the law or by the hearing of faith?
0: Est-ce qu'ils avaient jamais goûté et expérimenté des miracles qu'ils ont eux-mêmes vécu?
1: Have they not experienced the miracles that they themselves had experienced or seen?
0: Est-ce que c'est par les œuvres de la loi que vous avez goûté à cela ou par la prédication de la
1: foi? Was it by the works of the law that you experienced that, or was it by the hearing of faith?
0: Et là, Paul va prendre l'exemple d'Abraham.
1: And here Paul takes the example of Abraham.
0: Vous savez, Abraham était un personnage très important.
1: You know that Abraham was a very important personality in the Bible.
0: Pour les Juifs.
1: For the Jewish people.
0: Très très important.
1: A very important person.
0: Et là, Paul dit. Comme Abraham crut à Dieu,
1: Paul says, just as Abraham believed God,
0: et que cela lui fut imputé à justice,
1: and it was accounted to him for righteousness,
0: reconnaissez donc que ce sont ceux qui ont la foi qui sont fils d'Abraham.
1: Therefore know that only those who are of the faith are sons of Abraham.
0: Vous savez, le message que les Galates avaient fini par accepter.
1: You know that the message that the Galatians had ended up accepting
0: était que la promesse avait été faite à Abraham.
1: Was that the promise had been made to Abraham.
0: Et cela n'était pas faux.
1: And that wasn't untrue. That wasn't completely false.
0: Et que l'expérience que Abraham a eue,
1: and the experience that Abraham had,
0: était la même expérience qu'ils avaient eue.
1: Was the same experience that they had had.
0: Parce que de même qu'Abraham a été justifié par la foi, ils ont aussi été justifiés par la foi.
1: Because in the same way that Abraham was justified by faith, they also had been justified by faith.
0: Donc Paul les compare à Abraham.
1: So Paul compares them to Abraham,
0: qui n'a pas été justifié par les œuvres,
1: who wasn't justified by his works,
0: mais par la foi.
1: But by faith.
0: Pourquoi voulez-vous alors retourner à une vie de justification par les œuvres?
1: So he's asking them, why do you want to now go back to a life of justification by your works?
0: Et donc, il leur montre que Abraham a été justifié, a cru.
1: And he shows them how Abraham believed and was justified.
0: Et parce qu'il a cru qu'il a été justifié.
1: And because he believed, it was accounted to him for
0: comme Abraham crut à Dieu et que cela lui fut imputé à justice.
1: Just
0: reconnaissez
1: Abraham,
0: que ce sont ceux qui ont la foi qui sont fils d'Abraham.
1: Just as Abraham believed God and it was accounted to him for righteousness, therefore know that only those who are of faith are sons of Abraham.
0: Aussi l'Écriture prévoyant que Dieu justifierait les païens par la foi.
1: And the scripture foreseeing that God would justify the nations by faith,
0: a d'avance annoncé cette bonne nouvelle à Abraham.
1: Preached to Abraham beforehand the gospel.
0: Toutes les nations seront bénies en toi.
1: Saying, in you all the nations shall be blessed.
0: Ainsi, ceux qui croient sont bénis avec Abraham le croyant.
1: So then those who are of faith are blessed with believing Abraham.
0: Ainsi, ceux qui croient sont bénis avec Abraham, le croyant.
1: So then, those who are of faith are blessed with believing Abraham.
0: Donc Dieu prévoyait déjà, comme la parole de Dieu nous dit,
1: so God had already provided or made a plan in advance, as
0: la justification
1: the Bible says,
0: des païens.
1: Justification for the Gentiles.
0: Par la foi.
1: By faith. It already planned that.
0: Donc Dieu avait déjà prévu la justification des païens par la foi.
1: God had already planned for justification for the Gentiles by faith.
0: Et c'est pour ça qu'il a fait la promesse à Abraham.
1: And this is why he made the promise to Abraham.
0: Quelle promesse qui a été faite?
1: What was the promise that was made?
0: Que toutes les nations seront bénies en lui.
1: That all the nations would be blessed.
0: Qu'il devait être le père d'une grande multitude de nations.
1: That he would be the father of a great multitude of nations.
0: Donc cette promesse a été faite à Abraham.
1: That promise was made to Abraham.
0: Et ceux qui croient,
1: and those who would believe,
0: sont bénis,
1: are blessed,
0: comme Abraham.
1: Just like Abraham was blessed.
0: Pourquoi?
1: Why?
0: Parce que de même qu'Abraham a cru.
1: Because in the same way that Abraham believed,
0: ils ont eux aussi cru.
1: They also believed.
0: Et que les païens qui croient,
1: and the Gentiles who would believe,
0: eux aussi de même ils seront justifiés.
1: They also would be justified.
0: Ainsi ceux qui croient sont bénis avec Abraham le croyant.
1: He says, so then those who are of faith are blessed with believing Abraham.
0: Et il va un petit peu plus loin, il a dit, car tous ceux qui s'attachent aux œuvres de la loi sont sous la malédiction.
1: And he goes a little bit further to say, for as many are as of the works of the law are under the curse.
0: Alors, d'autres mots, c'est quoi? Si on reste sous l'ancienne alliance, qu'est-ce qui se passe?
1: In other words, if we remain under the old covenant, what happens?
0: Ce qui est écrit.
1: What's written here?
0: Maudit et quiconque n'observe pas tout ce qui est écrit dans le livre de la loi.
1: For it is written,
0: et ne le met pas en pratique.
1: Cursed is everyone who does not continue in all things which are written in the book of the law to do them.
0: Donc si on reste sous l'ancienne alliance,
1: so if we remain under the old covenant,
0: on est lié à cette parole qui déclare,
1: we are bound to that word which declares,
0: maudit est quiconque n'observe pas tout ce qui est écrit dans le livre de la loi et ne le met pas en pratique.
1: Cursed is everyone who does not continue in all things which are written in the book of the law to do them.
0: Tout.
1: Everything that's written in it.
0: C'est ça le problème de la loi.
1: That's the problem of the law.
0: On ne peut pas obéir à certaines choses et ne pas obéir à tout.
1: With the law you can't obey some things and not obey everything.
0: Donc on ne pourra jamais être juste par la loi.
1: So we can never be justified by the law.
0: Parce que la loi demande qu'on obéisse à tout.
1: Because the law expects us to obey everything.
0: Donc on ne pourra jamais être béni et justifié.
1: We can never be made righteous or blessed by the law. Never.
0: Donc si on ne peut pas être justifié,
1: so if we can't be justified,
0: maudit est celui,
1: cursed is the one,
0: qui n'observe pas tout ce qui est écrit dans le livre de la loi.
1: Who doesn't obey and observe everything that is written in the book of the
0: Donc
1: law.
0: C'est un ou l'autre.
1: So it's either one or the other.
0: Ou on est béni
1: either
0: et on est justifié par la foi.
1: And you're made righteous by faith.
0: Ou maudit celui qui n'observe pas tout ce qui est écrit dans le livre de la loi.
1: Or cursed is anyone who does not continue in all the things that are written in the book of the law.
0: Et ne le met pas en pratique.
1: And doesn't do them.
0: Et ne met pas en pratique tout.
1: And doesn't do all of them.
0: Tout.
1: All of them.
0: Donc il est en train de leur démontrer.
1: So he's busy showing them.
0: Comment est-ce qu'ils seront approuvés de Dieu?
1: How can they be approved of by God?
0: Quand ils ne peuvent pas observer toute la loi entièrement.
1: When they cannot observe the entire law.
0: Et ils savaient qu'ils ne pouvaient pas.
1: And they knew that they couldn't observe the entire law.
0: Et Paul leur démontre c'est inutile de continuer comme ça.
1: And Paul shows them that he says it's useless continuing like that.
0: Parce que tant que vous essayez d'observer la loi,
1: for as long as you try to observe the law,
0: sachant que vous ne pouvez pas observer tout,
1: knowing that you cannot observe the entire law,
0: vous demeurez sous la malédiction.
1: You remain under the curse.
0: Et vous ne serez jamais justifié par la foi comme votre père Abraham.
1: And you will never be able to be justified by faith like your father Abraham.
0: Il faut se rappeler que même dans l'ancienne alliance, il est écrit que le juste vivra par la foi.
1: We must remember that in the old covenant, it was also written that the righteous shall live by faith.
0: Donc le verset 11 nous dit et que nul ne soit justifié devant Dieu par la loi.
1: And in verse 11 it says, but that no one is justified by the law.
0: Donc personne.
1: So no one.
0: Aux yeux de Dieu.
1: In God's eyes.
0: Devant Dieu.
1: Or before God,
0: personne ne peut être justifié par la loi.
1: No one can be justified by the law.
0: Même ce Abraham, votre père, en qui vous avez une telle confiance.
1: Even your father Abraham, in whom you have such great trust.
0: Pour qu'il soit justifié,
1: for him to have been justified,
0: il fallait qu'il croie.
1: He had to believe.
0: Il fallait que ce soit par la foi.
1: It had to be by faith.
0: Nul ne soit justifié devant Dieu par la foi. Cela est évident parce qu'il est dit, le juste vivra par la foi.
1: But that no one is justified by the law in the sight of God is evident, for the just shall live by faith.
0: On voit qu'il a fallu une grande explication de Paul.
1: We see here that Paul had to explain things in detail to them.
0: Depuis le chapitre premier.
1: Right from chapter 1.
0: Pour les enlever de sous cette déception.
1: To get them out from under that deception that they had been.
0: Il semblerait qu'ils étaient tout prêts.
1: It seems that they were ready.
0: De se retirer complètement.
1: To abandon the race completely.
0: Et de retourner complètement au judaïsme.
1: And go back to Judaism.
0: Quelle vraie déception.
1: What great deception.
0: Ok, donc
1: abandon the race completely.
0: Et de retourner complètement au judaïsme.
1: And go back to Judaism.
0: Quelle vraie déception.
1: What great deception.

0: says, the man who does them shall live by them.
1: Donc, ou on vit selon la loi,
0: so either we live according to the law,
1: ou on a un gros problème,
0: or we have a big problem.
1: Parce que la loi,
0: because law,
1: ne procède pas de la foi.
0: Does not come or does not possess faith at all.
1: Dans la loi, il n'y a pas de foi.
0: In the law, there is no faith.
1: Et comme on est justifié que par la foi,
0: and because
1: la loi ne sert à rien.
0: Because we are justified only by faith, the law is of no value.
1: Et le verset suivant vient nous dire que Christ nous a rachetés de la malédiction de la loi.
0: And the next verse tells us that Christ has redeemed us from the curse of the law.
1: Étant devenu malédiction pour nous.
0: Having become a curse for us.
1: Car il est écrit, maudit est celui qui est pendu au bois.
0: For it is written, cursed is everyone who hangs on a tree.
1: Afin que la bénédiction d'Abraham ait pour les païens son accomplissement en Jésus-Christ.
0: That the blessing of Abraham might come upon the Gentiles in Christ Jesus.
1: Et que nous recevions par la foi l'esprit qui avait été promis.
0: And that we might receive the promise of the Spirit through faith, that promise which was promised.
1: Donc nous voyons que le sacrifice de Jésus,
0: we see here that the sacrifice of Jesus
1: était le moyen que Dieu avait choisi,
0: was the way that God had chosen,
1: pour que sa promesse,
0: for this promise,
1: puisse trouver son accomplissement,
0: might be fulfilled,
1: pour les païens,
0: for the Gentiles,
1: ou pour toutes les nations,
0: or for all the nations.
1: Il n'y avait aucun autre moyen,
0: there was no other way,
1: que la mort de Jésus,
0: excepting through the death of Jesus,
1: que la croix de Jésus-Christ,
0: through the cross of Jesus,
1: pour que la promesse,
0: for this promise,
1: trouve son accomplissement,
0: to be fulfilled,
1: pour toutes les nations,
0: for all the nations.
1: Est-ce qu'on voit?
0: Can you see that?
1: C'est pourquoi Jésus nous a rachetés de la malédiction de la loi. Il a été celui,
0: that's why Christ has redeemed us from the curse of the law. It was him
1: qui allait nous délivrer,
0: who would deliver us,
1: de la loi,
0: of the law,
1: par notre foi en lui,
0: by our faith in him.
1: Donc la bénédiction d'Abraham est pour les païens son accomplissement en Jésus-Christ.
0: So the blessing of Abraham might come upon the Gentiles in Christ Jesus.
1: C'était ça vraiment le plan de Dieu.
0: This was truly the plan of God.
1: Donc la promesse, elle se réalise.
0: So the promise comes to pass.
1: Comment?
0: How?
1: Quand les païens croient.
0: When the Gentiles believe.
1: Pas quand les païens observent la loi.
0: Not when the Gentiles observe the laws.
1: Cette promesse que Dieu avait fait à Abraham.
0: That promise that God made to Abraham.
1: Elle trouve son accomplissement quand vous et moi nous croyons.
0: It finds its fulfillment when you and I believe.
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1: Donc la promesse se réalise quand les païens croient.
0: So the promise is fulfilled when the Gentiles believe.
1: Pourquoi? Parce que les païens forment partie de toutes les nations.
0: Why? Because the Gentiles form part of all the nations.
1: Il serait le père de toutes les nations.
0: And he will be the father of all the nations.
1: Mais c'est ça que les Juifs n'avaient pas compris.
0: And that's what the Jews didn't understand.
1: Qu'Abraham, en tant que père de toutes les nations,
0: that Abraham, as the father of all the nations,
1: deviendrait seulement possible,
0: would only become possible,
1: en Jésus-Christ,
0: in Christ Jesus.
1: C'est comme ça que la promesse que Dieu a faite à Abraham,
0: that's how the promise that God made to Abraham,
1: va se réaliser,
0: will come to fulfillment.
1: Aucun autre moyen,
0: and there's no other way for it to do that.
1: On est d'accord? C'est clair ou pas clair?
0: Is it clear or not?
1: Donc, qu'est-ce qu'il fallait

0: se passer.
1: So what needed to happen?
0: Frère, je parle à la manière des hommes.
1: Says brethren, I speak in the manner of men.
0: Un testament en bonne forme, bien que fait par un homme, n'est annulé par personne et personne n'y ajoute.
1: Says though it is only a man's covenant, yet if it is confirmed, no one annuls or adds to it.
0: Or, les promesses ont été faites à Abraham et à sa descendance.
1: Now to Abraham and his seed were the promises made.
0: Now, suivez bien.
1: Now, follow me carefully here.
0: Il n'est pas dit aux descendants.
1: He doesn't say, and to his seeds.
0: Au pluriel.
1: In the plural.
0: Mais la promesse a été faite à Abraham.
1: But the promise was made to Abraham.
0: Et à sa descendance.
1: And to his seed, singular.
0: Il n'est pas dit aux descendants au pluriel.
1: And it doesn't say to the seeds in the plural.
0: Comme s'il s'agissait de plusieurs.
1: As of many. As though it was of many.
0: Mais comme il s'agit d'une seule.
1: But as of one.
0: Et à ta descendance, c'est-à-dire à Christ.
1: And to your seed, who is Christ. Amen.
0: À Christ.
1: To Christ.
0: À tous ceux qui croiront en lui.
1: In all those who would believe in Christ.
0: Donc la promesse que Dieu a faite à Abraham,
1: so the promise that
0: n'était
1: God made
0: pas
1: to Abraham
0: simplement pour les Juifs.
1: Was not only for the Jews.
0: Elle a été faite à Abraham.
1: It was made to Abraham, that promise.
0: Et à sa descendance,
1: and to his seed,
0: à Christ,
1: which was Christ.
0: C'est pourquoi que la promesse,
1: that's why this
0: la
1: promise,
0: bénédiction d'Abraham,
1: the blessing of Abraham,
0: a eu pour les païens son accomplissement en Jésus-Christ.
1: Was fulfilled for the Gentiles in Christ Jesus.
0: En d'autres mots, c'est à travers Jésus-Christ.
1: In other words, it was through Christ.
0: Que nous avons cru.
1: That we have believed.
0: Nous avons cru en Christ.
1: That we believed in Christ.
0: Nous avons été justifiés par la foi.
1: We have been justified by faith.
0: Et c'est comme ça qu'Abraham devient notre père dans la foi.
1: And this is how Abraham becomes our father in the faith.
0: Parce que nous avons cru comme lui.
1: Because we have believed in the same manner that he believed.
0: Et nous avons été justifiés comme lui.
1: And we have been justified just like he
0: par
1: was justified
0: foi.
1: By faith.
0: Pourquoi Paul dit que c'est au moyen de la foi que nous sommes sauvés.
1: That's
0: par
1: why
0: la grâce,
1: Paul
0: mais
1: says,
0: au moyen de la
1: it's
0: foi.
1: It's by grace, but it's through faith that we are saved.
0: Donc Abraham et sa descendance se réfère à qui? À Christ.
1: So Abraham and his seed, who does that seed refer to? It's Christ.
0: Qui est des Juifs. Selon la descendance d'Abraham.
1: Who are Jews according
0: la lignée d'Abraham.
1: The descendants of Abraham. His lineage.
0: Pourquoi quand la parole de Dieu nous dit à Abraham et sa descendance.
1: That's why the Bible tells us to Abraham and to his seed.
0: Donc cette promesse,
1: so this promise,
0: était pour tous ceux qui croiraient en Christ par la foi.
1: Was to all those who would believe in Christ by faith.
0: La descendance d'Abraham, la lignée d'Abraham, Christ vient de la lignée d'Abraham.
1: Christ comes from the lineage of Abraham. He descends from Abraham.
0: Et quand il parle que la promesse a été faite à Abraham et à Christ,
1: when he speaks of the promise being having been made to Abraham and to Christ his seed,
0: tous ceux qui croient en lui,
1: all those who believe in him.
0: Est-ce que ça vous rappelle ce qu'on a dit hier?
1: Doesn't that remind you of what we said yesterday?
0: C'est quand Christ est mort, nous sommes morts avec lui.
1: When Christ died, we also died with him.
0: Donc la promesse a été faite à qui?
1: So the promise was made to who?
0: Abraham.
1: To Abraham.
0: Et
1: and
0: sa descendance.
1: And to his descendants.
0: Christ.
1: His descendant,
0: mais comme
1: Christ.
0: Nous sommes morts en lui,
1: and but because we are, have died in him,
0: Donc la promesse a été faite pour nous aussi.
1: The promise has also therefore been made to us.
0: D'accord.
1: We agreement.
0: Donc tous ceux qui croient,
1: so all those who believe,
0: vivent maintenant la réalité de cette promesse faite à Abraham.
1: Live the reality of that promise that was made to Abraham.
0: You look at me as if I'm mixed. Est-ce qu'on comprend? Hein? Est-ce que c'est clair ou non?
1: Do we understand? Is it clear or not?
0: Donc c'est pourquoi cette promesse n'a pas été faite que pour les Juifs.
1: That's why this promise wasn't made only to the Jews.
0: Elle a été faite pour les Juifs qui croiraient aussi de la même manière que les païens croient en Christ.
1: It was made to the Jews who would end up believing in the same way that the Gentiles would believe in Christ.
0: Même chose.
1: It's the same thing.
0: Pour qu'un Juif soit sauvé aujourd'hui,
1: for a Jew to be saved today,
0: dans l'époque de l'Église et de la grâce,
1: in the age that we are living in the age of the church and of grace,
0: il faut qu'ils croient en Christ.
1: They need to believe in Christ.
0: De la même manière que nous avons besoin de croire en Christ. Il n'y a pas deux manières.
1: In the same way that we as Gentiles need to believe in Christ, there's no two different ways.
0: Dans le livre des Romains, l'apôtre Paul exprime son concern.
1: Son inquiétude
0: ou son, je sais pas comment dire ça moi, mais
1: in Romans Paul expresses his concern
0: pour les Juifs. Si vous avez quelque chose à dire, vous disiez fort.
1: If you have something to say, please say it loud.
0: Afin que je puisse entendre.
1: So that we can hear.
0: It's in chapter 9. Yeah, but where? Verset 1. Oui, d'accord. Ok. Alors il dit, je dis la vérité en Christ, je ne mens point, ma conscience m'en rend témoignage par le Saint-Esprit.
1: Chapter 9, verse 1, I tell you the truth in Christ, I am not lying, my conscience also bearing me witness in the Holy Spirit.
0: J'éprouve une grande tristesse et j'ai dans le cœur un chagrin continuel.
1: That I have great sorrow and continual grief in my heart.
0: Car je voudrais moi-même être anathème et séparé de Christ pour mes frères, mes parents selon la chair, qui sont les Israélites, à qui appartiennent l'adoption, la gloire, les alliances, etc.
1: For I could wish that I myself were accursed from Christ for my brethren, my kinsmen according to the flesh, who are Israelites, etc.
0: Le verset 6.
1: Verse 6.
0: Ce n'est point à dire que la parole de Dieu soit restée sans effet.
1: He says, but it is not that the word of God has taken no effect.
0: Car tous ceux qui descendent d'Israël ne sont pas Israël.
1: For they are not all Israel who are of Israel.
0: Et bien qu'ils soient la postérité d'Abraham,
1: and even though they are all children
0: dans la chair maintenant,
1: of Abraham in the flesh,
0: ils ne sont pas tous ses enfants.
1: They are not all his seed.
0: Mais il est dit, en Isaac, tu auras une postérité appelée de ton nom.
1: But in Isaac, your seed shall be called.
0: C'est-à-dire que that ce is, ne sont pas les enfants de la chair qui sont enfants de Dieu, mais que ce sont les enfants de la promesse.
1: That is, those who are children of the flesh, these are not the children of God, but the children of the promise.
0: Qui sont regardés comme la postérité.
1: Are counted as the seed.
0: Donc, nous voyons que cette promesse faite à Abraham,
1: so we see here that this promise that was made to Abraham
0: est une promesse pour les païens,
1: is a promise for the Gentiles
0: et pour les Juifs,
1: and for the Jews alike.
0: C'est-à-dire qu'aussitôt que Jésus est venu,
1: in other words, as soon as Jesus came,
0: les choses ont changé.
1: Everything changed.
0: Le salut,
1: salvation,
0: s'obtient par la foi.
1: Is now obtained by faith.
0: En Jésus-Christ.
1: In Jesus Christ.
0: Donc, voici ce que je veux dire.
1: And he says, and this is what I want to say.
0: Un testament que Dieu a confirmé antérieurement ne peut pas être annulé et ainsi la promesse rendue sans effet par la loi survenue 430 ans plus tard.
1: He says, and this I say, that the law, which was 430 years later, cannot annul the covenant that was confirmed before by God in Christ, that it should make the promise of no effect.
0: En effet, qu'est-ce que les Juifs étaient en train de vouloir dire?
1: In other words, what were the Jews trying to say?
0: Que eux,
1: that they,
0: ils étaient concernés par la loi que Moïse a donnée.
1: They were concerned about the law that Moses had given to them.
0: Qu'est-ce qui est venu avant n'est pas leur problème.
1: What was before that was not their problem.
0: C'est pourquoi ils n'ont jamais considéré la promesse que Dieu avait faite à Abraham 430 ans avant la loi.
1: That's why they didn't take into consideration the promise that God had made to Abraham 430 years before that.
0: Pour eux, c'était que la loi qui était en vigueur.
1: For them, it was only the law of Moses that was in force.
0: Et jusqu'aujourd'hui,
1: and up until today,
0: à part ceux qui sont sauvés et qui croient en Jésus-Christ,
1: apart from those that are born again and believe in Christ Jesus,
0: ne prennent pas en considération la promesse que Dieu a faite à Abraham.
1: The Jews do not take into consideration the promise that God made to Abraham.
0: À Abraham,
1: Abraham,
0: et à sa descendance, c'est-à-dire à Christ.
1: And to his seed, which is Christ.
0: À tous ceux qui croient en lui.
1: And to all those who would believe in Christ.
0: Donc, ils se basaient sur la loi.
1: So they are standing on the law. They base themselves on the law.
0: C'est pourquoi la loi est une grande fierté pour les Juifs.
1: That's why the law of Moses is something. It's their pride and their joy.
0: Grande
1: for
0: fierté.
1: The Jews. It's great pride for them.
0: Mais ils ne prennent pas en considération la promesse que Dieu a faite avant la loi.
1: But they don't take into consideration the promise that God made before the law came into
0: action. Donc, en d'autres mots, la loi n'est pas venue abolir la promesse qui a été faite avant.
1: So in other words, the law doesn't come and abolish the promise that was made before the law came.
0: La loi n'est pas venue abolir la promesse que Dieu a faite à Abraham auparavant.
1: The law doesn't come and abolish the promise that God made to Abraham before the law.
0: Parce que la promesse allait avoir lieu à l'arrivée de Christ.
1: Because the promise would be fulfilled at the coming of Christ.
0: Et la loi avait été donnée jusqu'à l'arrivée de Christ.
1: And the law was given up until the coming of Christ. Yep.
0: Donc qu'est-ce que le Juif voit?
1: So what do the Jews see?
0: Non, mais ça, on va faire un petit machin.
1: Let's do a little diagram for you. A machin.
0: Voilà.
1: Abraham, Moses, Christ.
0: Abraham, la promesse.
1: Abraham, the promise.
0: Moïse,
1: Moses,
0: la loi.
1: The law.
0: Christ, la croix.
1: The cross.
0: Ok, d'accord. Alors, la loi,
1: the law,
0: est venue 430 ans après la promesse.
1: The law came 430 years after the promise.
0: Et puis il y a eu la loi,
1: and then there was the law,
0: qui est venue,
1: that came,
0: en attendant,
1: while waiting,
0: parce que la Bible dit que la loi a été un précepteur.
1: Because the Bible tells us that the law was a preceptor.
0: La loi,
1: the law,
0: qu'est-ce qui vient avec la croix?
1: What happens to it at the cross?
0: La foi.
1: It becomes faith.
0: Donc pour le juif,
1: so for Jews,
0: pour le juif,
1: for the Jews,
0: lui, il n'est pas concerné avec ce qui s'est passé avant là.
1: Jews aren't concerned of what happened before.
0: Il n'est pas concerné avec la promesse que Dieu a faite.
1: They're not concerned with the promise that God made.
0: Et qui visait la venue de Christ.
1: And that promise was aiming at the coming of Christ.
0: On est d'accord?
1: Okay.
0: La descendance. La promesse a été faite à Abraham et sa descendance.
1: And the promise was made to Abraham and to his seed.
0: Entre-temps,
1: in the meantime,
0: Dieu a mis la loi.
1: God gave the law.
0: On sait très bien pourquoi la loi est venue.
1: And we know why the law came.
0: Afin de montrer le péché.
1: So as to display sin or
0: mais pas
1: show
0: parce
1: sin.
0: Que la loi est venue pour démontrer le péché qu'on va abolir la promesse.
1: It wasn't because the law came to expose sin that we abolished the promise.
0: Parce que la promesse n'était pas pour le temps jusqu'à Moïse.
1: Because the promise wasn't just made up until the time that Moses would
0: la
1: come.
0: La promesse allait commencer à partir de la croix.
1: The promise would start as from the cross.
2: On comprend ce que je dis?
1: Are we understanding where we're going?
0: Donc la promesse,
1: so the promise
0: va commencer ici,
1: starts here.
0: Tout ça,
1: all this,
0: c'est du remplissage.
1: Is just the filling, the stuffing.
0: Ben oui.
1: Yeah.
0: T'es choqué ou quoi?
1: Are you shocked?
0: C'est en attendant.
1: It's just in the meantime.
0: Ça c'est là pour attendre.
1: That's just there while we wait.
0: Pourquoi la Bible nous dit que la réalité est en Christ?
1: That's why the Bible says that the reality is in Christ.
0: Tout ça,
1: all this, yeah,
0: c'est l'ombre des choses à venir.
1: Is a shadow of the things to come.
0: Non?
1: Mm-hmm.
0: Donc quand Dieu a fait la promesse à Abraham,
1: so when God made the promise to Abraham,
0: il n'avait pas un petit esprit.
1: There wasn't, it wasn't, he wasn't small-minded about it, like.
0: Hein? Il voyait très loin.
1: He saw far in the future.
0: Mais le Juif,
1: but the Jews,
0: qui est vraiment Juif.
1: Who are really Jews?
0: Dont la loi est son sa fierté, comme j'ai dit tout à l'heure.
1: Where the law is part of his pride and
0: et que la loi est venue après.
1: And the law came after the promise.
0: Il ne veut pas accepter cette promesse.
1: Jews cannot and don't want to accept that promise.
0: Ils ne veulent pas.
1: They don't want to.
0: Et qui veut continuer à vivre?
1: And they want to continue living
0: sous la loi,
1: under the law.
0: Demeure là.
1: And they dwell there. They remain there.
0: Et pourquoi Paul dit le Juif qui est sous la loi?
1: That's why Paul says the Jew that is under the law.
0: Dans toute cette époque de la grâce,
1: in this dispensation of grace.
0: Je répète.
1: And I repeat this.
0: Dans le temps ou dans l'époque de la grâce,
1: in the dispensation of grace,
0: il y a un seul et unique moyen de salut.
1: There's only one way to be saved.
0: Mm-hmm. C'est quand Christ est venu.
1: It was when Christ came.
0: La promesse a été accomplie.
1: The promise was then fulfilled.
0: C'est fini.
1: And it's now over.
0: La promesse est venue.
1: The promise has come to pass.
0: Hein? Et dans la promesse.
1: And in the promise.
0: Ça la promesse.
1: This is the promise.
0: Et toute l'humanité entière.
1: And humanity, all of humanity.
0: Est morte sur cette croix.
1: Died on that cross.
0: C'est pourquoi le salut devient possible à tous.
1: That's why salvation becomes possible to every single person.
0: Comment peut-on essayer de s'attacher à la loi s'il y a une lumière qui vient dans notre cœur et qu'on comprend ce qui s'est passé?
1: How can we try to go and cling to the law if there's some form of light that comes and shows us what actually took place here?
0: Donc, quand Christ est venu,
1: so when Christ came,
0: il est mort,
1: he died
0: pour ceux qui étaient avant lui,
1: who, for those who were before him.
0: Hein? Mm-hmm. Pour tout le monde.
1: For everyone.
0: C'est fou.
1: It's crazy.
0: Finalement, qu'est-ce qui se passe?
1: So what happens finally?
0: La croix,
1: the cross,
0: a pris en compte,
1: has taken into account,
0: l'humanité entière.
1: All of humanity. All of mankind.
0: Juifs,
1: Jews,
0: païens,
1: and Gentiles. Amen.
0: C'est bon?
1: Okay.
0: Et c'est ça que Paul a voulu leur expliquer.
1: And that's what Paul was trying to explain to them.
0: Pourquoi voulez-vous abolir la promesse parce que la loi est venue après?
1: Why are you trying to abolish the promise because the law came after the promise?
0: Ne voyez-vous pas que la promesse?
1: Can you not see that the promise?
0: La loi ne peut pas venir l'enlever.
1: Cannot the law cannot annul the promise.
0: On arrête là un coup là.
1: We're going to stop there for a minute.

0: Nous écoutons He is Exalted de Abraham Laboriel à la guitare et Justo Almario à la flûte traversière. Merci encore à l'équipe de CTMI pour avoir enregistré cette étude de l'Épître aux Galates.
1: Nous en sommes au chapitre 4.
0: La suite viendra au fur et à mesure dans les semaines suivantes, le jeudi, à cette même heure dans votre conférence biblique sur Radio Bonne Nouvelle.
1: Et que vous puissiez découvrir la foi en Jésus, qui ne s'attache à aucune œuvre, mais seulement...

tout pour que il règne. Celui qui n'a pas connu le péché, Dieu l'a fait pécher pour nous, afin que nous devenions dans sa communion sainteté divine. C'est sur ces belles paroles de l'apôtre Paul dans sa seconde épître aux Corinthiens que je vous souhaite la bienvenue. Et dans cette méditation d'Oswald Chambers, nous allons parler de la réconciliation. Le péché est un mal profond, où tout mon être est engagé. Il ne consiste pas seulement à mal faire, mais à être révolté ouvertement contre Dieu. La religion chrétienne considère le péché comme un fait capital, comme un fait positif. Dans d'autres religions, il est question de péché, au pluriel. La Bible seule traite du péché au singulier. Le point essentiel que Jésus-Christ a tout de suite mis en lumière dans la nature humaine, c'est l'hérédité du péché. C'est parce que nous avons négligé ce point essentiel dans notre prédication que l'Évangile a perdu son aiguillon et sa force explosive. La Bible ne nous dit pas que Jésus a pris sur lui nos péchés charnels, mais bien plus l'hérédité même du péché, sur laquelle aucun homme n'a aucune prise. Dieu a fait pécher son propre Fils afin que le pécheur fût fait sainteté. Toute la Bible nous révèle que notre Seigneur a porté le péché du monde, non pas par commisération, mais en s'identifiant à ce péché. Il a pris sur ses épaules le fardeau de l'humanité. Dieu l'a fait pécher pour nous, lui qui a été sans péché. La rédemption est devenue le nouveau fondement de l'humanité, jadis fondée sur le péché. Jésus-Christ a réhabilité la race humaine. Il a restauré dans sa destinée première et chacun de ses membres pour retrouver la communion de Dieu en s'appuyant sur la croix. Aucun homme ne peut se racheter lui-même. C'est à Dieu seul qu'il appartient de le faire. Il a seul accompli et parfaitement achevé notre rédemption. À chacun de nous de se l'approprier.

Bonjour, je m'appelle Georges Ilkoury. Je voulais être heureux dans cette vie, comme chacun de vous. Je suis sûr que tous, votre rêve, c'est d'être heureux dans cette vie. Et je pensais, comme beaucoup de personnes qui nous entendent, que pour être heureux, il faut avoir beaucoup d'argent. Il faut devenir puissant. Il faut goûter à tous les plaisirs. Et pour moi, un des meilleurs plaisirs de ce monde était les relations sexuelles. Je pensais donc que pour être heureux, je dois devenir riche. Je dois devenir puissant et je dois avoir beaucoup de femmes. Mais comme j'étais déjà marié jeune et j'avais 4 enfants, comment faire cela? Comment avoir beaucoup de femmes? Alors j'ai abandonné ma famille. J'ai quitté mes 4 enfants. J'ai quitté ma femme. Je l'ai divorcé. J'ai quitté le Liban où j'étais né. Et je suis venu en Europe à la recherche du bonheur à travers l'argent, la puissance, les plaisirs et les relations sexuelles. J'ai quitté mes 4 enfants, j'ai quitté ma femme, je l'ai divorcé, j'ai quitté le Liban où j'étais né, et je suis venu en Europe, à la recherche du bonheur, à travers l'argent,

et attire l'attention vers moi, vers mon ego. J'ai appris à piloter. Et un jour où je pilotais mon avion au-dessus de Paris, l'avion allait s'écraser. Et je sus que j'allais mourir. Je veux vous dire ce que sent une personne qui a tout. Qui a tout et qui va affronter la mort. Toutes ces personnes importantes, qu'est-ce qu'ils pensent quand ils sont sur leur lit de mort? Ils ont peur. Ils ont peur de découvrir ce qu'il y a après la mort. Ils ont peur de la mort. Mais l'avion s'est écrasé en morceaux. Et je suis sorti indemne. Et je croyais que c'était par ma puissance, que j'étais plus fort que la mort. Et je continuais ma vie de débauche, ma vie de plaisir, ma vie d'argent. Mais je n'arrivais pas à être heureux avec tout ça. Il y a exactement 18 ans, à l'âge de 65 ans, maintenant j'en ai 83, j'étais directeur général de 2 banques à Londres et patron d'une banque aux États-Unis, un patron de 3 banques en même temps. Voilà la puissance dans laquelle j'étais. Un grand bonhomme, au top du marché financier à Londres. Le premier ministre d'Angleterre m'invitait à un dîner de banquier. Je refusais d'y aller, ça ne m'intéressait pas. Je me considérais plus important qu'un premier ministre. Pour vous donner une idée de la vie que je menais, pour aller passer un week-end avec ma petite amie américaine, je prenais l'avion Concorde de Londres à New York. Juste pour passer un week-end avec elle. Quand j'arrivais à l'aéroport de New York, un hélicoptère m'attendait. Et je prenais l'hélicoptère qui m'amenait juste en face de mon appartement, au Trump Plaza, aux États-Unis. Voilà le genre de luxe que je menais. Mais je n'arrivais pas à être heureux. Et je pensais que si j'avais plus d'argent, plus de puissance et plus de plaisir, je serais heureux. Et j'ai reçu plus d'argent, et plus de puissance, et beaucoup plus de plaisir, tous les plaisirs dont on pouvait rêver dans ce monde. Et j'étais pas heureux, je n'arrivais pas à trouver le bonheur, mais que faire? Un jour, j'ai eu un problème terrible. J'ai été sujet à un chantage. Une des femmes avec lesquelles j'ai eu des relations m'a fait un chantage. Elle a dit que le lendemain, elle allait raconter au conseil d'administration des banques que je dirigeais. Ma vie de débauche, mes relations avec elle interdites. Et j'allais tout perdre. J'allais tout perdre. Le lendemain, c'était fini. Je perdais mes places, je perdais mes positions, je perdais mes rentrées, je perdais mes amis. Ça aurait été un grand scandale dans les journaux. J'étais catastrophé. Alors, dans un moment de désespoir, j'ai crié à ce quelqu'un. On m'a dit qu'il y a quelqu'un qui s'appelle Jésus-Christ, qui peut vous aider dans les moments de désespoir. Alors, j'ai crié à lui, à Jésus. Et je lui dis, si vraiment tu es Dieu, si vraiment tu es le Fils de Dieu, si vraiment tu es vivant, résous mon problème, enlève ce chantage et je te donnerai ma vie. À l'instant même, j'ai senti que quelque chose a changé. Et j'ai pris le téléphone et j'ai appelé cette femme qui allait me détruire. Et un miracle a eu lieu. Cette femme qui voulait me détruire a complètement changé. Elle a été si gentille au téléphone. Elle m'a assuré qu'elle ne me ferait jamais du mal et qu'elle m'aidera. Le miracle s'est accompli. Jésus-Christ a enlevé ce cauchemar. À ce moment-là, ce grand banquier, ce grand homme d'affaires, a fléchi ses genoux pour la première fois. Je suis tombé à genoux et j'ai crié, « Jésus-Christ, tu es vraiment Dieu, tu es vivant, tu as résolu mon problème. » Et moi, à mon tour, je te promets, je vais te suivre, je vais te connaître. Qui es-tu? Viens dans mon cœur. Et à ce moment-là, quelque chose a changé en moi. Et pour la première fois de ma vie, à l'âge de 65 ans, j'ai reçu ce bonheur que j'ai cherché durant 65 ans, à travers l'argent, la puissance et les plaisirs et les relations sexuelles, et que je n'ai pas reçu. Je viens de recevoir gratuitement au moment où j'ai rencontré Jésus-Christ de Nazareth. Tout était différent à ce moment-là. J'ai remarqué que le ciel était bleu. Mais regardez, regardez, le ciel est bleu. L'herbe est verte. Que c'est joli, la création. Mais pourquoi je n'ai pas remarqué ça avant? Ma vie a complètement changé. J'ai tout laissé au bout de 3 semaines. J'ai laissé toutes mes positions, toutes les banques, tout. Et j'ai été dans une école biblique pour connaître Jésus-Christ, pour connaître ces dieux vivants qui fait des miracles, qui parle, qui répond. Et après 31 ans de divorce, de séparation et de divorce avec ma femme et l'abandon de mes enfants, je suis retourné à la femme de ma jeunesse, la mère de mes 4 enfants, et je me suis remarié avec elle après 31 ans de séparation et de divorce. Voilà ce que Jésus-Christ a fait. Voilà ce que Jésus-Christ peut faire avec vous. Il m'a rendu les années que le diable a volées, comme il veut rendre à chacun de vous.

beaucoup les années que le diable a volées. Il n'y a que lui qui donne le bonheur. Il n'y a pas de bonheur sans Jésus-Christ. L'homme a été créé pour avoir une relation avec son Créateur à travers Jésus-Christ. Sans cette relation personnelle avec Jésus-Christ, vous ne pouvez pas avoir le bonheur. Vous ne pouvez pas avoir une satisfaction. Vous aurez toujours faim de bonheur. Faites comme moi. Donnez votre vie avec Jésus-Christ et vous allez tout de suite être rempli de cette joie et de ce bonheur qui dépasse toute compréhension. Et vous allez naître de nouveau comme moi et vous allez avoir une vie éternelle. Vous n'aurez plus peur de mourir. Votre vie ne sera jamais la même. Tout ce que vous avez à faire, c'est de l'accepter comme votre sauveur et votre Seigneur. Et il viendra habiter dans votre cœur. Et Jésus ne veut pas de religion. Il veut que vous ayez une relation personnelle avec lui. Il veut être votre papa et votre ami. Et votre confident, c'est lui qui change les vies, c'est lui qui donne un sens à notre vie, c'est lui qui donne cette gloire qui sort de notre visage. Vous aurez ce bonheur dont vous rêvez, vous aurez cette joie indescriptible et l'assurance d'une vie éternelle. Vous n'aurez plus peur de la mort.

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Merci, merci Richard Toupin. Dans tout de suite, mais pas dans quelques instants, mais tout de suite, monsieur le pasteur Cahayan, perspective réformée.

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1: Mes chers amis, auditeurs et auditrices, notre exposé d'aujourd'hui, qui fait partie de la série Histoire biblique, Histoire de notre salut, sera consacré à un roi, l'un des derniers rois d'Israël, ou plutôt de Juda, c'est-à-dire un roi qui a régné à Jérusalem après la disparition du royaume du Nord, du royaume d'Israël. Il s'agit donc de Josias, le roi réformateur. Je vous propose qu'après notre émission, vous lisiez dans le deuxième livre des rois, dans l'Ancien Testament bien entendu, les chapitres 22 et 23, car il ne me serait pas possible de vous lire ces deux longs chapitres et vous présenter tous les détails ou vous expliquer tous les détails. Je suis persuadé que l'Esprit de Dieu vous guidera, vous éclairera, ouvrira votre intelligence et fortifiera votre foi. Si vous lisez après notre émission ce texte biblique, je ne veux pas du tout dire qu'il ne le ferait pas pendant cette émission, mais je tiens simplement à vous dire qu'il est bon que vous ayez aussi un accès direct à la Bible. Moi-même, je vous présente donc cette histoire de Josias, le roi réformateur, l'un des derniers rois de Jérusalem. Il serait bien intéressant de savoir en vertu de quelles actions et réactions la dynastie de David, en ses derniers représentants, a connu de si fréquents et si profonds changements d'attitude religieuse. Achaz l'impie a pour fils le pieux Ézéchias. À celui succède le sanguinaire Manassé qui entraîne dans son sillage son fils Amon. Mais le fils d'Amon, Josias, quoique placé sur le trône par le peuple irrité du meurtre de son père, suit un tout autre chemin et donne le spectacle d'une émouvante fidélité au Seigneur l'Éternel. Nous sommes ici devant le double mystère de l'action de Dieu et de la liberté humaine. Et la sagesse est d'ouvrir notre cœur à une double leçon. D'abord de vigilance, puisque qui ici-bas le bien n'est jamais définitif, et d'espérance, puisque le mal n'est jamais éternel. Pendant la persécution de Manassé, le père de Josias, les fidèles de l'Éternel n'ont pas perdu leur temps. Ils ont préparé, dans le silence, une réforme analogue à celle d'Ézéchias, mais plus poussée. Les disciples des prophètes, atténuant quelque peu l'intransigeance de leur message, sont entrés en rapport avec le sacerdoce de Jérusalem, lui-même traditionnellement dévoué à la cause du Dieu de Moïse. Tout cela va aboutir, 18 ans après l'avènement du jeune roi Josias, à un événement capital. Au cours de réparations opérées dans le temple de Jérusalem, un livre de la loi y est découvert, dont la lecture provoque chez ceux qui en prennent connaissance le secrétaire, Safan d'abord, le roi lui-même ensuite, une émotion profonde. Nous comprenons cette émotion quand nous nous rendons compte que ce livre était en tout, en partie, le cinquième livre de Pentateuque, c'est-à-dire le livre de notre actuel Deutéronome. Condamnation accompagnée de terribles menaces de punition sur tout culte païen, même sur le culte israélite des hauts lieux, c'est-à-dire un culte qui n'est pas célébré dans un endroit désigné pour cela, au temple de Jérusalem. Concentration de tout le culte dans le seul sanctuaire de Jérusalem. Toutes ces défenses et prescriptions faisaient ressortir d'une manière flagrante le péché du peuple, son abandon de l'inspiration première du mosaïsme, de la loi de Moïse, de la religion telle que Moïse l'a organisée après avoir eu la révélation directe de Dieu, sa perdition aussi en vertu du juste courroux de l'Éternel. Troublé et inquiet, Josias, le roi, fait interroger une autorité en matière de foi, la prophétesse Hulda. Dans un oracle ambigu, profère les menaces habituelles des prophètes contre le peuple infidèle, en y ajoutant toutefois des promesses pour le roi dont éclate la bonne volonté. Mais Josias ne se satisfait pas de la pensée qu'il sera personnellement épargné. Il veut sauver son peuple de la catastrophe prédite et pour cela, il décide une action prompte et vigoureuse. Toutes les forces vives de la nation, prêtres, prophètes, anciens, le peuple lui-même sont convoqués. Le livre accusateur est lu solennellement. Alors, sous l'action de la ferveur religieuse intense et de l'éloquence entraînante du texte entendu, d'un commun accord et dans un grand enthousiasme, l'alliance sainte du Sinaï est renouvelée sur la base de l'engagement pris par tous de mettre à exécution les préceptes du livre sacré découvert. Fantastique, fantastique. Voyez comment le Saint-Esprit de Dieu n'a jamais abandonné son peuple. C'est le peuple qui a abandonné Dieu et sa parole. Aussitôt, parce que Josias est un énergique et non pas un velléitaire, l'épuration commence. La réforme, dirions-nous encore. D'abord, le nettoyage du temple dont les idoles sont renversées et brûlées. Plus rien ne doit rester dans des autels élevés. Des cultes païens institués par Manassé, son père. Même les sanctuaires construits depuis Salomon pour les étrangers demeurant à Jérusalem sont condamnés. Bien plus, conformément aux prescriptions du livre, les hauts lieux sont détruits. Tous les hauts lieux. Ceux naturellement où l'on adore les Baals, mais aussi ceux où on rend à l'Éternel un culte baalisé. Un syncrétisme, un mélange, une confusion entre la religion révélée et le paganisme. Ceux de Jérusalem et de sa banlieue, mais aussi ceux de la plus lointaine campagne et jusqu'à Bethel dans l'ancien royaume du Nord. Les prêtres des sanctuaires juifs baalisés sont sommés de se replier à Jérusalem pour y occuper des fonctions subalternes dans le temple, désormais unique sanctuaire du pays. Il sera plus facile ainsi de contrôler le culte et d'en empêcher les déviations païennes. Sur toute la ligne, la consigne est formelle, guerre, guerre impitoyable à tout ce qui est païen ou entaché de paganisme. J'espère que nombre de mes auditeurs, auditrices comprendront parfaitement la portée spirituelle, l'extraordinaire aussi puissance de cette réformation et qu'ils sauront s'inspirer pour effectuer aussi bien dans leur vie personnelle que dans leurs églises, dans leur pays, ce genre de réforme. Il faut absolument écouter ce récit. Il faut absolument surtout mettre en pratique ce que l'esprit et la lettre de ce récit nous dit. Lorsque le travail d'épuration cultuelle est terminé et que Josias, qui a payé de sa personne dans l'entreprise par un voyage à travers tout le pays pour en surveiller l'accomplissement, revient dans sa capitale, l'allégresse et l'espérance de tous se manifestent par la célébration d'une Pâque telle qu'on n'en avait jamais vu de pareil, même au plus beau jour du passé. L'Éternel est avec nous, puisque nous avons fait tout cela pour lui. D'un point de vue, cette allégresse et ces espérances peuvent nous paraître exagérées, car il n'est pas sûr qu'en particulier la concentration du culte à Jérusalem n'ait eu que des avantages pour la piété d'Israël. Elle a eu en effet pour résultat de séparer de la vie quotidienne les Hébreux, leur vie cultuelle réduite désormais à 3 pèlerinages par an à Jérusalem. De plus, en donnant tant de puissance au corps sacerdotal du temple unique, elle a eu une action cléricalisante très grave. Et peu d'années après la réforme, Jérémie sera contraint d'en dénoncer les résultats superficiels. Il n'en reste pas moins que l'acte de Josias a été d'une importance capitale dans l'histoire du peuple de Dieu. D'abord, à cause de l'esprit qui l'avait animé. Selon les formules chères aux Deutéronomes, c'est vraiment de tout leur cœur, de toute leur âme et de toute leur force que le peuple et son roi se sont appliqués à mettre en pratique les lois, les préceptes et les ordonnances du livre sacré. On peut à bon droit parler ici d'un réveil religieux et c'est dans un esprit de véritable ferveur que s'est produit le renouvellement de l'Alliance. Mais l'importance de la réforme de Josias ne gît pas seulement dans son inspiration, elle gît aussi dans certaines de ses conséquences. Sous l'impulsion donnée par ce premier choc, un développement considérable s'est produit dans la littérature hébraïque. Une véritable école d'écrivains s'est mise à l'œuvre. Les vieilles histoires ont été racontées dans un esprit nouveau. De nouvelles lois ont été élaborées d'un point de vue aussi profondément religieux que soucieux des fruits pratiques ou sociaux de la loi et de la foi. On ne saurait exagérer le rôle que devait jouer cette littérature qu'on appelle deutéronomique, c'est-à-dire qui s'inspire du livre de Deutéronome, au cours des terribles épreuves de l'exil. Malheureusement, Josias mourut trop tôt, ne se rendant pas compte que Dieu ne doit rien même à ses serviteurs les plus fidèles. Il se lança imprudemment dans une campagne insensée contre le puissant Necho II, roi d'Égypte, et il fut tué à Megiddo. Son fils, Jéhojakim, aussi différent de lui que lui-même l'avait été de son père, lui succéda sur le trône. C'était donc dans notre série Histoire biblique, Histoire de notre salut, l'histoire du roi Josias, le roi réformateur, d'après le livre, le deuxième livre des rois, chapitres 22 et 23.

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Je répète, Perspectives réformées, 9 rue Simiane, 93 190 Livry-Gargan. Dans l'attente de notre prochaine émission, nous vous disons au revoir et à Dieu seul la gloire.

Radio Bonne Nouvelle, c'était un extrait de la Messa di Gloria, le Gloria de Puccini. Nous allons retrouver maintenant Christiane et Philippe Chanson dans un vieux 45 tours, mais ne vous inquiétez pas, il est pas trop rayé, quoi, avec une chanson Vivre avec toi. C'est un peu le style des années 60, mais c'est quand même très chouette. Et il faisait partie du groupe Naissance à l'époque. Dans quelques instants, groupe Naissance, Vivre avec toi.

Oui, il était parti, mon ami. Bon, le tourne-disque a quelques problèmes avec ses anciens 45 tours. Veuillez m'excuser, hein. Je suis vraiment, vraiment désolé.

C'est La Voix de l'Évangile, une émission présentée par Frédéric Baudin et Ray Cambeau à la régie. Nous retrouvons aujourd'hui Jean-Hich. Jean-Hich, bonjour, merci d'être parmi nous. Et vous allez nous parler de l'amour de Dieu. Alors c'est toujours un sujet un peu délicat parce que je pense à nos auditeurs, auditrices qui ne connaissent pas toutes ces choses et qui se demandent un peu où est l'amour de Dieu lorsqu'on voit toutes les difficultés auxquelles on doit parfois faire face dans notre propre vie et les difficultés extérieures de nos contemporains, et on a un petit peu de mal à cerner en quoi et pourquoi Dieu nous aime. Mais vous allez nous répondre à cette question et nous montrer dans quelques instants le pourquoi et le comment de cet amour, et cet amour que Dieu nous demande à notre tour lorsque nous le recevons, et bien qu'il nous demande de partager. C'est ce que nous ferons. Pour tout de suite, nous allons écouter le trio Richard Toupin, et bien qui s'adresse aux hommes de notre temps.

Il y a bien longtemps, l'apôtre Jean écrivait « Bien-aimés, aimons-nous les uns les autres, car l'amour est de Dieu, et quiconque aime est né de Dieu et connaît Dieu. » On a dit que l'amour et le besoin d'aimer sont en nous. Pourtant, il semble que depuis quelques années, et surtout depuis quelques mois, ceci n'est plus évident. Nous voyons se multiplier autour de nous la haine qui s'accompagne d'actes de violence. Les derniers sondages d'opinion indiquent qu'une certaine inquiétude s'installe dans notre vie face à ce phénomène. L'amour désintéressé, celui qui va au-devant des autres, des plus défavorisés, n'a plus guère de place dans un monde égoïste. Seule la force et les armes se font entendre. Certes, on me dira qu'il y a bien quelques marginaux, surtout des jeunes qui essaient à leur façon de redécouvrir le langage de l'amour et de la non-violence, mais tout cela est bien pauvre et sans trop d'illusions. Notre époque s'enfonce dans le désordre, dans la haine, dans l'égoïsme, dans le mépris et dans l'indifférence des autres. Mais quand cesserons-nous donc de nous tenir sur le piédestal de l'orgueil pour nous tourner vers Dieu qui est amour, Dieu dont l'amour a embrassé tous les hommes? La Bible est le message d'amour de Dieu au monde perdu. Jean déclare « Dieu est amour ». Nous l'avons lu il y a quelques instants. L'amour est de Dieu. Ailleurs, la Bible précise que Jésus-Christ est la manifestation de l'amour de Dieu. 48 fois dans sa lettre, l'apôtre Jean mentionne le mot « amour ». Ceci souligne bien l'importance donc du sujet. L'amour de Dieu est au centre de la révélation biblique. Mais cet amour n'est pas comme celui des hommes, qui est souvent arbitraire et égoïste. L'amour de Dieu pénètre ses actes et sa nature, ce qui a fait dire à quelqu'un ceci, « L'amour de Dieu est toujours juste, sa justice toujours aimante. » Il considère avant tout le bonheur éternel de ceux vers qui il s'épanche. L'amour de Dieu, précise Jean dans 1 Jean 4,9, se manifeste envers nous, les hommes, par l'envoi de son Fils unique. Ailleurs, au chapitre 3 et au verset 16 de l'Évangile, nous lisons que Dieu a tellement aimé le monde qu'il a donné son Fils unique. Quant à Paul, il écrit aux Romains, au chapitre 5 et au verset 8, « Dieu prouve son amour envers nous, en ce que lorsque nous étions encore des pécheurs, Christ est mort pour nous. » La preuve de l'amour de Dieu pour l'humanité pécheresse, c'est Jésus-Christ. Voilà qui nous intéresse, nous qui aimons voir, toucher et comprendre. Dieu ne s'est pas borné à faire des déclarations verbales toutes gratuites et sans engagement. Il a prouvé et manifesté son amour. La grande preuve, c'est à la croix que nous la trouvons. La croix, le grand cri d'amour de Dieu pour l'homme pécheur. Il n'est pas borné à faire des déclarations verbales toutes gratuites et sans engagement. Il a prouvé et manifesté son amour. La grande preuve, c'est à la croix que nous la trouvons.

Nous ne méritons que le jugement, la mort et l'enfer à cause de nos péchés. Mais grâce à Jésus-Christ qui a donné sa vie pour nous sauver et nous racheter du péché, Dieu nous pardonne. Bien sûr, si nous le lui demandons. Christ devient notre sauveur, si nous le lui demandons aussi. Est-ce que vous avez fait une telle expérience? Jésus-Christ est-il devenu votre sauveur? Dieu est amour, et Jésus-Christ est la manifestation suprême de cet amour. Quant à vous, et quant à moi, nous sommes l'objet de son amour.

0: Au verset 10, nous lisons « Mais cet amour consiste non point en ce que nous avons aimé Dieu, mais en ce qu'il nous a aimés et envoyé son Fils comme victime expiatoire pour nos péchés. » Le verset 7 de 1 Jean aborde un second aspect. « Bien-aimés, aimons-nous les uns les autres, écrit l'apôtre. » Et il ajoute aussi cette remarque « Et quiconque aime est né de Dieu et connaît Dieu. » Ces remarques de l'apôtre Jean s'adressent aux chrétiens qu'il appelle « nés de Dieu ». L'amour envers les autres, chrétiens ou pas, est une preuve concrète de notre connaissance de Dieu. Si ce que nous déclarons être, c'est vrai. C'est encore là un autre critère d'une vie chrétienne sérieuse. Quelqu'un a dit « L'amour est le premier instinct d'un cœur régénéré ». Il a aussi été dit que l'amour est un raz-de-marée, envahissant l'intellect et la volonté, submergeant toutes les facultés mentales de son courant exquis. Plusieurs versets bibliques relevés ici et là, que je vais vous rappeler, nous montrent l'importance de l'amour envers les autres. Dans Marc 12, versets 28 à 31, Jésus répondant à une question d'un scribe au sujet de savoir quel est le premier de tous les commandements, rappelle que Dieu doit être aimé en premier. Puis il ajoute, voici le second, tu aimeras ton prochain comme toi-même. Il n'y a pas d'autre commandement plus grand que cela. Dans Jean 13, verset 34, Jésus dit, je vous donne un commandement nouveau. Aimez-vous les uns les autres, comme je vous ai aimé. Vous aussi, aimez-vous les uns les autres. 1 Jean 3, verset 23, et c'est ici son commandement, que nous croyons au nom de son Fils Jésus-Christ et que nous nous aimions les uns les autres, selon le commandement qu'il nous a donné. 1 Jean 4, verset 11, bien-aimés, si Dieu nous a ainsi aimés, nous devons aussi nous aimer les uns les autres. 1 Jean 4, 12, si nous nous aimons les uns les autres, Dieu demeure en nous et son amour est parfait en nous. 1 Jean 4, verset 20 à 21, qui pourrait se résumer par cette dernière et simple phrase de ces deux versets, celui qui aime Dieu aime aussi son frère. Aimer l'autre, d'à côté, l'autre chrétien, c'est une preuve que nous sommes nés de nouveau, que notre décision et notre appartenance à Jésus-Christ ne sont pas des mots, mais un fait réel. Cela se traduit, et nous le voyons bien, au travers de ces quelques versets cités dans la vie pratique. Cet amour nous transforme en profondeur et affecte nos relations les uns avec les autres. Jean dit encore à ce propos, « Petits enfants, n'aimons pas en parole et avec la langue, mais en action et avec vérité. » Dans une autre version de la Bible, ce verset a été traduit ainsi, « Mes petits enfants, ne nous payons pas de mots. Il ne faut pas que notre amour consiste en quelques belles paroles. S'il est véritable, il se traduit par des actes. » Notre amour est-il vrai et agissant? Jérôme aurait, paraît-il, rapporté qu'à la fin de sa vie, l'apôtre Jean, vieillard affaibli, devait se faire porter d'une assemblée chrétienne à une autre. Trop faible pour donner un message, l'apôtre se contentait de dire « Mes petits enfants, aimez-vous les uns les autres. » Suivons donc cette recommandation.
1: Merci, Monsieur Hich, et combien il est vrai, combien nous devons insister sur cette notion d'aimer, et c'est vraiment là le critère par excellence que nous appartenons bien

0: au Christ et qu'il est venu vivre en nous quand notre désir d'aimer devient réel et qu'il se traduit dans la réalité, dans le concret de nos vies. 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Eh bien, nous nous retrouverons très bientôt, je l'espère, en tout cas à l'écoute de notre émission. Et en attendant, je souhaite un bon moment et bon courage à tous.
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1: Oui, c'était Daniel Couronne. Daniel Couronne sur Radio Bonne Nouvelle, bien sûr.

Merci, c'était le groupe Visa avec la belle voix de Christine Vonnet. Radio Bonne Nouvelle, votre émission Vérité Évangélique. Dans quelques minutes, nous allons recevoir Monsieur Marc Hatché qui va nous parler cette fois-ci du bonheur.

0: 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C'est avec plaisir que nous accueillons Monsieur Marc Hatché. Monsieur Marc Hatché qui va nous parler du bonheur.
1: La civilisation, la science ne saurait nous donner le bonheur. Les maladies guéries reparaissent sous une autre forme. Il faut quelque chose qui guérisse notre âme, qui lui rende l'espoir. Tous les cataclysmes auxquels nous assistons sont les résultats d'un univers qui, en perdant sa lumineuse boussole, a perdu le contrôle de lui-même et ne peut que laisser aller à la dérive les soubresauts de son navire d'aveugle. Qui lui redonnera la foi? Qui lui redonnera une raison de vivre? Voilà ce que nous attendons tous, sans le dire, sans avoir la force de l'avouer. Pour prouver notre force, nous avons jeté les rames, oublié volontairement la divine sauvegarde. Personne n'a jamais été plus seul que nous, sous un ciel vide de toutes ses étoiles, sur une route qui ne conduit qu'à la mort, dans une vie qui ne signifie plus rien. Ainsi s'exprime Maurice Rostand dans son livre « L'ange du suicide ». Ces quelques réflexions trouvent un douloureux écho dans l'expérience de bien des hommes. Certes, si j'en crois un récent sondage, la majorité des Français est heureuse. Et pourtant, nous savons bien que ce bonheur est incroyablement passager, qu'il est terriblement limité, et que ceux qui se disent heureux sont aussi ceux qui s'inquiètent le plus de leur avenir. Un jeune professeur agrégé de philosophie, qui enseignait dans le lycée mixte d'une grande ville de province, a demandé à ses élèves quelques semaines avant le baccalauréat de lui faire part des réflexions que leur inspirait leur année. Pour ses élèves de terminale A, cette classe comportait à la fois la découverte attendue de la philosophie, 8 heures par semaine, et le point final de l'enseignement secondaire, le début de l'avenir où l'on cesse d'être un enfant. Déception, tristesse, révolte, peur de l'avenir, haine de la société, ces textes ne comportent pratiquement aucune lueur d'espérance. Mais si l'on fait la part d'une certaine grandiloquence dans le pessimisme, dont chacun peut se souvenir d'avoir apprécié les charmes quand il avait 18 ans, il reste que ces textes écrits par des adolescents dégagent une odeur de vieillesse et de mort. « J'ai 19 ans, écrit une élève, je n'ai aucune vitalité, aucun ressort, aucune gaieté vraie. Comment serais-je à 50 ans ?» J'arrête ici ma citation, mais l'on comprend mieux pourquoi certains jeunes veulent tout renverser et pourquoi d'autres se droguent. Et pourtant, l'espérance existe. Je veux parler de cette grande espérance qui illumine toutes nos détresses, qui fortifie nos résolutions, qui donne un sens à nos vies. Cette espérance que nous possédons, selon la parole de la Bible, comme une ancre qui lie sûrement et solidement le bateau de nos êtres au divin rocher qui a pour nom Jésus le Seigneur. Quelle est donc d'abord l'origine de l'espérance? Je crois qu'elle tient en un mot, Dieu. La Bible appelle Dieu le Dieu de l'espérance. C'est par lui, à cause de lui, avec lui, que nous connaîtrons l'espérance. Mais une telle affirmation lancée ici ne nous dit pas comment, par quels moyens, on peut arriver à connaître cette espérance. La lettre de l'apôtre Paul aux chrétiens de la ville de Colosse nous dit que c'est la parole de la vérité, la parole de l'Évangile qui fait connaître l'espérance. Ainsi, ce qui provoque l'espérance, c'est l'Évangile, cette magnifique bonne nouvelle de l'amour de Dieu. Si nous voulons donc réellement réaliser ce qu'est l'espérance, nous devons écouter et recevoir l'Évangile de Jésus-Christ. Mais la Bible fait mieux encore. Elle ne fait pas seulement connaître l'espérance, elle nourrit l'espérance. Écoutez, amis qui êtes peut-être venus dans la détresse ou le désespoir, la Bible nourrit l'espérance. Voilà l'objet de l'espérance chrétienne. Un monde complètement neuf, avec des corps complètement neufs, qui ne connaîtront plus la souffrance et les larmes. Et cela, dans la merveilleuse présence du Dieu qui nous a assez aimés pour devenir un d'entre nous en son Fils Jésus-Christ. Mais maintenant, il nous faut arriver aux trois conséquences de cette espérance dans notre vie. La première conséquence concerne nos sentiments. La deuxième conséquence concerne nos relations avec les autres. Et la troisième concerne nos relations avec Dieu. Avec l'apôtre Paul écrivant aux Thessaloniciens, nous savons que lorsque nous avons accepté le message de l'Évangile de Jésus-Christ, nous ne pouvons pas nous désoler devant la mort, comme ceux qui n'ont pas d'espérance. Face à la mort, nous pouvons chanter à travers nos larmes. C'est cela l'espérance chrétienne, mes amis. Voilà la première des conséquences. Mais quelle est la deuxième conséquence de cette espérance dans nos cœurs? Eh bien, la première lettre de Pierre au chapitre 3 et au verset 15 nous invite à être toujours prêts à répondre avec douceur et respect à ceux qui nous demandent raison de l'espérance qui est en nous. Ainsi, si je comprends bien ce texte, l'espérance chrétienne vécue va favoriser mes relations avec les autres hommes. Mais il y a une troisième conséquence. La première lettre de Jean, chapitre 3, et au verset 3, nous dit ceci. « Quiconque a cette espérance en lui se purifie comme lui-même est pur, se purifie comme Jésus-Christ lui-même est pur. » Ainsi, mes amis, si Jésus-Christ est réellement votre espérance, si vous avez la certitude d'être un jour face à face avec lui, dans le royaume du Père Céleste, alors, vivez une vie sainte, sans compromis, ni mensonge, sans haine, ni rancœur. Un jour, vous le verrez face à face. Amen.

Psaume 29. Psaume de David. Fils de Dieu, rendez à l'Éternel gloire et honneur. Rendez à l'Éternel gloire pour son nom. Adorez l'Éternel avec des ornements sacrés. La voix de l'Éternel retentit sur les eaux. Le Dieu de gloire fait gronder le tonnerre. L'Éternel est sur les grandes eaux. La voix de l'Éternel est puissante, la voix de l'Éternel est majestueuse. La voix de l'Éternel brise les cèdres, l'Éternel brise les cèdres du Liban, il les fait bondir comme des veaux, et le Liban et le Sirion comme de jeunes buffles. La voix de l'Éternel fait jaillir des flammes de feu. La voix de l'Éternel fait trembler le désert, l'Éternel fait trembler le désert de Kadès. La voix de l'Éternel fait enfanter les biches, elle dépouille les forêts. Dans son palais, tous écrient « Gloire !» L'Éternel était sur son trône lors du déluge, l'Éternel sur son trône règne éternellement. L'Éternel donne la force à son peuple, l'Éternel bénit son peuple et le rend heureux.

Bonjour, je m'appelle Olivier. J'ai perdu ma mère à l'âge de 7 ans, sans vraiment connaître l'origine de sa mort. Mon père a été bien sûr très affecté par son départ, et surtout par la façon dont ça s'est passé. Après ça, il a commencé à plonger dans l'alcoolisme. Et moi, j'ai finalement été élevé en partie par ma grand-mère. À mes 17 ans, mon père m'a finalement appris que ma mère s'était suicidée, ce qui m'a totalement chamboulé. Et étant fragile, j'ai plongé dans la drogue. J'ai eu plusieurs périodes où j'ai essayé de m'en sortir, mais sans succès. Je suis vraiment descendu au fond du trou. Et en 2011, j'ai perdu mon père. J'ai pris à ce moment-là une claque monumentale. Après plusieurs sursis, les gendarmes m'ont finalement incarcéré sur ordre du procureur parce que je conduisais sans permis. Et là, je me suis retrouvé en prison. Mais bizarrement, j'avais cette sensation d'être plus libre dedans que dehors. Mes consommations de drogue m'ont conduit à être complètement addict. J'étais accro. Et quand je suis arrivé en prison, l'infirmière et les gardiens ont bien vu que j'allais pas bien. J'étais tendu, je tremblais. Ils m'ont proposé un traitement de substitution, mais j'ai refusé parce que j'avais vraiment cette pensée qui m'avait envahi et qui me disait qu'il fallait que j'arrête de masquer ma souffrance comme ça. C'est vrai qu'en réalité, si je buvais et que je me droguais tellement, c'était vraiment à cause de tout ce qui s'était passé, de la colère qu'il y avait au fond de mon cœur, du manque de ma mère, puis de mon père. Il m'a fallu donc passer par un sevrage sans aucune aide médicale. Ça n'a vraiment pas été facile. Je suis passé par tous les états et beaucoup de remords m'ont envahi à ce moment-là à cause de tout ce que j'ai pu faire avant. Mais voilà qu'en prison, j'ai rencontré Chan, un aumônier protestant, qui était un hindouiste converti. Et c'est vrai que ce changement de religion m'a beaucoup interpellé, parce que mon père était un bouddhiste pratiquant, et j'ai vraiment recherché ce qui avait pu le pousser là-dedans, même si ce ne sont pas les mêmes religions. Mais il y avait vraiment des similitudes, et ça m'intriguait. On a beaucoup partagé ensemble et un jour il m'a expliqué la Bible tellement claire en 5 minutes que pour moi ça a vraiment été une grande révélation. Alors je lui ai demandé une Bible que j'ai commencé à lire. J'ai vraiment été touché par certains versets qui m'ont mis en face de ma condition, de ce que j'étais réellement. Par exemple dans Proverbe 23, il est écrit « Qui est triste, qui est malheureux, qui vit de regrets, c'est l'homme qui passe son temps à boire et à faire des mélanges d'alcool. Au début, il coule facilement dans la gorge, mais à la fin il te mord comme un serpent, il te pique comme une vipère. » Et c'est vrai que c'est vraiment ce que j'ai été en train de vivre. Ensuite, vraiment, toutes les semaines, je voyais Chan, et plus ça allait, plus j'avais l'impression que Dieu me parlait. Mais un jour, Chan avait organisé un concert dans le cadre de son travail à la prison. Et la veille, au soir, alors que je lisais la Bible, je suis tombé sur un passage dans Marc. D'ailleurs, si tu veux, tu peux retrouver ce passage dans le livret qui est joué à ce CD. C'est tout au début du chapitre 1, les versets 4 et 5, et aussi le chapitre 4. Ce texte parle de Jean-Baptiste qui baptisait dans le Jourdain. Et il est écrit que les gens venaient et avouaient leurs péchés publiquement et c'est ainsi que Dieu les pardonnait. Ce soir-là, j'ai vraiment compris ce que Dieu attendait de moi. Et le lendemain, au début du concert, Chan m'a donné la parole sans savoir ce que j'allais dire. Et c'est à ce moment-là que j'ai avoué devant l'administration pénitentiaire et tous ceux qui étaient là ce que j'avais fait de mal. Une semaine plus tard, j'ai arrêté de fumer la cigarette alors que je partageais la même cellule que 3 gros fumeurs. Et rien que ça, c'était un miracle. Et j'avais une paix qui n'était pas humaine. Et le plus grand des miracles, c'est alors que j'étais condamné à 9 mois de prison. J'ai été libéré du jour au lendemain après seulement 3 mois et demi de détention. Je me suis retrouvé devant la porte de la prison et sans comprendre ce qui m'arrivait, j'ai fondu en larmes. J'ai vraiment compris que Dieu m'avait fait grâce. Et c'était le début d'une nouvelle vie. Je me suis fait baptiser, j'ai repassé tous mes permis, je me suis marié. Et Dieu ne m'a pas seulement libéré de la drogue ou de l'alcool, mais aussi de la pornographie qui faisait partie de ma vie depuis longtemps. Malgré tout ce que j'ai pu faire de mal dans ma vie, Dieu m'a aimé. Il m'a présenté une porte de secours qui n'était pas seulement une belle porte comme on pourrait se l'imaginer. C'est vrai qu'on a du mal à voir la prison comme une sortie de secours, mais pourtant, Jésus m'a fait passer par là pour me libérer de mes chaînes et de mes souffrances, et surtout du péché qui me liait, afin que je puisse être réconcilié avec lui. Je me suis rendu compte que la plus grande des prisons, ce n'était pas les 4 murs dans lesquels j'étais enfermé, mais celle de mon cœur. Mais celle-là, aucun homme peut nous en libérer. Seul Jésus est le sacrifice qu'il a accompli à la croix pour nous peut nous rendre totalement libres. Il est mon secours, et je souhaite de tout cœur qu'il puisse être le tien aussi.

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C'est au pèlerin du pays de Montbéliard pour ce beau chant. Nous allons revenir à ce cœur d'homme à tout à l'heure, mais nous passons avec plaisir à l'antenne à Monsieur le Pasteur Caillaillon pour son émission de perspective réformée.

0: Vous êtes à l'écoute de l'émission Perspectives réformées du pasteur Kayayan. Nous sommes heureux de vous offrir un programme religieux de 15 minutes et nous espérons que vous passerez un agréable moment en notre compagnie.
1: Malaise de la civilisation, tel sera, chers amis auditeurs, auditrices, le titre des deux exposés que je vous propose à partir d'aujourd'hui. Malaise de la civilisation. Si le titre de mon exposé est un emprunt à Sigmund Freud, le contenu et la nature du diagnostic que je me propose d'en faire seront bien entendu fort différents que ce qu'en aurait fait le père de la psychanalyse moderne. Je vous invite à approcher d'un point de vue biblique et chrétien la crise que traverse la société moderne et de prêter attention à ce que nous dit la révélation biblique au sujet de tels problèmes si inextricables. Notre premier exposé, donc, traitera du malaise dans ses formes les plus manifestes, sans toutefois devenir exhaustif, bien sûr. Un second exposé présentera alors le remède d'après la parole de Dieu qui est le seul qui pourrait guérir notre génération des maux qui l'accablent. Qu'est-ce que donc ce malaise ? Il est presque universellement admis que l'époque moderne est celle d'une confusion inquiétante et que nous vivons des temps bien étranges et dangereux, même si notre génération bénéficie des grandes conquêtes de la science et de la technique moderne. Des progrès inouïs ont été accomplis dans les divers champs du savoir humain et des disciplines jusque-là inconnues nous livrent des nouvelles connaissances, telles la biologie moléculaire, la microbiologie, la biochimie, etc., etc. Si d'une part les modernes perçoivent la physique nucléaire comme une moderne épée de Damoclès suspendue sur leur tête, les menaçant d'une destruction totale et définitive, d'autre part des récentes recherches biologiques présentent des possibilités prodigieuses pour mieux saisir, tout au moins en partie, certains aspects du mystère de la vie. Le chrétien ne peut que se réjouir de ce que, bien comprise et bien expliquée, la structure cellulaire des êtres vivants, ou encore celle des choses inanimées, déclare aussi la sagesse infinie du Dieu créateur. Reconnaissons que nous bénéficions également, plus que toutes les générations qui nous ont précédées, des nombreuses conquêtes dans le domaine de l'amélioration des conditions de la vie quotidienne, ces facilités qui, en Occident tout au moins, permettent de vivre avec une plus grande aisance. Nous ne pouvons pas ignorer non plus les extraordinaires élans de solidarité dont font preuve nos contemporaines qui, lors de guerres ou des catastrophes naturelles, tendent une main secourable à leurs prochains dans les régions du monde où s'abattent ces fléaux. Sans vouloir brosser un tableau donc trop optimiste sur le ciel duquel des noirs nuages auraient cédé la place aux rayons d'un soleil éclatant, nous avons mille raisons de rendre grâce au Dieu Tout-Puissant pour les découvertes scientifiques et les progrès techniques utiles à l'humanité, pour l'élan de sentiments de solidarité, pour tous les motifs, grands ou petits, qui apportent à un plus grand nombre de personnes que dans le passé, sinon le bonheur, tout au moins des conditions de vie meilleures et plus agréables au milieu de notre précaire existence ici-bas. Je n'oublie certes pas que des injustices et des iniquités persistent. Le chômage endémique, avec ses effets socio-psychiques, affectifs, en est un triste exemple. Le cœur humain est tel qu'il continue et continuera à profiter de la situation de faiblesse ou de misère pour dominer sur lui et pour repousser toujours plus loin les frontières de son hégémonie égocentrique. Il est fort probable que même dans les mains tendues, et secourables, des mobiles inavoués d'orgueil, d'hypocrisie ou d'égoïsme y soient latents. Les Latins ne disaient-ils pas « Je crains les Grecs, même quand ils apportent des offrandes ». Pourtant, il ne faudrait pas suspecter indistinctement chaque geste philanthropique venant de la part de nos contemporains, d'occulter des pensées intéressées. J'apprécie même à sa valeur de surface celui qui offre des signes de bonté et traite le prochain avec un minimum de justice. Après tout, il ne faut pas oublier que nous vivons dans un monde loin d'être parfait et que par conséquent, il y aura toujours dans l'œil de chacun des humains aussi bien une paille qu'une poutre. Mais il y a un revers fort inquiétant à cette médaille. Nous nous attristons avec raison de l'incrédulité rampante de l'esprit moderne qui est la cause du déclin de la morale et du climat spirituel dans lequel nous suffoquons, plus néfaste que la pollution de l'environnement physique qui pourtant mobilise tant de bonnes volontés et met en branle d'énormes sommes d'énergie et d'argent. Or, c'est la foi chrétienne qui a été à l'origine de la civilisation moderne dans ce qu'elle a de meilleur. Mais durant ces derniers siècles, l'esprit humaniste et antichrétien, un certain romantisme ou même une idéologie franchement athée, nous laissant tous et chacun dans la plus grande faim spirituelle, s'est ou se sont substitués à la foi en le Dieu transcendant pour affirmer avec démesure la totale autonomie de l'homme. La culture moderne, anticulture surtout, a créé une situation chaotique. Il est plus que certain qu'elle a été livrée poings et mains liés aux forces destructrices de légions de démons. Ici et là, on aperçoit un sursaut de conscience et parmi les chrétiens les plus lucides savent qu'une civilisation qui a coupé les amarres avec le Dieu souverain est vouée tôt ou tard à l'échec. Paul Valéry répétait ce que quelqu'un d'autre avait déjà déclaré avant ou là, vers la fin du XVIIIe siècle. Nous autres civilisations, nous sommes mortels. Mortels, oui. Mais pour la raison et pour l'explication que nous avons avancée, c'est-à-dire lorsque elle s'aliène de Dieu et par là s'aliène de toute espérance. Un torrent de boue dévastateur créé par une imagination maladive et débridée est en train de tout emporter sur son passage. Il n'en pourrait pas en être autrement lorsque l'on se rebelle contre la toute-puissance du Dieu Seigneur et que l'on se moque de sa sagesse parfaite. Si nous ne nous appuyons pas sur celui qui est à l'origine de toutes choses et qui récapitulera la totalité de l'histoire, nous n'aurons pas la moindre chance de survie. Vains sont, par conséquent, les efforts de ceux qui cherchent à bâtir un monde harmonieux si les liens avec les cieux ont été coupés. Si la raison humaine avait pu se montrer capable de fonder un ordre mondial permanent dans la paix et dans la justice, la raison et la vérité, alors des géants du passé tels que Platon, Aristote ou Pythagore y auraient amplement suffi. Pourtant, la brillante culture hellénique s'est volatilisée comme un fétu de paille et actuellement, nous n'en admirons que quelques vestiges émergeant à peine de l'ensemble, entièrement enseveli dans la poussière. La pensée grecque n'avait aucune idée d'un Dieu qui fut à la fois souverain et proche, tout-puissant et amour. Et son successeur et héritier, l'Empire romain, n'a pas davantage apporté de solutions. Cette puissance mondiale d'une vigueur exceptionnelle et d'un pouvoir jusque-là insurpassé a sombré à son tour dans le déclin. Au début de sa lettre aux Romains, saint Paul en explique les causes profondes qui sont religieuses, c'est-à-dire le refus d'adorer le seul vrai Dieu. Le malaise actuel est plus terrifiant encore que ne se l'imaginent les humanistes modernes. Si on résiste à la cité de Dieu, il est inutile de chercher un abri dans la cité terrestre qui est, malgré les aspects positifs dont nous avons parlé, en train de s'écrouler comme un château de cartes condamné à être elle aussi réduite en poussière. Celui qui rejette Dieu découvrira tôt ou tard qu'il se trouve en face des problèmes que son intelligence limitée est incapable de résoudre. Ayant cherché à détrôner le Dieu absolu, il découvre l'inaptitude de sa minuscule intelligence à gérer les affaires les plus ordinaires de l'existence. Ce n'est certainement pas l'intelligence artificiellement créée qui suppléera à ses déficiences. Même sous le manteau du pseudo-pouvoir dont il se recouvre, il se rend tragiquement compte que sous peu, il retournera à la poussière d'où il était sorti. Et ceux qui, il y a peu, se moquaient de la foi chrétienne comme d'un archaïsme dépassé, vont actuellement consulter des astrologues charlatans, dépendent de talismans orientaux ou africains, font lire leur destin dans le marc de café et s'attendent à un secours hypothétique de la part d'extraterrestres. C'est le vieux terme de lunatique qui vient à l'esprit lorsque l'on cherche à décrire le comportement irrationnel de nos contemporains. L'arrogance avec laquelle ils récusent l'idée même de Dieu, ne serait-ce que du fait que l'homme a entrepris quelques voyages dans l'espace, est une attitude dangereuse. Elle déclare la fin de l'homme, même si cette fin peut encore tarder quelque peu. Mais les découvertes les plus récentes de l'astrophysique devraient confirmer d'une part la faiblesse de l'esprit humain incrédule, d'autre part ouvrir les yeux sur l'activité grandiose du Dieu créateur des cieux et de la terre. Nous devrions apprendre pourtant que tout progrès scientifique, lorsqu'il est divorcé de la foi en Dieu et des principes éthiques chrétiens bibliques, présente une menace d'annihilation. Il est paradoxal de constater que l'homme ayant déclaré avoir atteint sa maturité est de plus en plus réduit en esclavage par des nouveaux et inattendus tyrans et de plus en plus privé de la liberté la plus élémentaire. Dans la complexité de sa vie quotidienne, il dépend de l'expert, du politicien, de comités, de sous-comités qui tous fonctionnent comme de nouveaux prêtres et sacrificateurs exigeant de lui l'offrande de sa dernière parcelle de liberté. Et chacun de ses pas l'amène vers de nouvelles aliénations. L'appât de gain, le succès à tout prix, à n'importe quel prix, la recherche effrénée de tous les plaisirs et même de toutes les débauches, y compris les plus viles. Alcoolisme, drogue, pornographie, avortement, homosexualité. Et pour couronner ce bouquet mortel, nous voici confrontés à l'innommable épidémie du sida. Pourtant, au lieu de chercher à enrayer le mal à l'aide des seules armes sûres que nous possédons, c'est-à-dire le retour à la morale chrétienne, on l'encourage et on le repent à l'aide des moyens les plus sophistiqués. Tout ce beau monde a uni ses efforts pour accomplir dans ce domaine une œuvre de destruction monstrueuse, apportant ainsi leurs offrandes aux nouveaux Molochs et Astarté, mais ils ne manqueront pas de rendre compte de leurs méfaits aux juges de toute la terre au jour du jugement. On a abrogé même les lois qui servaient de barrière à la folle et frénétique course vers la criminalité. Ne nous étonnons donc pas du nombre de problèmes que nous n'arrivons plus à résoudre. Il me reste simplement dans cette première partie de mon exposé à signaler que l'homme qui cherche refuge dans la tour de Babel, lieu par excellence de toutes les confusions et de toutes les catastrophes, se trompe d'adresse. La théorie de l'évolution a beau nous bercer d'illusions, nous n'avons pas encore vu des écureuils ayant acquis à force de fouiner à la recherche de leur nourriture des coups de girafe. Tout système qui, d'une façon ou de l'autre, se rebelle contre Dieu des cieux et de la terre, est fatalement voué à l'échec. Puisse la fin de cette analyse plutôt sombre de la situation nous inciter à chercher le refuge et le salut en celui qui est le Créateur des cieux et de la terre, devenu en Jésus-Christ notre Rédempteur et qui, dans la communion de son Saint-Esprit, vit parmi ses adorateurs.

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Dans l'attente de notre prochaine émission, nous vous disons au revoir et à Dieu seul la gloire.

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Bonjour à vous, nous vous rejoignons comme convenu lors de notre dernière émission pour passer en votre compagnie, eh bien oui, quelques instants autour de la Bible. Beaucoup de gens se disent déçus par la religion. Et il est vrai que la foi institutionnalisée et même parfois déshumanisée peut conduire à un certain nombre d'incompréhensions, voire à des maladresses. Cependant, cet état de fait correspond à la partie terrienne du problème, c'est-à-dire à l'expérience humaine. Mais qu'en est-il du point de vue de Dieu ? Dieu peut-il être déçu par les hommes ? C'est ce que le pasteur Jacques Lauzet méditera aujourd'hui et pendant quelques-unes de nos émissions. Avant de le retrouver, écoutons, si vous le voulez bien, Michel Phoenix, qui chante « Il nous a aimés » et c'est bien sûr de Dieu qu'il s'agit.